0: lise pas trop pour l'instant. C'est une compétition qui s'est passée comme une autre compétition. J'adore faire des compétitions. Mais c'est vrai que plus on m'en parle et plus je me dis ah oui quand même.
1: Est-ce que vous avez toujours été nageuse?
0: Ah oui, ça, j'ai toujours été nageuse. Depuis l'âge de 9 ans, j'ai été nageuse. J'ai commencé dans un club de la Sarthe. Ensuite, j'ai suivi mes parents. On a été mutés en Indre-et-Loire. Et j'ai fait les championnats de France en 97 à Saint-Pierre-des-Corps. La piscine de Saint-Pierre a brûlé. Donc, je me suis dit, il faut quand même qu'on trouve un club pour continuer à nager parce que c'est quand même pas ma raison de vivre, mais beaucoup quand même. Puis en fait, je me suis orientée sur Jouer. Très contente également de rapporter ces titres pour le club de Jouer les Tours, bien sûr. L'endroit où je me sens bien, c'est dans le sport. Parce que j'ai fait énormément de sport, donc j'ai touché à beaucoup, beaucoup de sport. Et c'est vrai que l'ambiance a été magnifique et c'était franchement époustouflant au niveau organisation, au niveau...
1: Vous avez dû entendre pas mal de langues.
0: Énormément.
1: C'était qui vos adversaires?
0: Il y avait beaucoup de gens des pays de l'Est, Hongrois, Tchécoslovaquie. On est toujours en attente dans les chambres d'appel, comme on voit aux Jeux Olympiques et tout. C'est vrai que c'est impressionnant de voir ça. Entre nous, parfois, il y a des regards qui sont un petit peu... On se dit, mince, celle-ci, elle est un peu plus forte, ou celle-là, il faut que je me méfie, il faut que je surveille et tout, parce qu'on sait à peu près quels seraient nos adversaires, si je puis dire.
1: Et elles savaient que vous alliez être leur adversaire?
0: Alors moi, je parle pas anglais, enfin très peu. Je sais pas. Les numéros de place, on se dit, celle-ci, elle est un peu plus forte et tout, donc il faut que je surveille, etc.
1: Médaillée d'or en Pologne, il y a quelques jours, Marie-Pierre est aussi fidèle depuis 43 ans.
0: Tous les jours, je travaille.
1: Vous nous donnez un peu du fil à retordre en ce moment avec tout ce qu'on parle sur la retraite? Ou dites non, moi 70 ans c'est bon, qu'est-ce que vous faites de beau?
0: Je travaille au Crédit Agricole. Pour moi, ça a toujours été un leitmotiv aussi, le travail, parce que ça m'a créé du lien social.
1: Et puis un certain goût de l'effort, peut-être, parce que ce fameux 100 mètres 4 nage...
0: Je l'ai fait en 1:38.04.
1: L'année prochaine, vous y retournez?
0: L'année prochaine, peut-être, si je suis encore apte à pouvoir faire des compétitions, pourquoi pas, oui. Je sens l'adrénaline monter, et j'ai à cœur de vouloir satisfaire le club. Après, pour moi, ça coule de source, on va dire.
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1: Attention, je vous emmène dans vos souvenirs, des souvenirs avec vos enfants.
2: Oh, oh tiens, voilà quelqu'un, petit ours brun. Coucou, c'est toi mon copain, petit ours brun.
1: Le petit ours brun, vous l'avez sûrement en livre chez vous. Eh bien, sachez que l'entreprise Le Jouet Simple assemble les jouets de petit ours brun à Entrammes. Et ça fait un succès de dingue. Pierre Véron, le gérant, nous raconte cette histoire.
3: Qui fêtait l'année dernière ses 50 ans. Et en fait, à cette occasion, on a sorti une gamme de jouets, donc des petits véhicules, des petits camions, des jouets de bain. Et ça a été un véritable virage pour nous. On a sorti ces jouets en septembre dernier. Et on a eu des très bons retours sur cette gamme de produits.
1: La preuve, l'entreprise existe depuis 4 ans et au début, elle n'avait que 3 petits jouets.
3: Aujourd'hui, on a plus de 300 points de vente en France. Et l'année dernière, on aura vendu un peu plus de 60 000 jouets.
4: T'en as beaucoup des jouets.
1: Ça, c'est vrai. Et Le Jouet Simple est la seule entreprise à fabriquer ce style de jouets.
3: Entièrement fabriqué en France, en matière recyclée et à partir d'un seul matériau. Pas de colle, pas de vis, pas d'autocollant. Pour que nos jouets soient entièrement recyclables, lavables et démontables.
1: Et le concept est hyper poussé parce que les jouets sont même consignés.
3: On leur propose de nous renvoyer les jouets quand l'enfant ne jouera plus avec. Et ce qui va nous permettre, nous, de les reprendre et soit de les revendre en seconde main s'ils sont en bon état, soit de les recycler en nouveaux jouets s'ils sont en trop mauvais état. On va réutiliser la matière première.
1: C'est pas bête quand on sait qu'un enfant utilise un jouet que 6 à 8 mois.
5: Pauvre petit lion abandonné au milieu des trucs cassés. Il doit être triste tout seul.
1: Mais heureusement, petit ours brun est là pour prendre soin de lui. Alors, je sais que l'entreprise a un point de chute en région Auvergne-Rhône-Alpes, mais la Mayenne a une place efficace et sentimentale.
3: On a aussi notre propre atelier d'assemblage qui est basé à Entrammes, et notamment ma maman d'ailleurs qui gère tout cet atelier d'assemblage.
2: Oh, oh tiens, voilà quelqu'un.
1: Eh bien, c'est Mireille.
3: Mireille, voilà, qui est sûrement en train d'assembler des jouets aujourd'hui.
1: Ah, mais c'est tout ce qu'on aime, les histoires familiales. Et de la Mayenne à la France, en passant par l'Europe, l'entreprise continue d'évoluer.
3: Parce qu'en fait, il s'avère qu'on a eu pas mal de commandes venant pour l'export, donc notamment des pays européens. On a fait évoluer le nom de la marque en passant donc de Le Jouet Simple à Simple.
1: C'est simple, on n'a pas fini d'entendre parler d'eux. Pierre Véron continue les partenariats avec d'autres personnages. Mais en attendant, je crois que petit ours brun a aussi envie de participer à l'économie circulaire.
4: Tu sais quoi ? Ce soir, en rentrant de l'école, on va voir si on trouve d'autres pluches à soigner.
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6: Wikizef, petit guide à l'usage des étrangers du sud du péage d'Arras en vacances dans notre belle région.
7: Nous sommes de retour dans la famille. En ce moment, il fait beau, il fait froid. Ben, on est dans le nord, il y avait un indice. Et en plus, il y a un vent de voleur. C'est une situation que j'aime peu parce qu'en général, quand on dit « oh, il fait froid », on nous répond « ben non, il fait pas froid, c'est le vent qui est froid ». Je pourrais la taper, la personne qui me dit ça. Parce que la conséquence directe du vent froid, c'est qu'il fait froid. Du coup, avance et ferme votre gif. Donc, je résume. Il fait froid, mais il fait beau. Il y a quelqu'un qui a allumé la lumière et d'un coup, vous voyez votre cousine enlever son manteau, tirer sur son col et pousser un soupir. Je sais pas ce que j'ai étouffe d'un coup. Et son mari de répondre. Qu'est-ce que t'as tes vapeurs de belle-mère? Ne paniquez pas. Wikizef est là pour vous aider. Je vous comprends, ça surprend. Bon, ce n'est pas très 21e siècle comme expression. Mais c'est celle qu'utilisait ma grand-mère quand elle avait une bouffée de chaleur. Ou quand elle remarquait que quelqu'un avait anormalement chaud. Cocta, tête rouge, t'as des vapeurs de belle-mère ou quoi ?
8: Définition.
7: Les vapeurs de belle-mère sont originellement les bouffées de chaleur dont souffre la majorité de la gente féminine lors du dérèglement hormonal conséquent de l'arrivée de la ménopause. Quand je parle des filles et de leurs soucis, en général, je préfère partir dans le médical par les temps qui courent, c'est plus sûr. Et puis c'est imagé, parce que dans l'esprit de ma grand-mère, que je rappelle est enterrée au cimetière de l'Est depuis les années 80, je replace dans le contexte. Hein. La ménopause atteignait essentiellement les belles-mères, ou si vous préférez, si t'es belle-mère, t'es forcément ménopausée. Et je tiens à préciser qu'elle disait ça aussi aux hommes. Mais quand est-ce que ça peut vous arriver d'avoir des vapeurs de belle-mère, par exemple ?
8: Exemple.
7: En écoutant le discours de Vladimir Poutine, en s'apercevant que son match Tinder, ben, c'est sa sœur, avec leur nouvelle mode de pas mettre la photo en plus. Et alternative à vapeur de belle-mère, il y a « j'ai chaud, je crois que j'ai une buée ».

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1: Quand il y a des prédateurs, bah, mais sa tête dans le sable, au moins ils disent que c'est un pot avec des roses qui dépassent.
2: Pourquoi l'autruche met de temps en temps sa tête dans le sable?
3: Pour peut-être manger les bêtes dans le sable.
4: Pour manger ce qui est dans le sable, pour tout simplement voir ce qu'il y a dans le sable.
1: Pour dormir.
2: Si elle veut voir ce qu'il y a dans le sable et qu'elle met sa tête dans le sable, elle voit plus rien.
4: Bah, peut-être qu'elle résiste au sable.
2: Ou alors elle a une frontale.
4: Je pense pas.
5: C'est peut-être pour manger ce qu'il y a dans le sable, mais plus profondément avec sa bouche.
1: Quand il y a des prédateurs, bah, met sa tête dans le sable. Au moins, ils disent que c'est un pot avec des roses qui dépassent.
6: Oh, les jolies fleurs!
5: Comme ça, elle voit pas ce qui se passe autour et elle a plus peur.
2: Qu'est-ce que vous faites si quelqu'un vous court après?
5: Courir. Dire à quelqu'un qu'on a besoin d'aide.
2: Tu vas pas mettre ta tête dans le sable?
5: Bah non, sinon il peut nous attraper facilement.
1: Ou alors sinon on lui met un coup de poing dans la figure, au moins bah, c'est lui qui a la tête dans le sable et nous on s'en va.
2: Mais pour l'autruche alors elle?
4: Pour l'autruche c'est facile, elle court plus vite que nous.
2: Et vous savez comment on fait des petits autruches?
5: Une fois qu'ils sont dans l'œuf, bah, ils cassent la coquille, ils sortent.
2: Donc c'est avec des œufs?
5: Bah oui.
2: Vous avez déjà vu un œuf d'autruche?
4: J'ai cru en voir un en vidéo, mais non. Il est comme les œufs normaux, mais quand même un peu plus gros.
7: Oh, plus ils sont gros, plus les œufs.
5: Bah, l'œuf, je l'ai déjà vu, mais pas en vrai. L'œuf, il est gros comme ça.
2: Il est en effet très gros. Comment est-ce qu'on peut avoir une poêle suffisamment grande pour faire un œuf au plat d'autruche?
5: Tu fabriques soit une grande poêle ou...
6: Non, pas la poêle à frire!
5: Soit t'essayes de trouver une grande poêle, bah comme ça, c'est bien. Nous, on a des poêles grandes, mais ça suffit des... Une poêle comme ça suffit.
4: Ou alors, on le fait tout simplement pas cuire, on les laisse vivre.
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8: Je rêvais d'avoir une maison à la campagne. Cette maison, c'est comme si j'y étais née. C'est ma maison de famille.
9: Ma maison s'appelle l'Ostao de la Mar.
10: C'est une maison un peu envoûtante.
11: Eh bien, vous voyez, des livres et trois fenêtres qui me donnent le paysage du pays, comme si c'était trois tableaux.
0: Ils ont vécu ici.
12: Thibaut Gaudry.
13: Ce fut autrefois Montmartre ou Montparnasse. C'est aujourd'hui Saint-Germain-des-Prés, avec ses rendez-vous littéraires, ses silhouettes et ses figures. Avec Juliette Gréco qui en fut l'enfance et n'y est plus qu'une passante.
14: T'es toute nue sous ton poule, y'a la roue qui est ma jolie môme.
0: Symbole de liberté et de féminité, la jolie môme Juliette Gréco devient à la fin des années 50 la muse de Saint-Germain-des-Prés, avant de devenir une icône de la chanson française à texte. Ce qu'elle n'avait pas prévu, se rêvant plutôt danseuse.
15: Je donne mes textes à Cosma, il aime si tu t'imagines, et l'après-midi même, il en fait la musique. Moi je suis là, maintenant il va me falloir chanter. Et puis tout d'un coup le miracle s'est produit. Pour moi, il y a eu un miracle. Voilà, ça y est, je m'envole, je me mets à chanter. Et depuis, j'ai toujours chanté.
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0: Juliette s'échappe régulièrement de Saint-Germain-des-Prés, fuit le tourbillon de la vie parisienne pour goûter la douceur de vivre du Sud. En virée parfois à Saint-Tropez, avec ses copains Boris Vian ou François Sagan. Jusqu'en 1985, où elle est invitée à chanter au festival de Ramatuelle. Et c'est le déclic. C'est là qu'elle veut vivre avec son mari, le musicien Gérard Joannest.
17: Je voulais une maison face à la mer. Je voulais le soleil qui tourne autour de la maison toute la journée, parce que Gérard adore ça. Et je voulais une maison qui me permette de rêver dans le silence.
0: Elle achète un terrain et demande à Serge Meige, l'architecte du théâtre de Verdure où elle a chanté pendant l'été, de lui concevoir son futur havre de paix qu'elle baptise la Maya. Elle va en penser les moindres détails, comme cette table de jardin construite autour d'un mûrier platane ou la tortue en mosaïque au fond de la piscine.
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0: Juliette, contemplative, aime se ressourcer sur la terrasse, avec vue sur la Méditerranée, et dans son jardin constellé de toutes sortes d'espèces méridionales. Elle développe même une passion pour les orchidées blanches. Elle fait de ce jardin et de sa maison son petit coin de paradis, son refuge. Celui qu'elle n'a jamais eu petite et qu'elle partage avec ses chats, ses chiens, un ménate prénommé Goya et même un bébé panthère. Mais on peut aussi la croiser dans Ramatuel, au marché ou au café de l'Ormeau. Et puis, femme libre, c'est également une collectionneuse, notamment d'objets érotiques, mais aussi religieux.
12: Déshabillez-moi.
0: Elle était venue, elle aime toujours chanter au festival de Ramatuel.
19: C'est vrai que ça ressemble un peu à Avignon, quand Avignon a démarré. C'est-à-dire une chose totalement artisanale, faite d'amour, de tendresse et de sueur, de larmes de sang, de larmes de sel, de larmes de miel.

0: C'est dans cette maison, face à sa Méditerranée, le 23 septembre 2020, que la jolie môme quitte la scène.
1: Jolie môme.
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3: C'est la Camini Minute, votre chronique de la joie et de la bonne humeur. Comment ça va les amis? Enfin, je dis comment ça va les amis, je pourrais dire CMTV. Oui, parce que je sais pas si vous avez remarqué, mais je ne sais pas si c'est la nouvelle génération, mais il y a des gens, quand ils parlent, ils mettent de moins en moins de voyelles, de moins en moins de lettres. Pour dire « il n'y a rien », ils disent « il y a R ». Pour dire « mort du rire », ils disent « MDR ». Pour dire « péter de rire », ils disent « PTDR ». Et pour dire « à ce qui paraît », ils disent « à skip ». Il y a de moins en moins de lettres, de moins en moins de mots. Mais si on continue comme ça, ils vont parler comment dans 10 ans les gens ? C'est quoi cette façon de parler là ? Je veux dire, il n'y a rien, c'est pas une longue phrase. Je comprends qu'on veuille écourter des trucs, mais il n'y a rien, c'est pas long, il y a R. Comment on va parler dans 10 ans ? Moi je dis, on parle de plus en plus des extraterrestres et des ovnis. Moi je pense que si les extraterrestres viennent sur Terre, c'est à cause des gens qui parlent comme ça, qui réduisent les mots. C'est quoi cette façon de parler, franchement ? C'est abusé, quoi ! Parler français, c'est une belle langue, le français. Il y a R, MDR, PTDR, ASKIP, il est BG pour dire beau gosse. Mais c'est bien de dire qu'on est beau gosse, ça fait plaisir d'entendre beau gosse. C'est plus plaisant que BG. Ils enlèvent les voyelles comme ça. Ça me rappelle les films coquins qu'on voyait sur Canal+, au début du mois, le samedi du mois, quand c'était encrypté. Vous vous rappelez ça ? Faites pas semblant, hein. Lui, à tous les auditeurs d'ici Picardie, vous aussi, vous êtes tombés au moins sur du crypté sur Canal+, dans les années 90. Et ben c'est pareil, cette nouvelle façon de parler là, des mots courts, de plus en plus courts. Et d'ailleurs, même les rappeurs de nos jours ont des noms d'artistes de plus en plus courts. ZKR, PLK, SCH, MHD. Après, il y en a qui gardent même les voyelles, Gims, Jules, Vald. Et bien sûr, on terminera par les groupes asiatiques, les Coréens de BTS. Alors eux, ils n'ont pas mis de voyelles, mais BTS, c'est quand même Bac+2.
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4: L'ancien mystique manoir de dames. Chambre d'hôte, petit déjeuner, salon de thé, événement, fiançailles, mariage, on peut tout faire ici.
5: Bonjour.
4: Enchantée.
5: Enchantée, bienvenue chez nous.
4: Ben, merci. Donc c'est vous qui avez une vie de princesse, vous m'avez dit c'est au ça. Téléphone.
5: J'ai mon prince dans la cuisine.
4: C'est cool, écoutez. Julia et David, donc une magnifique histoire d'amour qui va être très énervante, j'en suis sûre.
5: Sûrement.
4: Ce manoir ?
5: Donc c'est un manoir qui date de 1900, ouais. Et en fait il a été créé quand les usines ont été créées également. Donc c'est le dirigeant de ces usines-là qui a construit ce manoir.
4: L'usine qui est en face là ?
5: C'est ça. Ventron Confection.
4: Je décris la princesse, quand même. Cheveux longs, bleu, montrez-moi, retournez-vous. Vert. Magnifique. Ah, bleu vert ? Oui, ouais, dans la pénombre, on voit pas bien parce que c'est un peu pénombre
5: c'est
4: le manoir.
5: Ça.
4: Là.
5: C'est le style du manoir, ouais.
4: Ouais, c'est ça. Piercing.
5: Oui. Hein. Tatouage, tout ça.
4: Ouais. Ah ouais, c'est ça. Oui, une princesse très moderne.
5: Voilà.
4: On n'est pas dans la petite princesse avec la petite robe rose,
5: non.
4: Les flots dans les cheveux. Quoi.
5: Non, c'est la princesse habillée en noir.
4: Et voici David, donc... Le prince charmant, bah écoutez, je suis enchantée.
6: Enchantée.
4: Vous aussi.
6: C'est ça, Roger, oui, au motard plutôt. Voilà.
4: C'est ça.
6: La barbe, les cheveux, du coup, un peu plus courts. J'avais les cheveux longs pendant un temps, mais.
4: Avec une. Comment ça s'appelle ça ?
6: Ah, la banane, du coup.
4: Oui, la banane, voilà. Le piercing aussi, etc. Donc,
6: c'est ça.
4: Un prince charmant tout à fait moderne aussi.
6: Voilà, c'est voilà. Tout à fait.
4: Ce manoir, vous l'avez acheté ?
6: Oui, on est passé devant après une visite qu'on avait faite du côté du 90.
5: Au nord de Belfort, ouais.
6: Mais oui, c'était par un détour du coup à moto, plutôt que de revenir par la voie rapide, on a fait le détour côté Vosgien pour l'école, c'était toujours sympa. Et puis on a vu le manoir qui, lui, n'était pas en vente pour le coup. Et on s'est arrêté devant parce qu'on l'a trouvé magnifique, on a fait quelques photos, on s'est dit c'est une bâtisse comme ça qu'il nous faut. Et en rentrant, en continuant nos recherches pour les maisons, 2 semaines plus tard, on est tombé dessus, tout fraîchement mis en vente. D'accord, donc on s'est dit, il y a quelque chose à faire. Donc, on est revenu, on a fait la visite, on est tombé sous le charme, malgré l'état du coup.
5: Parce qu'on est tombé sous le charme de l'escalier, et puis après, on avait pu.
7: C'était mort.
5: Ouais, c'était mort.
7: Ah, et alors, ça
5: vient d'où ? Parce que moi, c'était un rêve de petite fille. Ouais. Je disais toujours à ma grand-mère qu'un jour, j'aurai un château, et elle me dit, si t'en rêves, t'en es capable de le faire, alors tu le feras.
7: D'accord. Et vous saviez que c'était son rêve ?
6: Oui, tout à fait. Bah, ça faisait déjà un moment qu'elle en parlait aussi. Et puis voilà, c'était le but de pouvoir justement réaliser son rêve. Après, oui, il y a un investissement, il y a une grande part de folie. On y met toute notre âme, tous nos budgets, tout ce qu'on peut, pour pouvoir du coup réinvestiguer les lieux, lui redonner le cachet d'antan, et puis voilà, que ça reprenne vie complètement.
5: On a eu vraiment un coup de cœur en rentrant, et puis en sortant, on a dit, on est un peu dans la merde. Parce qu'il y avait énormément à faire, c'était pas le budget qui allait, c'était pas le coin qu'on voulait, et finalement, en ressortant, on s'est regardé, on a dit, ça y est, c'est lui, quoi.
7: Alors, vous faites chambre d'hôte,
5: c'est ça.
7: C'est là qu'on mange ?
5: Là, on fait chambre d'hôte, là, on fait les petits déjeuners, les tables d'hôte et les salons de thé.
7: C'est votre cuisine à vous ?
5: Oui.
7: Oui, parce qu'on est chez vous, en fait.
5: C'est ça.
7: Mais c'est génial, hein, c'est vachement beau.
5: Les gens sont vraiment immergés chez nous.
7: Ah ouais, c'est magnifique.
6: Tout refait au complet.
7: Et votre but, c'était d'ouvrir une chambre d'hôte.
5: Oui, oui. Okay. Ouais, ouais. Notre but, à la base, c'était même d'avoir un château pour sauver un lieu. Et après, on a eu beaucoup trop de contraintes avec les châteaux. Mm-hmm. Donc, on s'est rabattu sur les manoirs où on pouvait un peu plus s'amuser, en fait.
7: Donc, vous bossez tout le temps, quoi.
6: C'est ça, tout le temps.
7: Vous faites des travaux vous-même ?
5: Oui. Ah oui, on fait tout nous-mêmes. Ouais.
6: Moi, je travaille encore à côté. Donc, madame est dédiée vraiment pour la partie gestion du manoir chambre d'hôte.
7: D'accord, madame la princesse.
6: La princesse est un peu Cendrillon aussi, puisqu'elle s'occupe de tout derrière. Et après, pour ce qui est partie travaux, elle m'aide énormément. Surtout pour ce qui est décoration, c'est les idées de madame. Après, madame m'a appris pas mal de choses, tout ce qui est placo, tout ça. Moi, c'est la partie électricité. La partie plomberie, autodidacte, où on avance comme ça.
7: C'est les idées de madame, hein ? Voilà. C'est ça.
5: C'est
7: hein,
5: ça. Comment vous avez fait ? J'ai de la chance, il suit beaucoup. Et puis, on a les mêmes goûts. Donc, en fait, c'est pas compliqué, quoi.
7: Il n'y a pas besoin de le convaincre.
5: Voilà, c'est ça.
7: Combien il y a de mètres carrés, alors ?
5: 800 mètres carrés. On en a rénové 250.
7: Je sais pas si je vous trouve pas un peu fou.
5: Oui, tout le monde nous le dit.
7: Ah oui, c'est ça. C'est assez banal ce que je
5: voilà.
7: Vous dis.
5: Voilà, on est passionnés et puis on aime ce qu'on fait. Et on savait que ce serait des sacrifices, mais du moment qu'on est ensemble, comme on a dit, qu'on tient le coup, c'est le principal. Parce que cette année, ça va faire 18 ans qu'on est ensemble.
7: Vous êtes rencontrés très jeune.
5: Très jeune, ouais. On s'est mariés très jeune aussi. Et puis après, on a toujours fait en fonction que l'autre puisse évoluer. Quand un évoluait, l'autre patientait et puis l'aidait à évoluer et ainsi de suite. Et ça, c'était le but ultime de notre couple, ouais.
7: Donc vous vivez à Ventron toute l'année. C'est assez isolé, c'est assez calme.
5: Oui, on aime bien. Ouais. On est tranquille.
7: Oh là là, vous êtes des ovnis pour moi.
5: En fait, je pense qu'on est dans des corps de jeunes, mais avec une mentalité assez ancienne. On aime les choses comme ça. Moi, j'ai vécu avec mes grands-parents. Donc, c'était une ambiance déjà où la famille était importante, les repas étaient importants, la convivialité, les choses à l'ancienne. Je voyais mon grand-père souvent dans les jardins en train de travailler. Donc, tout ça, pour moi, c'est ancré en moi et il a vécu un peu préparé. Donc, c'est ce qu'on aime, notre tranquillité. On adore cuisiner tout nous-mêmes, recevoir les gens, leur proposer en fait un univers carrément différent.
7: Ah, carrément. Hein.
6: Oui, comme c'est marqué du coup sur les annonces, c'est le voyage hors du temps. Quand on rentre ici, on change l'ambiance d'univers.
7: Vous vous êtes bien rencontrés tous les deux. Hein. Vous notez quand même la chance que vous avez ?
5: Ah, ça, oui, on sait qu'on a beaucoup de chance. Ouais. Ah, ouais, parce que tout le monde ne pourrait pas vivre cette expérience. Et puis, on nous l'a tout de suite dit, est-ce que notre couple est solide ? Parce que sinon, la banque n'aurait pas suivi les projets comme ça. Quoi.
7: Ah oui. Ah ouais. Vous avez fait quoi ? Vous avez vu des psys, des certificats de solidité du couple pour c'est le ça. Banquier
6: Non, c'était pour démontrer. Voilà, on avait la NIAC, du moins, qu'on le voulait vraiment. Donc, à force d'insister, ils ont compris du coup que oui, on voulait. Parce que d'après eux, les statistiques, c'était 70% des couples divorcent dès qu'ils achètent une maison avec des travaux, des choses comme ça.
7: D'accord.
6: Voilà. C'est pour ça qu'ils étaient réticents.
7: Et alors, ça veut dire que ça a été long, c'est ça, d'obtenir les prêts bancaires, de convaincre ?
5: Ouais. Déjà, on a dû se battre pratiquement 6 mois pour avoir le manoir. Et puis après, pratiquement aussi 3 mois, faire tout le tour des banques avec un business plan, leur montrer qu'on était solide. Ils voulaient savoir si on avait vécu des épreuves, des choses comme ça, pour voir si on allait tenir le coup.
7: Quoi. Ouais. Ah, des épreuves dans le couple ?
5: Ouais, c'est ça.
7: Oui.
5: C'est
7: et vous avez répondu quoi, oui ou non ?
5: Oui. Oui, nous, on a morflé pas mal, donc... On sait ce que c'est, donc on savait qu'on allait tenir largement le choc.
7: Mais je peux être indiscrète, en quoi vous avez morflé ?
5: On a eu des épreuves de la vie pas très faciles, beaucoup d'accord. De décès, des maladies, des trahisons, des choses comme ça, assez dures, en très peu de temps.
6: Des périodes financières très compliquées. On a vécu du coup en Saône-et-Loire, dans une ville paumée, à 30 minutes de toute commodité, on avait essayé, mais c'est vraiment à l'extrême. Et là, pour le coup, financièrement, on avait énormément de mal à s'en sortir, on vivait avec
5: 10 euros par mois pour manger. On a connu des périodes vraiment très très compliquées qui auraient la
8: plupart du temps, on se serait séparés, quoi.
4: Ah, oh, je vous adore. Et là, ça tient la route, alors ?
8: Là, ça commence à avoir de l'ampleur, ouais. Ouais, ouais. Je pense qu'il nous faudra encore quelques années pour vraiment se faire connaître. Mm-hmm. Mais comme on dit, on lâche pas l'affaire, quoi. Mm-hmm. Puis on a des clients super, donc c'est cool.
4: Donc voilà, le temps s'était arrêté, hein. Mais c'est bon, ça. Il va reprendre son cours. Voilà. L'ancien mystique, mystique parce que vous aimez tout ce qui est mystique.
8: Voilà, c'est ça.
4: L'ancien mystique, Banois, deux dames.
8: Ouais. Alors ça, c'est le nom de mes ancêtres.
4: Ah, deux dames.
8: Deux dames, oui.
4: Donc c'est vous qui l'avez baptisé comme ça ?
8: C'était pour rendre hommage à mes ancêtres qui, avant, étaient des nobles. Et quand il y a eu la guerre, ils ont vendu leurs particules pour pouvoir aller dans les rébellions, quoi.
4: Merci à vous deux, au revoir.
8: Merci, au revoir.
6: Merci bien.
4: Puis bonne chance pour tout ce qui vous attend. Hein.
8: C'est gentil, je vous remercie.
4: Merci d'être venu. Au revoir.
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1: Radio Baleine, et Adicias à toutes. Franz, une question.
2: Ah,
1: Kouchiba, Bapla, la Santat.
2: Bapla.
1: Ouais, bon. Si je vous pose cette question, c'est parce que le pitchou de mes voisins, bah, Atal Atal. Ah. Anna Atal Atal, c'est aller Koussi Koussa. Donc il pourra aller mieux bas, Atal Atal. À quoi fait maille d'une jaune que le pitchou de l'Ebézi qui te passe des Toussi. Ça fait plusieurs jours que le pitchou de mes voisins n'arrête pas des Toussi. Alors, votre avis, qu'est-ce que ça signifie le verbe toussi en occitan?
2: Ce serait pas tousser?
1: Eh oui, bravo, bravo, bravo. En effet, en pays toussain, c'est dit toussi, autre prononciation, mais tussi, c'est des brembales au verbe tufega, sans oublier le verbe tufega pour dire également tousser. Alors, mais le pauvre drôle, vous pouvez dire que toussi, ce qui conne. Alors, le pauvre drôle, c'est-à-dire le pauvre garçon, je peux vous dire qu'il tousse quelque chose. Et quand quelqu'un tousse bruyamment, on dit en Gascogne toulousaine que toussi, c'est comme une tibao.
2: Qu'il tousse comme un cheval.
1: Mais oui, oui, c'est quand une personne pousse très très fort. C'est pas dit les tamés qui toussent comme un tambour. Ouais, comme un tambour, là aussi, c'est assez imagé. Oui. Ou encore qui toussent comme une asclaire. Une asclaire, que j'accou, eh bien, c'est quelqu'un qui fend le bois et qui tousse fort, Macarel, et qui frappe fort comme un forcené. La toux se traduit en occitan par la tous, le toussimen, le toussite, et dans certains endroits de la Gascogne, la toussicaire. Alors, concernant le pitchou du voisin, nous n'y a mal que nous n'ajons remède. Il n'est pas de mal sans remède. Une bonne sirop, et c'est la garite, un bon sirop, et il sera guéri.
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3: Bonjour à toutes et tous, bienvenue dans Affaires classées, le podcast. Nous sommes en 1875, au cœur de la Bigorre, dans le petit village de Montousset, pas loin de Bagnères. Un fermier du village est assassiné avec sa fille. La veille, trois inconnus leur avaient rendu visite. Question, qui sont ces étranges visiteurs? La suite, dans un instant.
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3: Nous sommes en l'an 1877. Les gazettes judiciaires de l'époque regorgent de faits divers, de vols, de meurtres. Pour quelques sous, certains n'hésitent guère à frapper, à tuer. Souvent, hélas, ces drames sordides impliquent des ressortissants espagnols sans ressources, des sans domicile fixe, errant de ville en ville, profitant de la quiétude des campagnes pour commettre leurs méfaits. En cette fin de 19e siècle, la France accueille nombre d'immigrés fuyant leur patrie après l'invasion de Napoléon, comme en atteste le procès qui va suivre. Ce matin du 12 mars, une imposante foule de curieux s'est amassée des deux côtés de la petite rue qui conduit de la prison au palais de justice de Tarbes. Tous guettent le passage, dans un instant, du convoi à cheval qui transportera les accusés du crime de Montousset. Voilà plusieurs jours que la presse régionale annonce ce qui sera le procès criminel de l'année dans le coin. Il est 11h. Le président de la cour d'assises, M. Léniel, vêtu de son imposante robe rouge et noire, ordonne aux gardes qu'on introduise les accusés, deux hommes et une femme, dans le box. Ils sont jeunes, une trentaine d'années, de taille moyenne. Les deux hommes sont originaires de la province voisine de l'Aragon, tandis que leur voisine de galère est certes née à Tarbes, mais de parents espagnols. L'affaire a débuté 2 ans plus tôt. Dans la soirée du 25 novembre 1875, le trio arrive d'Auch en diligence à la gare de Lannemezan. Ils vont marcher, à pied, toute la nuit, en direction du petit village de Montousset, dans le canton de Bagnères-de-Bigorre, qu'ils atteignent enfin au matin suivant.
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3: Leur traversée ne passe pas inaperçue. Des paysans, déjà au champ, scrutent ces inconnus. Qui sait s'ils ne sont pas là pour voler? Un petit garçon les voit aiguisant leur couteau au bord d'un sentier. C'est à lui que le trio réclame son chemin. La ferme des Campistrous, tu sais où c'est ? Arrivé à destination, il toque à la porte et tombe sur Philippe, le chef de famille. C'est Louise, sa fille, que la dame du trio demande à voir. Elle dit être une ancienne amie. Direction un champ proche où Louise est à pied d'œuvre. Quand elle aperçoit sa visiteuse, elle se jette dans ses bras, l'embrasse avec effusion et propose au trio de passer la nuit à la maison. Dimanche 27 novembre, Rosalie, une voisine des Campistrous, s'étonne de voir les volets fermés. Elle frappe à la porte. Personne. Louise. Silence. Un sombre pressentiment envahit Rosalie qui part alerter monsieur le maire, lequel se transporte sur place, accompagné de quelques hommes. Un épouvantable spectacle les attend. Philippe, le chef de famille, gît inanimé dans son lit. Une mare de sang s'écoule à travers le matelas. Un double bâillon noué derrière la tête et fortement serré a été posé sur sa bouche pour l'étouffer ou l'empêcher de crier. Des plaies béantes sur sa poitrine, son cou, sa tête lui ont été infligées par une arme blanche. Et Louise, elle, c'est dans l'écurie que son cadavre mutilé sera découvert, lardé de coups de couteau. Pour les gendarmes de Bagnères, il n'y a pas à chercher bien loin. Le vol est le mobile de ce double meurtre. Les meubles ont été fouillés, le linge des armoires jeté au sol. Un objet va pourtant retenir leur attention.
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3: C'est un cache-nez noir et blanc. Rosalie, la voisine, est formelle. Il appartient à l'un des deux hommes arrivés la veille. Elle a croisé le trio quand il se dirigeait vers la ferme en début de soirée. Et bizarrement, tout ce beau monde a disparu. Nul ne sait à ce stade qui sont les deux hommes à l'accent espagnol qui accompagnaient la visiteuse qui se disait amie de Louise Campistrous. Elle, en revanche, est très vite identifiée. Elle se nomme Marie Viau. Née à Tarbes, elle s'adonne depuis longtemps à la prostitution dans les rues du chef-lieu de la Bigorre. Selon les policiers, Marie s'est mise en ménage avec un certain Francis Badel, un homme fort dangereux, condamné par 3 fois et fraîchement sorti de prison après avoir failli assassiner un compatriote. Sa spécialité, c'est le vol d'argent et malheur à la victime qui lui résiste. Un voleur patenté, capable de tuer sa proie, voilà qui dessine le portrait idéal du suspect numéro 1 dans l'enquête ouverte sur le crime survenu le 26 novembre à la ferme de Montoussé. Reste une question. Comment Marie Viau a-t-elle fait connaissance avec Louise ? La réponse ne tarde pas. Quelques mois avant son assassinat, la jeune paysanne avait fait un petit séjour derrière les barreaux à la prison de Tarbes à cause d'un menu larcin. Et c'est là que Louise et Marie s'étaient liées d'amitié, à tel point que Louise lui fit promettre qu'il faudrait passer la visiter une fois dehors à la ferme familiale. Immature, Louise avait glissé une imprudente confidence. Philippe, son père, avait longtemps vécu aux Amériques. Il en était revenu riche, très riche, et pour preuve, il cachait sous son matelas des lingots d'or et 30 000 francs en espèces.
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3: Une confidence qui ne tomba pas dans l'oreille d'une sourde. Marie en parla aussitôt à son amant, lui aussi en prison. C'est pour s'emparer de ce joli magot que Marie Viau conçut le projet de rendre visite à son ex-voisine de cellule, aidée des deux hommes que les policiers ne tardent pas à identifier comme étant les deux frères Badel, Francis et Valentin. Mais où sont-ils passés ? Le lendemain du crime, le trio sanguinaire a déjà traversé la frontière afin de se planquer en Espagne. Grâce à l'entraide entre les deux pays, les 3 suspects seront malgré tout interpellés vite après. Face au juge, Marie Viau se met à table et elle raconte. « profitant de l'hospitalité du vieux campiste Rousse, le trio assassin entamait la soirée en savourant les spécialités culinaires de la ferme de Montousset avant de tuer le père et sa fille. Selon ses deux compères, c'est Marie Viaud qui a décidé d'achever le vieil homme.
5: « Il faut en finir, et vite, sinon les gendarmes vont arriver !»
3: Joignant le geste à la parole, elle s'empare d'un couteau de cuisine posé sur la table et elle le tend à son compagnon.
5: « Vas-y, achève-le !»
3: Détail sordide, une fois les deux meurtres commis, la jeune femme s'est mise à danser, ivre de joie, à l'idée du magot qu'elle imaginait découvrir dans les armoires de la ferme. Mais sa joie sera de courte durée. Malgré une fouille approfondie, les trois compères ne trouvent pas une seule trace du butin dont Louise avait parlé à sa copine de cellule en prison. Ni lingot d'or, ni billets, ni pièces de monnaie. Le butin se résumera à quelques vêtements. Deux robes, un parapluie, des boucles d'oreilles, des chemises, des draps et une montre.
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3: Un butin bien dérisoire face à la guillotine que les trois assassins encourent à présent. Inculpés du crime de vol suivi de meurtre, commis avec préméditation, ils retournent à la prison de Tarbes, et pour longtemps, la même où naquit leur sanglant projet criminel. Le procès aux assises s'ouvre au printemps 1877. La presse locale et nationale est là. L'affaire passionne l'opinion publique car, aux yeux de tous, les frères Badel ne sont que des exécutants. Le cerveau du drame, l'instigatrice, c'est Marie, la diabolique. Dans l'inconscient populaire, la femme donne la vie, pas la mort. Et comme chaque fois lorsqu'une femme est accusée d'un crime horrible, la foule accourt. Face aux magistrats et aux jurés, les frères Badel semblent résignés, convaincus que leur sort est déjà scellé et qu'ils finiront coupés en deux par la lame du bourreau. Mais Marie, jeune et belle, joue la comédie jusqu'au bout. En pleine audience, elle tombe à terre, en proie à des attaques nerveuses. Simule-t-elle la folie pour échapper à la peine capitale ? Un médecin court, il lui fait respirer des sels. Marie se calme, repose sa tête sur l'épaule d'un gendarme et l'audience reprend. Au nom de la société, l'avocat général, M. Dumoulin, requiert la peine de mort contre les trois accusés. Unis dans le crime, unis dans le châtiment. Une heure suffira à la cour pour rendre son verdict. Peine de mort pour Marie Viaud, peine de mort pour Francis Badel et prison à vie pour le jeune frère Valentin. C'est le 12 mai suivant que Francis sera guillotiné. Marie aura plus de chance. Elle est graciée par le chef de l'État. Devenue une détenue modèle, elle sera libérée 25 ans plus tard, en 1902.
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3: Et de sang, c'était ce nouvel épisode du podcast. Je vous propose de nous retrouver dans un prochain rendez-vous avec cette fois-ci un petit voyage dans le temps en juillet 1992. Un curé d'origine basque est découvert dans les toilettes d'une aire d'autoroute en Charente-Maritime. Que s'est-il passé ? Réponse dans un prochain numéro. À bientôt.
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0: Merci.
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2: La place du village, c'est notre rendez-vous quotidien avec les frères Jean-Noël et Philippe de Paris à la rencontre des Savoyards et Hauts Savoyards. Et aujourd'hui, c'est Philippe qui est avec nous. Philippe, vous nous racontez une très étonnante visite sous terre à Ugine.
3: Ah oui, on est à Ugine, en Savoie, et c'est une rencontre absolument étonnante. Et ce jour-là, on est accompagné par Rudy Lauberton, qui nous fait pénétrer, Laurent, carrément sous la montagne. En fait, nous sommes dans des tunnels de la guerre. Il nous conduit dans des abris anti-aériens de la Seconde Guerre mondiale. Des abris construits juste avant la guerre. Et comme il nous dit, comme on avait des usines sidérurgiques juste à côté, les avions pouvaient les bombarder. Voilà pourquoi il y a des tunnels. Et là, il nous conduit dans un tube qui lui appartient. 90 mètres de long, 2,50 mètres de diamètre. Et il nous dit là, on est juste au-dessous du centre-ville d'Ugine. Juste au-dessus de nous, on a même le musée du Crécherel. Et c'est là que Rudy nous explique qu'il a un jour décidé d'occuper ces tunnels. Il avait pourtant déjà entendu que ces tunnels avaient déjà servi de cave à affinage pour les bons fromages de chez nous.
2: Bon, le suspense a assez duré, Philippe. Qu'est-ce qu'il y fait exactement?
3: Eh oui, qu'est-ce qu'il y fait? Et c'est là qu'il nous fait découvrir une étonnante ferme, l'Aubricole. Tenez-vous bien, l'Aubricole.
2: Ah oui.
3: Et oui, Rudy élève des vers. Il y cultive aussi des endives et des champignons. Et là, il nous raconte comment il a découvert la lombriculture. C'est l'élevage des vers de terre, hein, pour mettre dans les lombris composteurs. Vous avez peut-être ça chez vous.
2: À la différence de vous, vous les descendez, les vers.
3: Vous les descendez. Et il s'agit donc de ces déchets organiques, le compost, vous savez tout ce que c'est. Oui. Et donc, il va récupérer le terreau, mais aussi, tenez-vous bien, le jus fait par les vers, qui dit-il, c'est le meilleur engrais naturel, le jus de vers. Nous, on ne savait pas trop ce que c'était. Et bien, ce sont ces vers de terre que vous mettez, je pense, dans votre compost. Il y a aussi le jus, il ne faut pas l'oublier. Et Rudy nous explique que le vers l'occupe surtout l'été, parce que l'hiver, qu'est-ce qu'on en fait des vers? On n'en fait rien. Et pendant l'hiver, il s'est donc mis à cultiver des endives. Et puis, donc, du mi-novembre jusqu'au mois de mars. C'est vrai que pour que l'endive soit bien blanche, nous dit-il, pour qu'elle n'ait pas d'amertume, elle doit rester totalement dans le noir. Et là, c'est l'endroit idéal.
2: Alors, les vers, l'endive, mais il y a aussi les champignons.
3: Eh oui, les champignons, des amis du noir aussi. Ils cultivent les fameux rosés des prés, mais aussi la pleurote. L'endroit est parfait, nous dit-il, 15 degrés, 85% d'humidité. Et là, il nous fait quelques confidences. Le champignon de Paris pousse sur du fumier de cheval, la pleurote sur du peuplier broyé, et le fameux shiitake, ce champignon étonnant, sur du chêne broyé. Le shiitake, vous savez qu'il a des vertus magiques, il fait pousser les dents, pousser les cheveux, et empêche de vieillir.
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3: Et oui, il est 20h et c'est Décibel, toute l'actualité musicale avec ce soir. Tenez-vous bien, un artiste québécois qui n'a chanté ni dans Notre-Dame, ni dans Starmania, mais oui, ça existe et vous allez adorer ça. 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

0: Il s'appelle Fred, il a 24 ans. Big Flo et Oli sont fans. Charlotte Cardin l'a invité à faire les premières parties de sa tournée. Et il va sortir l'année prochaine son 5e album. Il est grand temps qu'on fasse connaissance. Fred, et ce soir pour la première fois dans Décibels.
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0: Salut à toutes, salut à tous et bienvenue dans ce premier Décibels de la semaine. On est le 22 juin, c'est la dernière semaine d'école pour Décibels, mais croyez-moi, on va vous gâter, on va avoir une semaine folle qu'on terminera à Rochefort en direct du festival Sœurs Jumelles avec tout un tas d'invités. Et puis ce soir, donc on est avec Fred, que vous allez rencontrer, un Québécois que vous allez adorer. Ce soir également, c'est l'anniversaire de Nicolas Sirkis, le chanteur d'Indochine. Donc un petit indo, évidemment. À la fin de l'émission, notre coup de cœur du jour, c'est la toute nouvelle chanson de Kali qui reviendra en septembre avec un nouvel album. Il vient d'en dévoiler un premier extrait. Et puis on va jouer au blind test aussi avec les chansons qui parlent d'histoires, de belles histoires ou d'histoires tristes. Ça, vous verrez bien. En tout cas, si c'est un thème qui vous inspire, vous pouvez déjà appeler Sadika au standard pour jouer avec nous. Le numéro, le 0810 055 056. Et bonsoir Fred.
3: Bonsoir Émilie.
0: Bienvenue dans Décibels. Fred, votre vrai prénom c'est Frédéric, donc on vous appelle Fred dans la vie. Mm-hmm. Mais Fred, avec le Z à la fin, c'est un peu la version de vous, super-héros qui monte sur scène. C'est ça l'idée?
3: C'est exactement ça, tu l'as très bien résumé. Je vois vraiment comme deux Fred, mais Fred en tout cas a des pouvoirs que j'ai clairement pas.
0: Ah, bah, moi je sens plein de pouvoirs là dans ce studio, je sens que c'est Fred qui est là aussi, mais Fred qui me sourit gentiment. Alors pour être totalement transparent, Fred, ça fait un moment qu'on en parle dans Décibels, qu'on se dit on aime beaucoup ce garçon parce que sur le troisième album, en 2024, Demain il fera beau, dessus il y avait cette chanson assez dingue qu'on a beaucoup chantée dans les couloirs de la radio.
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Il était grand temps qu'on invite Fred dans Décibel. Donc ça, c'était le troisième album. L'année dernière, 2025, le quatrième album est sorti. On s'enverra des fleurs. Et dessus, il y avait Extraordinaire.

0: C'est bien, juste avec ces deux extraits, le stade est extraordinaire. On peut commencer à essayer de dessiner le portrait artistique de Fredz, quelque part entre le rap, j'ai l'impression que c'est votre une de vos bases musicales, mais aussi la pop, mais aussi le piano, mais aussi la guitare. Dans quelle case je peux vous ranger?
1: Ah, ça c'est une grande question, ouais, Emily. Je pense que c'est vraiment à la frontière, comme vous l'avez dit, du rap et de la pop.
0: Ouais.
1: Parce que j'ai commencé avec vraiment en écoutant beaucoup de rap et en étant persuadé que je pouvais pas chanter. Parce que j'avais peur de mal chanter. J'avais l'impression que je chantais
0: mal. Comme Orelsan. Il a dit pareil, lui. Il a mis du temps à oser chanter, même sur ses propres refrains, tout ça. Ouais.
1: Exactement, même chose. J'étais complexé par ma voix. Donc, pour moi, je voulais m'exprimer. Donc, c'était en rap que j'allais le faire. Et puis ensuite, ça m'a pris 2-3 années pour me convaincre que premièrement, l'autotune, ça marche bien.
0: Oui, c'est vrai. Et tout le monde sent ça, il n'y a pas de raison.
1: Voilà, et que malgré tout, quand même, je pense que j'arrive à chanter.
0: Alors, votre parcours artistique, il est super intéressant parce que vous commencez vraiment tout seul, devant un ordinateur, avec des tutos, des vidéos sur YouTube. Vous avez d'abord appris la guitare, c'est ça, quand vous aviez 15 ans. Donc, c'était à moins de 10 ans.
1: Ouais, c'est ça. Ça fait 7 ans que j'ai sorti ma première chanson.
0: Ouais.
1: 10 ans à peu près que je joue de la guitare.
0: Ouais.
1: Et que j'ai peut-être même désappris la guitare parce que j'ai mis ça de côté pour me concentrer sur les paroles.
0: Ouais. Et qu'est-ce qui vous attirait au départ? C'était vraiment pour être tout seul dans votre chambre, gratter de la guitare, etc. Ou est-ce que déjà vous vous êtes dit, ok, la musique, ça va être mon moyen d'expression à moi, ado à l'époque, qui a des trucs à dire?
1: Ouais, en fait, c'est venu après une séparation amoureuse.
0: Ah oui.
1: Qui a été très douloureuse et qui m'a donné envie de m'exprimer. Puis ça a été vraiment la case départ pour moi de la musique. Donc de raconter mes peines d'amour. Ça a déjà commencé par ça, vraiment des chansons qui parlent beaucoup de peines d'amour, notamment le stade.
0: Oui. Personne n'est à ce stade, Fred, ne vous en faites pas.
1: Non, okay, merci.
0: Et alors, ce qui est drôle, c'est que donc une peine de cœur fait éclore finalement un talent musical, donc ça c'est plutôt chouette, et une pandémie vous fait sortir de votre timidité et commencer à partager vos chansons, puisque c'est pendant le Covid que vous avez commencé à partager sur Instagram des chansons, vos premières chansons, des freestyles, on dit, dans votre métier. Là encore, c'est fou, c'est-à-dire en fait, vous, il vous faut de l'adversité, il vous faut un malheur pour passer des étapes, c'est marrant.
1: Ouais, je pense. En tout cas, j'avais beaucoup de temps à tuer durant la pandémie.
0: Oui, c'est vrai.
1: Donc,
0: oui, mais il y en a qui ont fait des banana bread. Pourquoi vous avez des freestyles sur Instagram?
1: Je pense que je l'ai fait au bon moment parce que j'avais pas peur du regard des autres, vu qu'on était tous un peu... on savait plus vraiment c'était quoi le regard des autres. Pendant 2-3 ans, on se voyait plus. Donc, j'en ai profité, j'ai sorti mes chansons, j'avais du temps... Puis en fait, j'ai rapidement pris goût juste au fait de sortir des projets créatifs et d'avoir des retours.
0: Ouais. Alors aujourd'hui, on est ensemble parce que vous commencez à préparer la sortie de votre 5e album déjà. Il arrivera au premier trimestre 2027. Et dessus, il y a cette chanson « Mademoiselle ».

0: être.
1: Ah, c'est assez dingue quand même, 5 albums en 6-7 ans. Vous travaillez tout seul très rapidement, vous avez une équipe qui est aussi rapide que vous. Comment vous fabriquez votre musique?
2: Ben, je commence par me confiner chez moi. Okay. Pour me remettre dans l'état d'esprit de la pandémie.
1: Ouais.
2: Parce que c'est là où tout
1: commence. On recrée le... Ouais, ok, très bien. On remet un masque.
2: Ouais, non, pas ça, Dieu merci. Et puis ensuite, ben, en vrai, je dois être dans mes affaires. Je dois être chez moi, je dois être dans un safe place. Et j'écris beaucoup, beaucoup, tout le temps, constamment. J'écris d'abord sur des suites d'accords qui me viennent ou que je trouve sur YouTube, tout simplement. Et puis, dans un second temps, on s'enferme avec les compositeurs. Puis là, on va vraiment créer la chanson. Mais les paroles vont déjà être écrites, et voilà.
1: Et donc, chez vous, tout part du texte. Donc ça, c'est... Ouais, ça, c'est intéressant, parce que c'est pas tout le monde. Et j'imagine, comme beaucoup d'habitants du Québec, je pense à Charlotte Cardin, mais à plein d'autres, vous êtes autant à l'aise en français qu'en anglais. Sans doute, en tout cas vous comprenez bien. Pourquoi est-ce que c'est finalement du côté des Français? On a cité Orelsan tout à l'heure, je sais que vous citez aussi volontiers Nekfeu comme une de vos influences et tout. Pourquoi est-ce que vous avez regardé du côté de la France quand, en étant au Québec, vous avez une scène rap américaine

0: soucis. Donc oui, vous, le texte est si important qu'en fait, il faut que vous compreniez les paroles pour apprécier une chanson.
1: Il faut que je maîtrise le moindre détail, parce que les meilleurs textes, c'est vraiment dans la subtilité, c'est dans les figures de style, les métaphores que je me vois pas trouver en anglais.
0: Ouais, ouais.
1: Simplement.
0: Je comprends. Alors, pour celles et ceux qui n'ont pas encore rencontré Fredz, je vous propose d'écouter la chanson grâce à laquelle on est tous tombés amoureux de sa plume, oui, et de son chant également, de son rap, bien sûr. C'est la chanson Le Stade. C'est son premier tube en France et c'était il y a 2 ans déjà, tiré de l'album Demain, il fera beau. Fredz est dans Décibels.

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1: Fred's, le stade. Eh, c'était il y a 2 ans, vous m'avez dit au début de la chanson, pendant qu'on l'écoutait. Vous avez l'impression que c'était hier.
2: C'est fou.
1: Tout va très vite pour vous, c'est ça que ça veut dire peut-être?
2: Ouais, je pense que le temps passe tellement vite. Et c'est entre autres parce que j'ai des souvenirs de fou grâce à la musique et des expériences que j'aurais pas pu imaginer.
1: Et ouais, et là on y est en plein. Alors, pour essayer de comprendre le phénomène Fred's, il faut que je vous donne un chiffre, les amis. C'est 250 millions de dollars sur son compte. Non, 250...
2: J'aimerais
1: bien. 250 millions de streams. Ça veut dire que toutes les chansons que vous avez sorties, si on cumule le nombre d'écoutes, elles ont été écoutées 250 millions de fois. Est-ce que ça veut dire quelque chose pour vous en tant qu'artiste? Est-ce que vous arrivez à l'envisager, ce chiffre, ou est-ce qu'il est trop gros?
2: Oh my God, je sais pas, je peux pas.
1: Non. Hein.
2: J'arrive pas à imaginer. Par contre, 100 personnes dans une salle, je sais très bien c'est quoi. Et 100 personnes qui chantent mes paroles, pour moi, ça veut dire beaucoup plus que 250 millions de quoi que ce soit.
1: Ouais. Mais quand même, 250 millions de streams, c'est pas rien. Non, mais et ça prouve que voilà, ça y est, on vous a remarqué, on vous a adopté dans votre vulnérabilité aussi, parce que c'est ça qui est chouette. En tout cas, en ce qui concerne la France, que ce soit le stade qui nous ait fait craquer pour vous, c'est intéressant parce que on est quand même un gros pays de machos, et le fait que ce soit des paroles où vous vous montrez

0: montrez vulnérable, pas non plus en victime, mais vous montrez vos failles et votre cœur brisé, et qu'on vous adopte là-dessus, ben voilà, c'est pas tout le monde, donc bravo.
1: Merci beaucoup.
0: Bravo d'avoir fait ça. Alors, il faut qu'on parle de votre communauté. C'est incroyable. Les gens qui vous suivent, les fameux 250 millions d'écoutes, bah, ils en sont évidemment une grande partie. Vous avez un rapport très proche avec les gens qui écoutent votre musique, qui vous suivent sur les réseaux. Est-ce que vous pouvez essayer de m'expliquer ce que vous vivez avec ces gens-là, c'est-à-dire votre premier cercle?
2: Je leur parle presque plus qu'à ma famille. Puis c'est pour ça que j'aime bien dire que c'est comme une deuxième famille. Parce que déjà, ils sont là depuis longtemps. Je réponds à tous mes messages. Les réseaux sociaux, c'est vraiment grâce à ça que j'arrive à tisser un lien serré. Donc, que ce soit via les messages, les commentaires, n'importe quoi. Je suis vraiment proche de mon public.
0: Ça prend beaucoup de temps.
2: C'est un choix que j'ai fait aussi de prendre ce temps-là. Que j'aurais pu passer à faire de la musique ou mais on dirait que le feedback puis le retour qu'ils me donnent, c'est très important pour moi. C'est comme ça que je construis. C'est aussi pour ça que j'ai déjà sorti 4 albums. C'est parce que j'ai besoin du feedback constant du public.
0: Et c'est-à-dire que leur feedback, leur retour, ça peut vous influencer sur une chanson sur laquelle vous êtes en train de travailler, par exemple. Vous pouvez même être inspiré par ce que vous dit votre public.
2: 100%. Il y a des chansons que j'ai terminées, que j'avais jamais pensé terminer parce que le public me le demandait. Et à l'inverse, des chansons que j'ai pas terminées parce que le public présentait pas vraiment d'engouement. Donc c'est dans les deux sens.
0: Incroyable. Alors, public, vous qui nous écoutez, il faut aller voir Fred's en concert. Il y a déjà des concerts en France là dans les jours qui viennent. Cette semaine, vous êtes au festival Lucé en fête, à Musique et Terrasse aussi à Verdun, à la Ferrière Béchet, ça sera le 27 juin. Le festival Auchan en Corrèze le 10 juillet, puis les arènes de Nîmes, le festival de Carcassonne ou encore le Son by Toulon au mois de juillet. Vous avez plein de dates évidemment au Québec. Je vais pas citer toutes les dates, mais voilà, si vous passez par Saint-Zotique, Gatineau ou La Malbaie, les amis, ou Mont-Tremblant au Québec, vous pourrez aller applaudir Fred's. Non, il y a surtout une grosse tournée française qui se prépare pour l'automne. Ça va être votre première grosse tournée chez nous. Est-ce que les gens avec qui vous discutez, justement, ce premier cercle de public qui est très fidèle, il y a beaucoup de Français ou c'est plutôt des Québécois?
2: Ah, c'est 100% des Français.
0: Et c'est pas vrai.
2: Oui.
0: Mais j'adore. Expliquez-moi.
2: C'est pas ma première tournée en France. Heureusement, ça va être ma 5e.
0: Ah pardon.
2: Ouais, mais c'est pas de souci.
0: Mais parce que là, c'est une sacrée tournée quand même. Vous passez partout. Enfin, le Bikini à Toulouse, le Transbo à Lyon, etc. Ou encore l'Espace Julien à Marseille. Mm-hmm. J'étais passée à côté. Pardon. C'est votre. Ah oui, en fait, à chaque fois que vous sortez un disque, vous tournez en France.
2: Exactement.
0: D'accord.
2: Ça depuis la fin de la pandémie.
0: Ok.
2: Mais là, par contre, c'est la plus grosse.
0: Ouais.
2: Étant donné que il y a le plus de dates et c'est des plus grandes salles, j'ai vraiment hâte parce que c'est vraiment un public qui est européen et donc que je connais pas tant que ça, vu que moi je suis québécois. Donc j'adore tracer les différences entre le public québécois et le public français. Il y en a beaucoup.
0: C'est vrai. Vous pouvez m'en donner quelques-unes que je comprenne. Il paraît que les Français, nous, on tape dans les mains toujours pas comme il faut, sur le mauvais temps. Est-ce que ça, vous l'avez remarqué?
2: J'ai pas remarqué ça.
0: Faites gaffe à ça. Il paraît qu'on tape sur le mauvais temps, ça énerve les musiciens.
2: Bon, je vais porter une attention à ça, mais c'est un public qui est plus intense. Vous êtes un public qui est beaucoup plus investi dans le spectacle, mais ce qui fait aussi que je dois le travailler plus, le spectacle. Il doit être parfait pour que le public le reçoive bien, selon moi en tout cas. Donc il y a ça, il y a aussi l'âge. Au Québec, j'ai un public qui est très très large, qui touche tous les âges, et là, ici en France, c'est peut-être plus des gens de mon âge.
0: Ouais.
2: Mais là, ça se diversifie doucement, peut-être aussi grâce à Décibel.
0: Ah bah oui, là, oui. Les quadras sont avec Fred et Quinca et plus. Mais oui, en tout cas, donc votre cercle le plus fidèle de public, c'est des Français qui ont plutôt votre âge, 24-25 ans.
2: Ouais, c'est ça. Puis c'est aussi eux qui sont là depuis le début.
0: Ils sont là depuis 2020, depuis vos premiers freestyles et tout.
2: Ouais, depuis le tout début. avant même d'être connu par le Québec, c'était d'abord un public français.
0: Ça, c'est merveilleux quand même. Voilà une histoire qui n'aurait pas pu exister avant Internet. Donc, on dit souvent que la dématérialisation de la musique et les réseaux, c'est néfaste. Mais là, vous, dans votre cas, c'est du pain béni, c'est génial.
2: Ben, tout à fait. En fait, sans ça, j'y serais jamais arrivé à être sur un autre marché, à être dans un autre pays. Et puis, c'est pas quelque chose que j'ai choisi aussi. Ironiquement, c'était pas nécessairement un rêve de percer ailleurs qu'au Québec. Moi, je voulais juste être écouté. Mais ça donne que le public français a été plus vif.
0: C'est ça, mais alors qui a choisi ? Est-ce que c'est les Français qui vous ont choisi ? Est-ce que c'est l'algorithme qui a choisi de montrer vos contenus aux Français ? Enfin, c'est quand même très mystérieux, ça.
2: Ben, je pense qu'il y a l'accent, déjà, que moi j'ai choisi, mais un accent qui m'est... Est-ce que tu l'entends, mon accent québécois ?
0: Alors, en parlant un tout petit peu, parce qu'il y a pas d'équivalent dans le monde entier, mais dans les chansons, pas du tout.
2: Non.
0: Je les entends pas. Non, je l'entends pas. Il y a un accent dans les chansons ou pas?
2: Ben, beaucoup de gens me disent que non.
0: J'ai pas l'impression.
2: Non, il y a pas d'accent. En fait, les gens sont surpris que je sois québécois.
0: Oui, c'est ça. Ça s'entend pas. Oui, oui, dans les chansons, ça s'entend pas. Mais dans les chansons de Céline Dion non plus, ça s'entend pas.
2: Effectivement.
0: Et pourtant, quand elle parle, elle a un accent quand même très prononcé québécois.
2: Ouais.
0: Mais quand elle chante, on n'entend pas.
2: Ouais. Ben, t'as raison. Donc, je pense que déjà ça a permis au public de juste pas se poser la question,
0: oui,
2: puis de tout comprendre. Puis ensuite, l'algorithme, c'est puissant et mystérieux. Peut-être qu'il y a ça qui est pour beaucoup.
0: Je sais pas. En tout cas, merci, que ce soit l'algorithme ou l'accent ou que ne sais-je, qui nous a amené Fred jusqu'à nous. On va écouter une chanson qui s'appelle Mademoiselle parce qu'elle annonce la suite, hein,
2: oui.
0: Le cinquième album qui arrivera au début 2027. Donc ça tombe très bien puisque Fred aura joué dans tous ces endroits merveilleux que je vous ai cités au mois d'octobre à Chartres, à Mulhouse. Pardon, à La Roche-sur-Yon, Caen, Toulouse, Lyon, Marseille, Montpellier, toujours au mois d'octobre prochain, Lille, Nancy, Auxerre, et puis deux belles dates à Paris, au Bataclan. Il y jouera forcément cette chanson, donc, elle s'appelle Mademoiselle. Fred's est dans Décibels.

0: Mademoiselle Fred, alors comme tout à l'heure, on a appris que le stade, c'était un vrai cœur brisé. Est-ce que mademoiselle, c'est une vraie rencontre, Fred?
1: C'est que la vérité. Hein.
0: Tout est vrai, tout le temps, c'est vrai, ça, c'est une règle dans vos chansons?
1: C'est une règle que j'ai jamais menti dans une chanson.
0: Alors, sans aller jusqu'au mensonge, mais on peut inventer, on peut être inspiré, on peut se dire, tiens, je vais écrire l'histoire d'un mec qui rencontre une fille. Ou... Non, il faut que ça vous soit arrivé à vous.
1: Ouais, il faut que ça me soit arrivé, puis c'est pour ça que j'écris toutes mes chansons, parce que j'arriverai pas à inventer un truc.
0: Mais alors, si dans vos chansons, il y a des gens de la vraie vie, du coup, quand les chansons, elles sortent, ces gens, ils se reconnaissent? Ils vous appellent? Ça, c'est une vraie question, la question. Ou est-ce que quand même, vous les grimez un peu pour qu'on les reconnaisse pas?
1: Non, c'est un de mes problèmes. Je dois gérer certaines relations après mes sorties, mais écoute, c'est...
0: J'adore l'idée, c'est-à-dire qu'en fait, il sait qu'il va sortir un album début 2027, donc il a déjà une liste de numéros de téléphone à bloquer.
1: Non, mais généralement, c'est le même.
0: Bon, ah bah ça va alors.
1: Oui, ça va, ça va.
0: Tout va bien. Mais on embrasse cette personne. Et je vous propose, les amis, de revenir dans 2 secondes avec Fred, parce qu'on a envie d'en savoir un peu plus. Et puis on va écouter Extraordinaire aussi, parce que je sais que vous l'aimez cette chanson. À tout de suite.

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1: Freds, c'est lui qui chante Le Stade.
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1: Vous aviez 22 ans quand cette chanson est sortie, Freds, vous en avez 24. Aujourd'hui, vous préparez la sortie de votre 5e album qui va arriver. J'ai évoqué tout à l'heure très rapidement Big Flo et Oli, mais je sais que c'était important comme contact avec vous et comme contact avec des artistes français. Vous avez beaucoup échangé avec Big Flo et Oli.
3: Oui, en fait, depuis le début, ils me suivent, ils me donnent des conseils. Ils ont même vu mon spectacle plusieurs fois, ils m'ont conseillé des trucs. Donc, je leur dois beaucoup, vraiment beaucoup.
1: C'est drôle parce qu'en fait, vos inspirations, que ce soit Stromae en Belgique, Orelsan en France, donc vos inspirations sont européennes. Votre public est majoritairement européen. Enfin, il se passe vraiment un truc avec l'Europe en général, la France en particulier. Vous allez bien finir par venir habiter chez nous.
3: Émilie, je ne peux pas.
1: Pourquoi ?
3: Je ne peux pas.
1: Pourquoi, Freds ? Je veux savoir.
3: Parce que j'aime trop le Québec.
1: Ah oui.
3: Je suis un vrai Québécois. Moi, j'aime les gens du Québec et j'adore l'Europe. Il y a quelque chose de très enivrant. Mais quand je dois me reposer, c'est vraiment chez moi que je peux le faire.
1: Et s'inspirer aussi, sans doute.
3: Et m'inspirer, ouais. Il y a de l'espace. On peut respirer.
1: C'est comment ? Tiens, d'ailleurs, nous, on ne peut pas imaginer. J'imagine que vous habitez vers Montréal.
3: J'habite à Montréal.
1: Ouais. À Montréal, ouais. OK. Un musicien, on imagine, nous, en France, voilà, les musiciens parisiens qui se retrouvent, j'en sais rien, des salles de répète, des bars, etc. Voilà. On sait qu'il y a beaucoup de musiciens français qui sont partis pour trouver des studios de répète ou des espaces plus grands. Ils sont partis vivre en Belgique ou même en Allemagne, etc. C'est comment la vie de musicien à Montréal ? Est-ce qu'il y a justement des espace dédié pour vous rencontrer, des compositeurs, des producteurs. Elle est comment cette petite scène ?
3: Ben, on est très soudés parce qu'il n'y a pas beaucoup d'artistes québécois, mais on se connaît tous et c'est comme une école, tout le monde se connaît, tout le monde se rencontre, on fait beaucoup de collaborations. Mais ça, je pense qu'en France aussi, vous en faites beaucoup.
1: Alors, j'ai remarqué, moi, surtout les filles entre elles, oui, vraiment qui se serrent les coudes. Toute cette nouvelle génération d'artistes, les Yoa, les Marguerite, etc. Elles travaillent beaucoup ensemble, Clara Luciani, Angèle, etc. Qu'on aurait adoré mettre en concurrence et qui, en fait, ont beaucoup travaillé ensemble. Mais après, chez les gars... Alors, si, après, dans le rap, évidemment, il y a la culture du feat.
3: Ouais.
1: On invite un artiste sur son album. Vous allez le faire là sur le 5e album ? Vous avez envie d'inviter des artistes ?
3: J'aimerais ça, mais je dis ça à chaque album. Ouais. Je me dis que je vais inclure des feats, mais à chaque fois je trouve ça tellement difficile parce que une chanson c'est tellement personnel. Mes chansons souvent parlent de ma vulnérabilité, parlent de mes sentiments, puis j'ai beaucoup de mal avec partager ça. Avec quelqu'un d'autre, en dehors du public.
1: Ou si peut-être on vous invitait, alors sur l'album de quelqu'un d'autre, vous viendriez faire un couplet que vous auriez écrit.
3: Avec grand plaisir. Mais je suis quand même très sélectif.
1: Ok, donc tentez votre chance, mais misez pas tout sur Freds.
3: c'est pas ce que je voulais dire, mais...
1: Non, mais c'est intéressant. Mais en même temps, oui, enfin, il faut être exigeant. Sinon,
3: ouais, c'est ça, je suis tellement exigeant envers moi-même aussi qu'on dirait que... Comme je peux pas l'obliger à quelqu'un d'autre, tu sais, d'être exigeant. Ouais. Donc, je préfère être très sélectif, on va dire.
1: Ouais. Et les thèmes, alors, puisqu'on l'a dit, voilà, c'est quelque chose de très personnel, les chansons. Un 5e album. Il y a donc toutes les choses qui vous arrivent dans la vie, vous l'avez dit, et qui se retrouvent systématiquement dans vos chansons. Est-ce que l'état du monde, l'actualité, forcément, vous êtes un jeune homme de 24 ans, vous voyez bien qu'on traverse une période compliquée. Est-ce que c'est quelque chose qui va rentrer dans vos textes, ou alors est-ce qu'au contraire, vous ne voulez pas que l'actualité dramatique du monde vienne de contaminer votre musique ?
3: Je pense que je veux pas ça. Puis c'est aussi un reproche que je me fais, mais mes chansons se veulent très personnelles, puis c'est pour ça aussi, je pense, qu'ils plaisent à des gens de différents âges, différents milieux, c'est que le point commun, c'est avant tout les émotions et les sentiments. Donc, je préfère garder ça sans référence temporelle et voilà, vraiment parler de ce que je ressens. Par contre, il y a beaucoup de mouvements dans ma vie amoureuse et ça continue de m'inspirer bien assez. Pas besoin d'actualité.
1: J'adore. Je sens qu'il va être croustillant ce cinquième album.
3: Je vous le promets.
1: Alors oui, on n'a pas encore de date exacte, mais on sait que ce sera au début de l'année 2027. Donc vous aurez déjà fait un paquet de dates là à l'automne 2026 chez nous. Ça veut dire que vous allez profiter de cette tournée pour dévoiler les nouvelles chansons?
3: Je vais le faire, oui. Je vais clairement découvrir. Mais aussi, je vais avoir sorti quelques chansons d'ici là. Mais je vais en tester, c'est certain.
1: En tout cas, le format album, vous voulez continuer à faire ça, sortir 12, 13, 14 chansons d'un coup. Parce qu'en vrai, si tout le monde vous suit comme ça depuis 2020, vous pourriez trouver d'autres formats, faire des EP, etc. Mais là, vous, le format album, il vous paraît toujours pertinent.
3: C'est un kiff, en fait. C'est clairement un kiff d'artiste, je pense. Et c'est aussi un point de rencontre pour mon public et une date où on célèbre quelque chose de peut-être plus gros qu'un EP ou une chanson. Donc je continue d'en sortir, même si je sais que c'est peut-être pas la technique, mais écoute, moi je pense que ça fait du bien à mon public et ça marque aussi une temporalité avec des airs.
1: Ouais. Oui, c'est ça, et des étapes qu'on passe.
3: Et des étapes, voilà. Ouais. Et tu vois, là, je sens déjà que je suis en train de changer doucement d'étape, donc il est temps que je sorte l'album.
1: Il est temps que l'album sorte. Il va s'appeler comment, on sait déjà ou pas?
3: Absolument pas. Bon. Et c'est la dernière étape que je trouve à chaque fois. Le titre, c'est quasiment un ou deux jours avant la livraison.
1: Ok, bon, alors en pleine recherche.
3: Si vous avez des idées, n'hésitez pas.
1: N'hésitez pas, vous avez compris, Fred, de toute façon, il lira votre message sur les réseaux. Donc proposez des titres, et puis vous avez eu, voilà, Mademoiselle, qui vous donnait peut-être un avant-goût de ce à quoi cet album va ressembler. Là, on va écouter Extraordinaire, une chanson, alors pour le coup, voilà, on parlait de chansons personnelles et de vulnérabilité, etc. Si vous n'êtes pas extraordinaire, Fred, est-ce que vous admettez, là, aujourd'hui, du haut de vos 24 ans, avec votre cinquième album dans les starting blocks et un public au Québec, un public en France, que votre destin, il est l'air d'être parti quand même pour être extraordinaire?
3: Ah, c'est gentil. Je pense que je m'en rends pas trop compte parce que sinon, j'ai peur que ça se produise pas.
1: Bon.
3: Mais je suis très reconnaissant parce que c'est un truc de fou ce qui se passe.
1: Ok. Alors, on dit rien. On veut pas. Moi, on veut pas gâcher. Merci d'être venu nous voir, Fred.
3: Merci à toi, Émilie.
1: À bientôt.
3: À bientôt.

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0: Extraordinaire, tout est dans le titre. Il s'appelle Freds. J'étais ravie ce soir d'enfin le rencontrer.
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0: Ah, lui, il est déjà venu dans Décibels, hein. C'est un des chouchous de l'émission, Julien Doré. Vous le savez, il a fait une tournée absolument incroyable, hein, la tournée des Pestacles, que son fils a failli appeler le Prout Tour. Donc finalement, Pestacles, on s'en sort pas si mal. Plus d'un million de spectateurs sont allés le voir. 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Les billetteries sont ouvertes et Kiss Me Forever, parce qu'on adore les bisous.

0: Kiss Me Forever, c'était sur Bichon, le deuxième album de Julien Doré. Alors attention au coup de pelle, il est sorti il y a 15 ans. Je n'en reviens pas. 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
0: Et on va jouer au blind test. Hein. Le thème de ce soir, ce sont les histoires. Bah oui, qu'elles soient d'amour ou d'amitié, les grandes histoires, les petites histoires, les histoires joyeuses ou tristes. Et les histoires en chanson, c'est elle qui nous donne le thème du blind test de ce soir. Et pour jouer avec nous, il y a Benoît. Bonsoir Benoît.
2: Bonsoir.
0: Bienvenue dans Décibel, ça va ?
2: Oui, ça va très bien, merci.
0: Bon, bienvenue. Et puis, David aussi qui est avec nous. Salut, David.
3: Salut, Émilie.
0: Comment ça va ?
3: Ben, moi, ça va. Ben, j'ai pris un coup de pelle, 15 ans, là, avec Julien Doré. Et, écoute, ça va, quoi.
0: Désolé, c'est 2011. J'ai recompté tous mes doigts trois fois et ça fait 15 ans. Il n'y a rien à faire, cette live.
3: Oui, ça passe.
0: Oui, c'est ça. Sauf sur lui, hein, parce que vraiment, il y a toujours la même tête qu'il y a 15 ans, quoi. Mais c'est comme ça.
3: Ben, oui, c'est agaçant. C'est comme pareil, William, en fait. Voilà, les enfants, je crois.
0: Pharrell Williams, il y a un truc, lui. Non, mais c'est une sorcellerie.
3: Avec un terrestre.
0: Oui, voilà. C'est, bah voilà, on est d'accord. Voilà, on n'est pas dans la même catégorie humaine.
3: Non.
0: Alors, les cadeaux de ce soir, il y a une jolie sélection de livres musicaux des éditions Point et du Cherche Midi, notamment sur la carrière d'Eddie Barclay et sur la chanteuse et autrice, très important, Anne Sylvestre. Donc voilà, messieurs, vous allez être gâtés ce soir, puisque je le rappelle, génial. Tout le monde gagne au blind test. Hein. Il n'y a pas de perdant dans cette émission. C'est très important. Alors, les histoires en chansons. Benoît et David, je vous rappelle comment on procède. On va vous envoyer des chansons et il va falloir retrouver le plus rapidement possible le nom de l'interprète de la chanson et surtout bien donner votre prénom avant de donner la réponse. Sinon, l'arbitre ne pourra pas valider le point. Je vous le dis,
3: ça marche.
0: C'est
3: bien.
0: Important. Benoît et David, première chanson qui raconte une histoire. Mais dites-moi, qui donc chante ça ?
3: David.
0: David et Benoît ont dit leur prénom en même temps. Ah là là, attendez. Alors, vous allez me donner la réponse en même temps aussi. On va tenter une cascade. 1, 2, 3.
3: Michel. C'est une belle histoire de Michel Seguin.
0: Oui.

0: Michel Fugain et son Big Bazar, une belle histoire. David et Benoît, vous êtes très forts, vous avez trouvé la réponse en même temps. Alors, bon, en même temps, comme tout le monde gagne, hein, j'ai pas une pression de ouf pour vous départager. Je remarque quand même que vous êtes très fort.
1: Je suis un sale gosse, moi je veux gagner.
0: Ah bon, d'accord. Eh ben David, accroche-toi alors, parce que Benoît, il est pas là pour acheter du terrain.
2: Ouais, j'aime pas perdre non plus.
0: Allez, on continue. Une deuxième chanson. Alors, elle est très connue. Elle est très connue. Ça a été un immense succès, mais je ne sais pas si immédiatement dans votre cerveau, l'info sera disponible avec le nom et le prénom du chanteur.
1: Gérard Blanc.
0: Oh, bravo! Oui, oui.

0: Alors là, il faut m'expliquer. David.
1: Je ne vais pas chanter là. Ben oui.
0: Explique-moi, c'est pas possible. En une seconde.
1: Mais c'est l'intro, mais moi, ben parce que j'ai. Écoute, elle était dans un film il n'y a pas très longtemps et il y a Gaëtan Roussel qui l'a repris. Ah. Et je me disais que c'est vrai que cette chanson-là, voilà, c'est. Enfin, moi, je la trouve bien, quoi. Enfin,
0: elle est
1: voilà,
0: merveilleuse.
1: On la passe pas assez, donc. Bah oui. Ouais.
0: Elle est très très belle. Voilà. Et donc, c'est bien Gérard Blanc qui la chante. Et Gérard Blanc, qu'on avait connu dans Martin Circus, quand même.
1: Exactement.
0: Voilà. Je m'éclate.
1: Oui, sur l'album Sentiment d'océan, d'ailleurs.
0: Non, mais elle est merveilleuse, cette chanson. Vraiment. Et bravo, David. Quelle mémoire. Benoît, on avait Gérard Blanc ou pas aussi?
2: Ça a remonté tout doucement. Donc, ouais, non, ça serait pas arrivé aussi.
1: Ah, tout doucement, ça, c'est Bibi. Ça,
0: c'est Bibi. Tout doucement. Allez, on continue. Alors, après la belle histoire de Michel Fugain et une autre histoire de Gérard Blanc, attention, celle-là, vu le niveau de mes participants ce soir, je pense qu'elle va tomber très, très vite. On cherche
1: la pression,
0: l'interprète David Benoît. On y va.
1: Histoire d'âme,
0: Benoît. Oui.

0: David et Benoît, en fait, ils ont été synchro pendant tout le blind test. C'est un truc merveilleux. Vous devriez partir en vacances ensemble, vous faire un road trip et chanter par cœur toutes les chansons. C'est pas possible.
1: Pourquoi pas?
0: Franchement, bah oui. Vous êtes trop forts tous les deux, Benoît, David. Bravo, bravo, je vous félicite.
2: Merci beaucoup. Et bah,
1: merci
2: bravo,
1: à toi, Amélie. Merci, Benoît.
0: Merci. Bah,
1: merci, Benoît. Merci, Amélie.
0: Ouais. Et surtout, merci à vous d'être venu jouer avec nous, parce que c'est vraiment un bonheur, cette séquence Blind Test, tous les soirs. Benoît, David, je vous repasse Sadika au standard pour vos cadeaux. Et je vous propose une histoire incroyable, une histoire en chanson, peut-être d'ailleurs. Allez, je me lance, je me mouille, et je vous dis que, selon moi, c'est peut-être la plus belle intro de tous les temps de la chanson française. On est en 1957 et c'est Dalida qui chante l'histoire d'un amour.

0: Voilà, quelle beauté cette chanson Histoire d'un amour d'Alida en 57 qui adapte une chanson de 1955 qu'on doit au musicien panaméen Carlos Eleta Almaran, pardon pour mon accent, vous le savez, j'ai fait allemand en LV2 et lui était panaméen. Et dédicace à Francis Blanche qui signe les paroles en français de cette merveille que nous venons d'écouter.
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0: Kali est de retour, oui mes amis, 23 ans après son premier album, L'Amour Parfait, il sortira son 10e album au mois de septembre. Le premier extrait vient de sortir et il s'appelle Encore. L'album de Kali, lui, s'appellera Kali Suri. C'est son vrai nom de famille à lui.

0: Au mois de septembre, une tournée des festivals d'été qui a déjà démarré et puis sa tournée à lui, un petit peu partout en France, démarrera le 6 novembre prochain. De toute façon, on l'invitera fin septembre dans Décibel pour la sortie de son album. Il va tout vous raconter.
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0: Aujourd'hui, c'est l'anniversaire de Nicolas Sirkis, le chanteur d'Indochine. 1,5 million de spectateurs pour leur dernière tournée. C'est absolument incroyable, le groupe de tous les records. Nicolas Sirkis a 67 ans aujourd'hui. Quelle chanson choisir pour fêter ça? Eh bien, une chanson d'Alice et June, 10e album d'Indochine, qui fête ses 20 ans. Ouais, les 20 ans d'Alice et June. Et les 67 ans de Nicolas Sirkis et une des intros à la guitare les plus chouettes du rock français. Bravo, Oli de Satt et vive Indochine. Bon anniversaire, Nicolas!

0: incroyable, mon Dieu, ces guitares, ça fait du bien. Alice et June, Indochine, merci les amis d'avoir écouté Décibel et merci à l'équipe de l'émission. Il y avait ce soir Iris Guitoni, Elodie Blanca Maria, Sadika Raou, Franck Moilier, Flo Hanoun et Kinan Lajeli.
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3: Bonjour la France qui a chaud. Bonjour la France de la canicule, hein. Vous l'avez bien compris, on boit, on se met au frais et on essaye d'aller mieux. Alors, je vous rappelle que, évidemment, la semaine dernière, c'est encore moi qui ai gagné.
4: Oui, alors, ça suffit. J'ai voilà. décidé, j'en ouais. débarque.
3: Qu'est-ce que t'as décidé?
4: Bon, rien, de toute façon, c'est voilà. moi le chef. Bonjour Allez. À tous, est-ce que je vais gagner comme
3: Je sais pas, j'en sais rien, en tout cas. Fois. Oui, bah en tu tout cas, plaît. Je sais pas, cette semaine, c'est très sympa ce qu'on vous fait gagner, vraiment. Ah. Oui, cette semaine, mes petits canards, on vous fait gagner 2 places VIP pour assister au concert de Katy Perry.
4: Ah oui, quand même. C'est bien ça.
3: Et oui, ce sera le dimanche 12 juillet au Zénith de Nancy. Donc vous aurez évidemment un accès prioritaire au site, un accueil personnalisé, un espace privatif pour vous retrouver avant et après le spectacle, un cocktail, des boissons. Et évidemment, vous aurez une nuit dans une suite pour 2 personnes avec 2 petits déjeuners au Cottage Nancy Brabois. Et c'est magnifique, hein, donc comment vous dire, c'est pas tout. Eh non, tous les participants à l'émission, c'est-à-dire les gagnants comme les perdants, cette semaine on vous offre 2 places de ciné pour aller voir Les Parfaits Arnaques en famille. 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Voilà, maintenant ça c'était pour tout le monde. Le premier prix c'est Katy Perry, le deuxième prix c'est quoi mon canard?
4: Oui, parce que si on perd pas effectivement, il y a toujours un autre cadeau.
3: Bien sûr.
4: Katy Perry? Le Zénith de Nancy?
3: Oui.
4: What else? Pour qu'une soirée de l'ambassadeur soit absolument parfaite.
3: Oui.
4: L'ambassadeur Joe Malongo sera là, dans les loges, aux côtés de Katy Perry et à vos côtés. 32 dosettes. 6 verres en verre. La machine Nespresso. Encore une fois, what's Malongo else?
3: Eh bien ça. Allez, on accueille tout de suite nos 2 candidats du jour, Jean-Pierre et Florence Jungle. Comment ça va les amis?
4: Bonjour.
5: Bonjour, tout va bien?
6: Bonjour.
3: Super. Alors, Jean-Pierre, tu joues avec ici Touraine.
5: Absolument.
3: Tu as 71 ans, tu habites à La Riche.
5: Oui.
3: Donc, t'es un Richard, t'es un Richos, t'es un Richois, t'es quoi?
4: Intéresse.
5: Un Richois.
3: Un Richois. Alors, est-ce qu'il fait chaud à La Riche? Comment ça se passe, la température à La Riche?
5: Il fait très, très, très chaud, mais on a les ventilateurs et des bouteilles d'eau.
3: Ah, c'est bien, mon petit Jean-Pierre. Alors, tu es en couple avec Dominique?
5: Absolument, bravo.
3: Bravo, t'as vu, je sais plein de trucs sur toi. Tu as un fils qui s'appelle Jérôme?
5: Oui.
3: C'est magnifique. Et t'as des petits-enfants?
5: Oui, j'ai des petits-enfants.
3: Ah, t'as combien de petits-enfants, s'il te plaît?
5: Alors, j'en ai 4.
3: Oup. Alors, eh ben dis donc. Et tu les as souvent? Tu les gardes souvent?
5: Oui, écoutez, encore hier, on en a eu un, parce que hier, on en a eu un. Ouais. Enfin, on en a eu une, pardon, excusez-moi, une.
3: Et non, tu connais les noms de tes petits-enfants? Comment ça se passe?
5: Ah oui, oui, je les connais. Ah, oui. Je connais le nom des 4. Il y a Azalis, il y a Louise, il y a Aurore et Victor.
3: Ah, voilà, voilà. Bon, ok, d'accord. Alors, tu es retraité, mais tu étais éducateur technique, tu travailles avec des jeunes pour les métiers du bâtiment. Qu'est-ce que ça veut
5: Absolument,
3: dire?
5: Absolument, c'est bien ça.
3: Tu les formais?
5: Le métier du bâtiment, c'est... Pardon, parce que je formais des jeunes, j'étais dans un établissement spécialisé, où je formais des jeunes, en fin de compte, en plomberie, en électricité, en peinture. Et donc, voilà.
3: T'es une bête de bricoleur, quoi.
5: Non, je suis peut-être pas une bête, mais je me débrouille, on va dire ça comme ça.
3: Bon, alors, est-ce que tu vas te débrouiller en points? Est-ce que tu vas me marquer le premier point? On va le savoir tout de suite avec la première question, vrai ou faux, et cette petite chanson.
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3: alors,
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3: c'est pas la fête. Alors, je te pose une question très simple. Les Ferrari sont rouges, majoritairement bien sûr, hein, parce que c'était la couleur préférée d'Enzo Ferrari. Est-ce que les Ferrari sont rouges parce que c'était la couleur préférée d'Enzo Ferrari? Vrai ou faux, top chrono, 5 secondes.
5: Je dirais oui.
3: Pas du tout. Ça n'a rien à voir avec les goûts d'Enzo Ferrari, parce que dans les compétitions automobiles, au début du XXe siècle, chaque pays avait sa couleur officielle, et le rouge, c'était pour l'Italie. Voilà, donc pas de points, mais maintenant t'as appris un truc génial.
4: Florence est avec nous aujourd'hui le lundi, avec ici Pays de Savoie, qui habite à Chapéry. C'est en Haute-Savoie. Bonjour Florence, comment ça va ?
6: Bonjour, ça va bien, merci, et vous ?
4: Bah ça va, chaudement j'imagine, comment ça se passe du côté de chez toi ?
6: Ah, il fait très chaud aussi, hein. Les bouteilles d'eau, brumisateur, ventilateur, on met la totale.
4: Bien sûr. Et t'es à la maison là ? T'es où ? Comment tu... T'es où là ?
6: Ah là, je suis en voiture en fait, parce que je reviens d'un mariage, on est parti un peu plus tôt que prévu.
4: Ok, ok.
6: Donc, mais on est sur la route du Tarn.
4: Bon, bah sois prudente quand tu dis on, ça veut dire que t'es avec, j'imagine, Jean-Sébastien, ton chéri ?
6: Tout à fait, c'est ça, c'est lui qui conduit.
4: Exactement, c'est avec lui que tu as eu 3 enfants ?
6: Non. C'est pas avec lui. C'est 4 ans qu'on est ensemble.
4: Ok. Parce qu'effectivement, t'as 3 enfants. Il y a Dylan, il y a Charline et il y a Isana. Et là, vous êtes ensemble. Donc, depuis 4 ans, on reparlera d'ailleurs de cette rencontre avec Jean-Sébastien. Qu'est-ce que tu fais, Florence, dans la vie ? Je t'ai pas demandé.
6: Moi, je suis aide à la personne. Je m'occupe des personnes âgées et puis garde à domicile des enfants aussi.
4: Ok. Donc, encore plus important, surtout en cette période de canicule, hein, pour les personnes âgées. Ouais. Avant, rien à voir, tu voulais être dans la police, dis donc.
6: Oui. Enfin, j'étais dans la police quelques années.
4: Voilà, c'est même pas que tu voulais, c'est que t'as été dans la police. Police nationale.
6: Non, j'ai été, ouais.
4: Tu faisais quoi ? Qu'est-ce que tu faisais dans la police ?
6: J'étais gardien de la paix, en fait.
4: Gardien de la paix. Et petite, tu voulais être puéricultrice. Donc voilà, entre rêve et réalité. Mais aujourd'hui, bah, finalement, t'es pas loin. T'es dans un métier d'aidant à la personne, puisqu'on l'a dit, tu aides à domicile. Sois la bienvenue, Florence. Voilà. On va tenter de jouer, de t'offrir un premier point. Tu connais Katy Perry ? T'as envie d'aller voir Katy en concert ?
6: Ah oui, ça serait super, ça nous ferait un super week-end en amoureux, alors on va croiser les doigts.
4: Allez, du côté de Nancy au Zénith, on va évidemment tout faire pour que tu gagnes. Voici une question, elle vaut un point. À l'occasion des épreuves du baccalauréat, en ce moment, hein, voilà, même s'il y a des décalages, les centres d'examen ont reçu des détecteurs, dont contre la triche. Les centres contre la triche. Est-ce que selon toi c'est vrai ou faux ? Top chrono, 5 secondes.
6: Moi, je dirais que c'est vrai.
4: Il y aurait des détecteurs d'ondes contre la triche. Eh ben, t'as raison, oui. C'est vrai, ça me paraît fou. Mais pour lutter contre la triche, il y a effectivement des centres d'examen qui sont équipés de détecteurs. Alors, ils sont capables de repérer les téléphones portables, les appareils de communication. C'est une manière comme une autre de déjouer tout ce qui est technologique et qui pourrait effectivement aider les étudiants. Ils sont forts, hein ?
3: Ils sont forts, ouais.
4: Ils sont forts.
3: Allez, ça fait un point pour Florence, pas de point pour Jean-Pierre. Et là, tout de suite, là, j'ai vraiment 10 ans quand c'est sorti. Je me rappelle, je la chantais tout le temps. Alain Souffchon, j'ai 10 ans.
4: Oui.
3: Je sais que c'est pas vrai, mais j'ai 10 ans. Et voilà, 1974, j'ai 10 ans.

0: Bah, c'est ce que je me dis tous les jours, de toute façon.
1: Tarte ta gueule à la récré.
0: Je vais gagner. Tarte ta gueule à la récré.
1: Allez,
0: Alain Souffon.
1: Bah oui, jingle.
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1: Nous sommes au taquet avec Jean-Pierre et Florence. Alors Jean-Pierre qui habite à La Riche. Jean-Pierre, on l'a vu, hein, il était éducateur pour les jeunes, pour les métiers du bâtiment. Donc du coup, il bricole beaucoup. Tu fais tout. Allez, l'électricité, le carrelage, la menuiserie, tu fais tout chez toi.
3: J'en fais plus beaucoup maintenant, je suis plus aussi jeune, on va dire ça comme ça. Mais il bricole encore un peu.
1: Ah, quand même. Et dis donc, t'as construit quand même le studio de ton fils.
3: Oui, c'est vrai. Et j'ai fait ma maison.
1: Oh là là, bah dis donc, quand même, c'est pas mal.
3: Oui, c'est pas mal.
1: Sois pas modeste, s'il te plaît, c'est très bien.
3: D'accord.
1: Alors, t'as l'air hyper sympa comme ça, mais il paraît qu'on est hyper maniaque.
3: C'est pas ce qui paraît, c'est une réalité.
1: Ah ouais, c'est une réalité, ouais. Alors Jean-Pierre, il paraît qu'on n'aime pas quand tout traîne, hein. On range tout, tout doit être rangé, on n'a pas le droit de manger dans la bagnole, la bagnole elle doit être propre. Comment ça se passe au quotidien?
3: Maintenant ça se passe mieux qu'avant.
1: C'est-à-dire?
3: Au début c'était compliqué, bon maintenant ça va un petit peu mieux, pas beaucoup mieux même.
1: C'est-à-dire? Tu fais des efforts, ça veut dire?
3: Je fais des efforts et puis il y a surtout ma conjointe qui en fait beaucoup.
1: Ah ouais, mais elle doit en avoir marre d'avoir un mec aussi maniaque, non? Elle te doit te le dire.
3: Faut que je lui demande.
0: On connaît la réponse.
1: On connaît la réponse, t'inquiète.
0: On la connaît bien.
1: Mais pourquoi t'es si maniaque? C'est quoi le problème?
0: C'est un homme.
3: J'ai toujours été, quelque part, même quand j'étais gamin, pour dire un petit peu. J'avais une mobylette, en fin de compte, que j'ai gardée, je ne sais plus, 3-4 ans. Mais au bout de 4 ans, elle était encore neuve. Je l'ai revendue, c'est bien sûr d'occasion. À part les kilomètres au compteur, mais au niveau de l'état, ce n'est pas une blague. Hein. Il n'y avait pas une griffe.
1: Mais tu ranges tout.
0: Ça vient de l'adolescence. Ça vient de la mobylette. Ça vient de là. Voilà.
1: Et voilà.
3: Là, peut-être auparavant, parce qu'avant la mobylette, il y avait le vélo. C'était déjà pareil avec le vélo.
1: Bah, t'es soigneux. Qu'est-ce que tu veux que je te dise? Voilà, c'est pour ça que t'habites à La Riche. Alors. T'es riche. Tu es riche de toutes ces choses que tu conserves. Mon chaton, t'as pas de point. Et Florence, elle a déjà un point. Alors, tu vas me marquer ce deuxième point.
3: Enfin,
1: ce premier point. Tiens, je mets une petite chanson. Alors, on va parler d'oiseaux. Écoute bien cette question. Un albatros, tu vois ce que c'est qu'un albatros?
3: Je vois ce que c'est un albatros.
1: Alors, il paraît qu'un albatros, ça peut voler des mois, voire des années sans toucher terre. Est-ce que c'est vrai ou faux? Top chrono, 5 secondes. Est-ce que les Alors?
3: Oui, je dirais oui.
1: Eh ben, t'as bien raison. Parce qu'ils peuvent totalement rester des mois en vol grâce au vent marin, au vol plané. Il y a certains jeunes albatros qui passent vraiment des mois, voire des années sans revenir à terre. Bon, ils se posent parfois sur l'eau et puis ils chopent un poisson, mais c'est vrai. Premier point pour Jean-Pierre.
0: C'est Bernard et Bianca qui volaient sur un albatros, je me souviens.
1: Absolument.
0: Ouais, c'est ça, hein, c'est ça. Bien. Florence, avec ici Pays de Savoie, qui a déjà un point. Ah, Florence, en Haute-Savoie, qui est en voiture, qui revient d'un mariage un petit peu plus tôt. Pourquoi? C'était pas bien le mariage? Ou c'était prévu comme ça?
4: Non, ah bon. C'était bien en fait, mais c'est parce que j'ai un rendez-vous chez le dentiste ce soir et voilà. Il a été avancé le rendez-vous.
0: On est au cœur de vos vies.
1: Un rendez-vous chez le dentiste.
0: C'est sympa, ça, le dentiste.
1: J'ai tellement d'empathie pour toi.
0: C'est une petite vérification ou on est sur. Il va y avoir un peu de bricolage?
4: Non, c'est juste retirer un fil. Hein.
0: Ah bon, ça va, un petit fil, bon, ça va aller. Alors, quelques éléments de ta vie, tu bricoles pas trop, bon, tu sais quand même monter un petit meuble, mais t'es pas plus manuel que ça, hein, Florence,
4: pas particulièrement
0: ce que tu aimes faire. En revanche, tu adores cuisiner, mais tu adores cuisiner quand tu es dans un état particulier. Lequel?
4: Quand je suis énervée.
0: C'est ta méthode à toi pour te détendre, quoi. T'es vénère, tu vas cuisiner.
4: Voilà, c'est ça, il faut que je me défoule.
0: Alors, tu fais quoi comme plat bien énervé?
4: Quand je suis énervée, je peux faire des ratas, je peux faire un ragoût, un bœuf carotte. Tout ce qui passe dans le frigo, en fait, il faut que je prépare.
0: Ah oui, c'est pas mal, ça a du

0: Un perdu, des plats du Nord.
1: Pourquoi tu fais des... sont
0: mais pourquoi tu fais de la carbonade flamande et des plats du Nord alors que tu es en Haute-Savoie?
1: En fait, à la base, j'étais de Lille.
0: Ah, voilà.
1: Les carbonades, c'est notre région, en fait.
0: Ah, ok, je comprends. Tiramisu, pudding, cookie, pain perdu, salade de fruits. Joli, joli, tout ça, c'est les bonnes choses que tu sais faire. Florence, sauras-tu marquer un point de plus? On va le savoir tout de suite en écoutant l'idole de ma jeunesse. Dorothée, avec ses petites chaussettes rouges et jaunes à petits points. On va parler de chaussettes. Écoute bien cette question, Florence, pour un point. Albert Einstein portait toujours des chaussettes dépareillées. Est-ce que c'est vrai ou faux? Selon toi, 5 secondes, top chrono. Albert Einstein portait toujours des chaussettes dépareillées.
1: Moi, je dirais vrai.
0: C'est faux. Albert Einstein ne portait pratiquement, en fait, jamais de chaussettes parce qu'il trouvait tout simplement ça inutile et ça datait de l'enfance. Donc, pas du tout, Florence.
2: Ah oui, non, il portait pas de chaussettes. Ça le rendait fou.
0: Bah oui.
2: Alors, Jean-Pierre 1, Florence 1, tout égalité parfaite. Et là, tout de suite, vous écoutez ici et vous vous dites, mon Dieu, mais qu'est-ce qu'on va écouter?
0: Mais oui.
2: Que va-t-elle nous faire écouter? C'était la fête de la musique hier. J'espère que vous avez bien fêté la musique. Amir, la fête, vous écoutez ici, on vous kiffe. À tout de suite.

0: bam, bam.
1: 2020, Amir, la fête. Peut-être ce soir avec la victoire de la France face à l'Irak en Coupe du Monde. On a hâte.
0: Jingle, Fred.
2: Bah oui. Au taquet, votre jeu de midi, c'est ici.
1: 23h le match.
0: Oui, bah c'est super, 23h, je serai déjà au fond de mon lit avec mon ventilo dans la tronche. Alors, nous sommes avec Jean-Pierre qui joue avec ici Touraine et Florence qui joue avec ici Savoie. Et oui, parce que c'est...
1: C'est quoi ?
0: C'est la France.
1: Oui.
0: La Touraine.
1: Oui.
0: La Savoie.
1: Bien sûr.
0: Et tout le monde a chaud. Voilà, alors Jean-Pierre, il paraît comme ça qu'on a rencontré Dominique grâce à un site de rencontre.
3: Oui.
0: Que le premier rendez-vous, c'était à Paris, parce que vous avez dit...
3: Oui, également.
0: Voilà. Ouais. Que vous avez été voir au cinéma, vous avez décidé, pour le premier encart, de faire un petit cinoche.
3: C'est vrai, c'est ça.
0: Et qu'est-ce qui s'est passé? On est des petits ados, on s'est roulé des pelles pendant tout le film.
3: Pas tout le film, quand même pas. Mais trois quarts, oui, on va dire ça comme ça. Oui,
0: ah oui. Ouais, voilà, c'était quoi le film?
3: En fait, je m'en souviens même plus. On a fait connaissance.
0: Oui, voilà, soupe de langue dans le cinéma. Tu te rappelles même pas ce que c'était le film, quoi.
3: Plus vraiment, non.
0: Oui. Ah,
3: voilà. Non, je crois qu'il parlait des fourmis, il me semble.
0: Ah, un truc sur les fourmis. Bah, écoute, c'est super. C'était il y a combien de temps?
3: Pardon?
0: C'était il y a combien de temps? Ça fait combien de temps que vous êtes ensemble?
3: Ça fait 15 ans.
0: Oh là là, 15 ans, l'âge bat.
1: L'âge de raison.
0: De raison à 15 ans.
1: Oh, c'est bien déjà.
0: 15 ans, t'es un ado. Hein. Si t'es raisonné à 15 ans, consulte. Hein. Voilà. Alors, mon chat, c'est le moment du quiz musical.
1: Ah oui.
0: Ok. Il y a deux titres qui sont enchaînés. Il y a deux artistes complètement différents qui s'enchaînent. Et il y a un international et un français. Écoute, c'est parti. Écoute bien.

0: Ouais. Allez, c'est qui les deux artistes, mon chat? 10 secondes.
1: Alors, je dis Alan Stevens,
0: ouais,
1: et les Doors.
0: Et mon JP, il est là, mon JP, oui. Bien sûr que c'est ça. Primatologue, Alan Stevens. La vallée, non, la la la la. Et The Doors. Eh oui, avec le Jim Morrison.
2: Bien sûr.
0: Oh là là, qu'est-ce qu'il est fort, mon JP.
2: Oh, il est fort, il est
0: et
2: fort.
0: Et à 3, voilà.
2: Bah oui, Florence. Ah, Florence, Florence. Alors, on est en train de me dire qu'on a perdu Florence. Alors, me voilà bien. Je vais vous rappeler que Florence a un point, qu'elle a la possibilité peut-être, voilà, d'égaliser. Et on est en train de la
0: rappeler. Alors, bah, justement, ça, me, oui, ça tombe bien. Je vais en profiter parce que on aimerait que vous appeliez le 0810 055 056 si vous avez envie de jouer avec nous, participer à Au Taquet, gagner des cadeaux absolument incroyables.
2: Incroyable.
0: Surtout rire aux vannes. Voilà. Éric Bastien,
2: il en reste.
0: Voilà, donc 0810 055 056, vous vous inscrivez, on vous appelle, vous gagnez des cadeaux. J'en profite pour dire qu'aujourd'hui on a Jacques qui est notre stagiaire en seconde.
3: Bonjour.
0: Comment ça va Jacques?
3: Ça va très bien.
0: Bon, bah super.
2: J'ai récupéré Florence. Hein,
0: c'est bon, on peut laisser dire Jacques bonjour ou
2: bonjour,
0: pas?
2: Bonjour Jacques, il a dit bonjour Jacques.
3: Bonjour.
2: Voilà. Bah oui, il a dit bonjour. Elle est sourde, on lui prend un rendez-vous chez l'ORL.
0: Oh là là.
2: Florence, tu as dit bonjour à Jacques?
4: Oui, je suis désolée, ça a coupé d'un seul coup.
2: Ouais.
0: Et voilà.
2: Florence, je te présente Jacques.
4: Enchantée Jacques.
3: Bonjour Florence.
2: Et bah voilà, tout le monde se connaît, c'est beau, taquet. C'est un peu le tour des manèges de 2026. Pff, pourquoi pas, non, mais après tout. Qu'est-ce qu'il y a?
0: Bah, j'en sais rien, pose ta question.
2: C'est gênant. Elle adore les lotos de village, notre Florence, et d'ailleurs, elle gagne souvent. Et ça me rassure un peu, parce que t'as visiblement un peu de chance. Qu'est-ce que t'as gagné déjà?
4: Pardon, j'ai pas compris.
2: D'accord, ça va être pratique cette affaire. Je te demandais ce que t'avais gagné, mais je vois que t'as gagné des voyages, un paddle, que t'as gagné une tondeuse. Enfin voilà, tu n'arrêtes pas de gagner des beaux cadeaux. On va tenter de t'offrir, nous, des places pour le concert.
0: Les concerts,
2: de Katy Perry.
0: Allez.
2: Avec ton quiz musical, allons-y. Deux artistes mixés, à toi de reconnaître de qui il s'agit. Un point par bonne réponse, on y va.
5: J'entends le loup, le renard et la belette. J'entends le loup et le renard chanter.
6: C'est l'heure, je m'en irai. Demi-champ a passé dans le pré.
7: Il faisait un temps superbe. Je me suis assis sur l'herbe. Félicie aussi. Je pensais les arbres bourgeonnent et les gueules de loups boutonnent.
8: Félicie aussi.
2: Allez,
0: et je
2: chrono.
0: Prends un homard. Il avait du poil aux pattes. Félicie
2: aussi. Qui chante?
4: Alors, c'est Fernandel.
2: Oui.
4: Fernandel.
2: Oui.
4: Et le renard est là de la.
2: Tu l'as bien, hein. J'entends le loup, on a la belette. La jument de Michel. Qui ça? De quoi?
4: Manu.
2: Ah non, c'est pas Manu. Non, non, non. Manu l'a repris, mais c'est Triana. Je vous avais fait une espèce de.
0: C'est pas Manu qui l'a repris, c'est Nolwenn. La jument de Michel.
2: Et qu'est-ce qu'ils ont repris, Manu? Ils ont repris.
0: Dans la vallée, le truc d'avant.
2: Ah oui, c'est Trimartolo.
0: Ah là, attends, il y a Fred qui vient de m'insulter. Il vient de me dire ferme bien ta bouche physiquement parce que Manu l'a repris. Voilà.

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2: Je vous rappelle que nous sommes lundi, qu'on démarre une nouvelle semaine, qu'Éric Bastien va tenter de, ouais. de qualifier au moins un candidat.
3: Je vais y arriver.
2: Ouais, bien sûr. Le premier prix, c'est 2 places VIP pour assister au concert de Katy Perry le dimanche 12 juillet au Zénith de Nancy, avec un accès prioritaire, évidemment des places premium, un parking réservé, 100 € de carburant pour y aller, une nuit dans une suite pour 2 personnes. Le deuxième prix, c'est la machine à café Malongo, 32 dosettes, 6 verres en verre. Et pour tout le monde cette semaine, les perdants comme les gagnants, on offre 2 places de ciné pour aller voir le film Les Parfaits Arnaques en famille avec Audrey Fleurot et Ramzy Bédia.
3: Magnifique.
2: Voilà.
3: Quoi ? Et la cafine, la machine
2: dit,
3: Malongo. Là,
2: je l'ai dit juste avant.
3: Ah, vous l'avez dit aussi. Voilà.
2: En fait, t'es tellement pressé.
3: La chaleur, la canicule. Vous savez.
2: Voilà.
3: Allez, hop, allez, on est pressé. Alors, jingle.
2: Non, il est tellement pressé de me mettre Mano. Il en a rien à foutre de ce que je peux dire. Il écoute pas. De toute façon, il est vieux et sourd. Voilà. Allez, vas-y, fais-toi plaisir.
3: J'ai rien dit.
2: Mettez-moi Mano. Vas-y.
3: Voilà. Alors, il y a Triane, il y a eu Mano. J'avais raison. Voilà.
2: Mais il y a Nolwenn.
3: Mais on s'en fout, on n'a pas parlé d'elle.
2: Oh, et ça va. Voilà. Bon, allez, c'est bon. Je savais pas qu'ils avaient chanté ça à Mano. Je suis désolée. Voilà. Allez, pour une fois qu'il m'a claqué mon bec, il est content. Allez, Jean-Pierre, t'as 3. Florence, t'as 2. Jean-Pierre, on l'a dit, hein, c'est un gros bricoleur, etc. En revanche, il est nul en cuisine. Du coup, il a mélangé ces deux trucs. Il est nul en cuisine, mais bon en bricolage. Donc une fois, il a mis le feu à la cuisine. Parce que... Bah, il a mis la friteuse sur le gaz pour faire des frites. Et puis, qu'est-ce qui s'est passé?
4: Eh ben, il s'est passé que je l'oubliais.
2: Mmh. Et du coup
4: et du coup, la friteuse s'est enflammée. Et du coup, ça a mis le feu à la cuisine.
2: Voilà. Et du coup
4: Du coup, il a pu le refaire.
2: Eh ben, voilà. Donc, t'es nul en cuisine, tu fais des frites, ça brûle la cuisine, tu refais la cuisine, tout le monde est content. Et du coup, comme ça, ta femme voit que t'es nul en cuisine et tu continues à ne rien faire, c'est ça?
4: Exactement.
2: Ah là, j'ai bien compris ton petit truc, Alors, je vais maintenant essayer de te faire gagner 3 points de plus. C'est simple, c'est la question à choix multiple. Je te pose une question, je te fais des propositions de réponses. Et t'auras 10 secondes pour me donner ton choix. Tiens, je te mets une petite chanson.
5: Coulommiers, Époisses, Bleu d'Auvergne, Beaufort, Livaro, Reblochon.
2: Oui, c'est une chanson sur le fromage.
3: Bien sûr.
2: Voilà, alors écoute bien. Quel chef d'État français a déclaré « Comment voulez-vous gouverner un pays où il existe 246 variétés de fromage ?» Qui a dit « Comment voulez-vous gouverner un pays où il existe 246 variétés de fromage ?» Pompidou, Chirac, De Gaulle, Éric Bastien. Top chrono, 10 secondes. Comment voulez-vous gouverner un pays où il existe 246 variétés de fromage ? Pompidou, Chirac, De Gaulle, Bastien.
4: Je dirais De Gaulle à tout hasard.
2: Bah t'as bien raison, bien sûr que c'est De Gaulle. C'est totalement De Gaulle. Puisque déjà le mec avait beaucoup d'humour. Et effectivement, c'est totalement lui, t'as 6.
3: Bien, alors, Florence. Tout à l'heure, Florence, on n'a pas eu la jument de Michaud, hein, Triane, mais...
2: Michaud.
3: On a bien retenu que Mano l'avait fait, ça, c'est l'information la plus importante.
2: Ah là là là là.
3: Florence qui adore faire des lotos, ça je vous l'ai dit, Florence qui est bénévole l'hiver auprès du Secours Populaire, c'est quand même bien, voilà, c'est bien de le signaler. Florence qui est râleuse, fait partie des petits défauts que tu as. Alors, ça se caractérise assez fortement ou c'est plutôt râleuse soft?
6: Râleuse soft, on va dire.
3: Soft, voilà, petite râleuse, tranquille. Si tu pouvais déjeuner, là, à 13h dans quelques minutes, avec un homme, de qui s'agirait-il? Et alors, d'autant que, a priori, si j'ai bien compris, ce serait même l'homme de tes rêves. C'est l'homme...
6: Des garous, voilà.
3: Qu'on n'est pas juste sur un déjeuner, physiquement, c'est lui, quoi.
6: Ah, tout à fait.
3: Mais ce que je veux dire, c'est que Jean-Sébastien ressemble à quoi, du coup, par rapport à Garou?
6: Il a que les yeux clairs comme lui, c'est tout, mais il a des grandes oreilles aussi comme Garou.
2: Bah écoute, c'est déjà un début,
3: effectivement. Tu l'as vu 2 fois en concert, j'imagine que t'en as gardé un beau souvenir, voilà.
6: Ah ouais, franchement, c'était très émouvant, j'ai adoré, il était très beau sur scène, donc...
3: Oui, l'homme de tes rêves. Alors, l'homme de ta vie, et parlons avec romantisme de cette belle rencontre, c'est quand même Jean-Sébastien. Vous êtes rencontrés il y a plusieurs années, grâce à ton meilleur ami, c'est ça?
6: Oui, c'est ça, grâce à mon meilleur ami qui nous a fait faire connaissance, en fait. Il m'avait déjà présenté il y a des années en arrière, mais il était en couple.
3: Ah, voilà, il était pris, quoi. Du coup, t'as attendu, t'as patienté?
6: Voilà, j'ai attendu, puis un jour, mon meilleur ami il m'a dit, mais tu sais, Jean-Sébastien, ça fait 2 ans qu'il est célibataire. J'ai dit, ah bon, et c'est maintenant que tu me le dis?
3: Ah ouais, donc tu l'avais
6: donc,
3: pas oublié.
6: Pour qu'il l'invite à son anniversaire, et puis... On a fait connaissance, et puis voilà, depuis on s'est plus quitté.
3: Oui, donc ça, pendant des années, t'as continué de penser à lui, t'es pas passé à autre chose, tu l'avais bien en tête, quoi.
6: C'est
3: voilà.
6: Ça.
3: Tu voulais aller au bout avec ce garçon. 4 ans que vous vivez ensemble. Bon, une belle histoire. Il t'a demandé, je sais pas, un mariage ou non, vous restez comme ça, cool?
6: Non, pas encore. Il aimerait bien qu'on vive ensemble parce que lui, il est sur Lyon, mais pas encore de mariage.
3: Ah,
6: le
3: oui.
6: Jour, peut-être qu'on habitera ensemble.
3: Ok. C'est facile quand on est un peu à distance comme ça, c'est plus sympa finalement. Tu trouves comment cette vie à distance?
6: Il y a les avantages et les inconvénients. En fait, peut-être qu'on se dispute moins.
3: Ah, d'accord.
6: Peut-être. Et après, on passe vraiment tout le temps des bons moments, quoi. Je veux dire, c'est vrai que c'est appréciable.
3: Bah oui.
6: Et après, c'est triste aussi quand on se sépare et après, on est content de se retrouver.
3: C'est tout mignon, ça. Allez, on va tenter, Florence, de marquer 3 points. Alors, c'est une d'accord. Question avec plusieurs propositions. Écoute bien, petit indice. Générique Top Gear. Parle de
2: top
3: voiture.
2: Quoi, Top Gear.
3: Top Gear.
2: Voilà.
3: Top merci. Gear. Alors, qu'est-ce que ça veut dire d'ailleurs, Top Gear?
2: Tu sais quoi?
3: C'est top à quoi? Gear, c'est quoi Gear?
2: Top à la vachette.
3: Ouais, top à la vachette.
2: Pose ta question, va.
3: Gear, on dit que c'est une vitesse. Ah, d'accord, Gear. Okay. Heureusement, j'apprends plein de trucs. Quoi. Tu le savais, toi, Jacques? Jacques, tu savais que Gear, c'était une vitesse?
2: Non.
3: Ouais, voilà, merci.
2: D'accord, ok.
3: Merci,
2: donc, même les jeunes ne savent plus parler anglais.
3: C'est terrible. Quel pays correspond à la lettre A sur une plaque d'immatriculation? Quel pays correspond à la lettre A sur une plaque de voiture? Est-ce que c'est l'Autriche? Est-ce que c'est l'Albanie, l'Algérie ou bien évidemment notre Dami d'Hollande, même si ça ne commence pas par un A? Top chrono, l'Autriche, l'Albanie, l'Algérie, le Dami d'Hollande.
6: Au hasard, l'Albanie.
3: L'Albanie, la lettre A, ce serait la plaque d'immatriculation de l'Albanie. C'est l'Autriche. Bien qu'en allemand, le mot Autriche se traduit par oulala, Österreich. Les plaques autrichiennes comportent la lettre A qui signifie en anglais Austria. Voilà, au lieu de la lettre O, afin d'éviter toute confusion avec le chiffre 0. Désolé.
2: Bien, allez, ça veut dire que ça fait 6 pour Jean-Pierre, 2 pour Florence.
3: Il s'emballe, Jean-Pierre.
2: Oui, bah, il est bon, c'est tout. Oui. Voilà, et maintenant, ah là là, nous allons partir sur les routes avec Francis Cabrel. Ma place dans le trafic. Vous écoutez ici, on vous aime. À tout de suite, mes petits canards.

0: Écoute, je ne connaissais pas cette chanson de Francis Cabrel, Ma place dans le trafic, 1981. Je n'ai pas né.
1: Oh là là, allez, jingle.
0: Mais c'est vrai.
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0: un tout petit peu.
2: On est au taquet.
0: Un tout petit peu, mais quoi.
1: Et t'oublies l'âge que t'as, en fait.
0: J'essaye de l'oublier.
1: Ouais, voilà. Ouais, mieux, hein. Alors, nous sommes avec Jean-Pierre et Florence. Jean-Pierre est en tête avec 6 points. Florence a 2 points. Jean-Pierre joue avec Ici Touraine. Il habite à La Riche. Il est retraité. Il bricole beaucoup. Il va au cinéma rouler des pelles à sa chérie. Alors, comme ça, si on était un animal, on aimerait être comme dans la chanson ? T'aimerais bien être un oiseau?
3: Ah bah oui, complètement.
1: Mais quoi? Je
3: voulais voir un peu ce qui se passe en dessous, je trouve ça génial.
1: Mais quoi comme oiseau? Attends, quoi comme oiseau?
3: Ah bah un oiseau assez gros, je sais pas, un oiseau qui... Bah tout à l'heure, on a parlé de...
0: L'albatros.
3: L'albatros, je trouve qu'un albatros, c'est un bel oiseau, j'aime bien cet oiseau.
1: C'est pas mal, ouais. Et t'aimerais bien, tu voyagerais en l'air, comme ça tu regarderais les pays d'en haut?
3: Oui, aussi, puis le fait de savoir que l'albatros, il peut rester comme ça des jours et des semaines et des mois en vol, je trouve ça génial.
1: Ah bah oui, ça c'est génial, c'est sûr. Mais bon, c'est pas pratique, hein, quand même. Au bout d'un moment, il doit se fatiguer, ce pauvre oiseau, quand même.
3: Non, mais on s'arrête quand on veut, hein, dans ces cas-là.
1: Bah oui. Mais toi, t'adores voyager, d'ailleurs, hein, parce que t'as beaucoup voyagé. Italie, Espagne, Portugal, Suède, Turquie, Vietnam, Cambodge. Dis donc, t'as beaucoup voyagé.
3: J'ai un petit peu voyagé, oui. Mais il en reste encore, hein, et j'ai pas tout fait.
1: Alors c'est quoi ton prochain voyage que t'aimerais faire?
3: Ben, à l'Amérique du Sud.
1: Ah, bien. T'aimerais bien aller où, par exemple? Chili, Argentine?
3: Le Pérou. Le Pérou.
1: Ah oui, le Pérou.
0: C'est beau, le Pérou.
1: Et alors, Dominique, elle a envie aussi d'aller au Pérou?
3: Ah oui, tous les deux, hein, tous les deux.
1: Ah, tous les deux. Bon, alors, c'est bien, les amis, vous êtes formidables, dites donc. Alors, tu aussi, attends, il aime les activités à sensation, il fait du parapente, il veut y tourner, tu fais même de la plongée. Mais alors, excuse-moi, tu fais de la plongée, mais tu sais pas nager.
3: Non, c'est une erreur, je fais pas de plongée, hein, du tout.
1: Ah, tu fais pas de plongée?
3: Mais, ah, parce non.
1: Ah bah, bravo. Ah,
3: coup,
1: bah, écoutez,
0: une bonne fiche encore.
3: J'aurais bien aimé en faire.
1: Ah, comme tu ne sais pas nager, tu ne peux pas faire de la plongée. Très bien. Eh ben, tu vas aller apprendre à nager avec Dominique, comme ça tu feras de la plongée. Voilà, hop.
3: D'accord.
1: Eh oui.
0: Il est d'accord à tout, lui.
1: Mais oui, il est de bonne humeur, il est super. Alors, tiens, on va passer maintenant au fait que tu vas marquer 5 points de plus. On va absolument jouer ensemble, tu vas gagner, et je te mets Edith Piaf.
4: Il portait des culottes, des bottes de moto, un blouson de cuir noir avec un aigle sur le dos.
1: Ça. Alors, comment on appelle un blouson en cuir zippé en biais?
5: Oui, bonjour, vous êtes bien sur la messagerie Florence, désolée.
1: Ouais, alors, souvent associé à une image rebelle, comment appelle-t-on le blouson de cuir zippé en biais, souvent associé à une image de rocker rebelle, etc. Top chrono, 10 secondes.
5: Bombardier, non?
1: Ah non, le bombardier, bon, c'est... Le bombardier, c'est pour les aviateurs, c'est le perfecto, mon chat.
5: Oui, je l'ai dit après, mais bon.
1: Ah là. Mais oui, on prend... Eh oui, mais comme on prend en compte toutes vos premières réponses, voilà. Alors, bon, bah pas de points, mais tu restes en tête avec 6.
0: Et Florence est de retour. On a un peu de mal à joindre Florence. Ça a coupé, mais elle est de retour. Ça va, Florence? T'es bien installée?
6: C'est pire que sur l'autoroute.
0: Ben oui. T'es sur quelle autoroute, d'ailleurs, là? T'es où exactement en France?
6: Ah, on arrive à Châteauneuf-Briançon.
0: D'accord. Très bien. On va se faire un petit point comme ça, hein, jusqu'à 13h, sur l'évolution de ton parcours. Bah, tu rentres à la maison, j'imagine, du côté de Chapéry, en Haute-Savoie.
6: C'est ça, tout à fait, ouais, on rentre à la maison, là.
0: Ok. Petite anecdote, tiens, on va penser au camarade Arthur. À l'époque où il était sur Fun Radio, bon, il en a fait des bêtises, hein, sur Fun Radio, il proposait de faire croire à quelqu'un qu'on connaît, qu'on gagne, que la personne avait gagné un poney. Voilà. Et alors, tout, c'est une idée d'Arthur. Et alors, toi, t'as participé, Florence, et t'as dû faire croire ça à ta maman, à l'antenne, et qu'est-ce qui s'est passé?
6: Ah ben c'était trop rigolo en fait, parce que le jour-là, maman elle avait pas le moral, et puis ben j'ai téléphoné pour dire que moi je voulais lui faire croire que j'avais gagné un poney.
0: Bien sûr.
6: Et en fait, et ben maman elle a pété un câble, elle parlait en patois en plus, comme elle est lilloise. Et elle disait genre ta poney, elle l'a envoyé bouder. Et au début c'était pas présenté, après il disait que c'était le vétérinaire, et elle lui disait bah mets-le à la baraque. Non mais c'était trop drôle, et il lui avait même chanté une chanson. Si elle ne voulait pas du poney, elle devait chanter. Puis elle chantait « J'en veux pas du poney ». Non, non, non.
0: Ah ouais. Et tu es content, Arthur. Ça devait être un bon moment, ça.
6: Et alors... Ah ouais, franchement. Et puis, il lui offrait souvent des semaines pendant plusieurs mois. Hein.
0: Ouais, parce
6: pour
0: que
6: lui en dire fait... que le poney, il allait bientôt arriver.
0: Voilà, il s'est moqué gentiment d'elle de façon récurrente pendant plusieurs semaines. Et il appelait ta maman régulièrement. Et comme ça passe pas très bien, je termine à raconter. Effectivement, Arthur, qu'on adore, qui est super sympa, il envoyait des fleurs très souvent pour son anniversaire ou assez régulièrement. C'est classe de sa part. C'est une belle histoire, ça. C'est une belle histoire.
6: C'est génial.
0: Allez, Florence, on va jouer parce que j'ai trop peur que ça coupe. On va y aller tout de suite. Ouais. Ça sera mieux comme ça. Avec un petit extrait.
2: Tu vas y avoir du sport, mais moi, je reste tranquille.
0: Bien sûr qu'il va y avoir du sport. Il a 6, si je ne me trompe pas. Il a 6. Voilà, donc ça veut dire que si tu marques les 5 points, tu passes devant. T'es en tête avec 7, donc va y avoir du sport. Question. Quelle est la deuxième épreuve d'un triathlon, Florence? Top chrono, 10 secondes. Quelle est la deuxième épreuve d'un triathlon?
6: La deuxième épreuve d'un triathlon?
0: Oui. Vite.
6: Le vélo?
0: Oui, oui, c'est le vélo. Natation, vélo, cyclisme et ensuite course à pied, bravo! Ah, tu repasses en tête, Florence, on avait dit qu'il y aurait du sport.
1: Alors, Jean-Pierre 6, Florence 7, pas mal. Va falloir bien vous départager sur le bingo. Mais tout de suite, ah là là, c'est le foot en ce moment, hein, vous rappelez?
0: Bien
1: hein,
0: sûr.
1: Ce soir, il y a la France. Alors, Jacques, qui est là, nous disait qu'il y avait des orages, donc c'était décalé.
0: Un spécialiste, Jacques, bien sûr.
1: Oui, hein. Bien sûr. Alors, c'est à quelle heure le match de la France ce soir?
7: À 23h.
1: Voilà.
0: Mais okay. Pourquoi?
1: Pourquoi
0: c'est décalé?
1: Les orages, je viens de le dire.
7: C'est des orages.
0: Ah, d'accord.
1: Je viens de le dire. Écoute ce que disent les gens.
0: Vous savez quel temps il fait aux États-Unis?
1: Oui, les orages.
0: Vous savez quelle température
1: il fait? Bon, allez, Dai Dai, Shakira et Burna Boy, vous écoutez ici, on est à fond.
0: Les orages.
1: Dai Dai.
0: 30 degrés.

0: Ah ouais, Daï Daï, l'hymne du mondial avec les Bleus, France-Irak, ce soir 23h. 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
1: Regardez, je suis en train de me ventiler avec un petit éventail. J'espère que je vous envoie de la fraîcheur, la France.
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1: Je rappelle que nous sommes ici avec Jean-Pierre et Florence. Jean-Pierre à 6, Florence à 7. C'est le bingo qui va vous départager, mes petits canards. Vous en êtes conscients ?
3: Oui.
1: Alors, mon petit Jean-Pierre, tu as plein de choses que tu écoutes, que tu aimes, pour t'encourager. Une chanson gay. Et franchement, allons-y.
4: Je suis malade.
0: Ma chanson préférée, ça.
1: Ouais, voilà.
3: Je suis malade.
1: C'est...
3: Ça va.
0: Pour tous les hypochondriacs.
1: Serge Lama, c'est une chanson pour toi, ça.
0: Exactement.
1: Bon, tu adores Il était une fois dans l'Ouest. Je peux pas m'empêcher de mettre un peu la musique.
0: Ah, mettre ça vendredi, tiens.
1: Ah là là, mais moi j'adore. Ça, j'ai vu le film.
3: Ennio Morricone.
1: Mais oui, Ennio Morricone, c'est magnifique. Avec le petit qui joue de l'harmonica pour sauver son frère. Il essaye de sauver son frère, c'est
0: terrible. Mais il le sauve pas.
1: Bah non, au bout d'un moment, l'autre fait 80 kilos, il est en train d'être pendu, il meurt.
0: Ah, mais il se venge à la fin.
1: Non, sauf qu'il se venge, c'est Charles Bronson.
0: Ouais.
1: Alors, mon petit JP, écoute bien ce bingo. Il est très simple. À mon top chrono, tu auras 10 secondes pour me citer un maximum de villes en M, comme Maman, Michel, Maniac. Un maximum de villes qui commencent par la lettre M, comme Maman, Michel ou Maniac. Attention, top chrono, 10 secondes. Jean-Pierre ?
3: Oui.
1: Bah, des villes qui... Comme... Alors ?
3: Oui.
1: Michel ?
3: Excusez-moi, j'ai pas entendu la question.
1: Ah merde, qu'est-ce qu'on fait ? Bon, alors, je te...
0: Renvoyez le chrono exceptionnellement.
1: Alors, on renvoie le chrono exceptionnellement. Max de villes qui commence par la lettre M, comme maman. Un max de villes. Attention, allez. Top chrono.
3: On y va.
1: Vas-y.
3: Met, Mably. Qu'est-ce qu'il y a ? Macon.
1: Et je regarde.
0: Stop.
1: Bah, tu m'en as donné trois. Il y avait Marseille, Menton, Melun, Montcuq, Montpellier, Mulhouse, Meaux, Maubeuge, Mont-de-Marsan, Montauban, Milly-la-Forêt. Tu m'en as donné trois.
0: Florence, est-ce qu'on profiterait pas de ça ? Oh bah si.
1: Oh ouais.
0: On va pas se gêner. Mais attendez, rien n'est fait.
3: Ouais, c'est ça, ça va être dur.
0: Ouais, rappelons que là t'es en tête depuis pas longtemps, Florence, avec 7. Il a 6, on est au cœur du bingo. Il faut marquer le plus de points parmi vous deux. Et c'est celui-là qui encaisse les 10 points. Il a fait 3, tu fais 4, t'encaisses 10. Voilà, c'est pas plus compliqué que ça. Et comme je sais que t'es hyper chanceuse, je l'ai dit tout à l'heure, je voudrais rappeler que dans un casino à Annecy, qu'est-ce que t'as gagné ? C'est énorme, hein ?
3: J'ai gagné une voiture décapotable.
0: Voiture décapotable dans un casino. C'est énorme. Mais c'est énorme, oui. Le cadeau. C'est génial.
3: C'est un gros cadeau.
0: Bah oui.
3: Ah ouais, j'étais très heureuse.
0: Bon, écoute, je te sens très chanceuse. On va t'encourager encore une fois avec Garou, que tu adores. On en a parlé tout à l'heure. L'homme de tes rêves. Florence, voici ton bingo. On reste sur de la géographie et sur des villes. Sur des villes françaises, d'ailleurs. Sur des villes françaises.
3: D'accord.
0: On va te demander un maximum de villes en France qui commencent par une lettre. Je vais te donner cette lettre et le chrono, il part tout de suite après. La lettre, c'est la lettre T. T comme Thierry ou comme Thérèse. C'est clair ? Top chrono, 10 secondes.
3: Alors, Toulouse. Toulon, c'est une région. Tours.
0: Elle y est.
1: Non, c'est bon, 4. Ça fait 4. Elle en a donné 4.
0: Alors, on est sur du chouïa, mais du chouïa plus, qui fait que tu l'emportes pour un point.
1: Et voilà.
0: Bravo, Florence.
1: JP, je suis désolée, mon chat, mais elle a remporté sur le fil. Donc, c'est Florence qu'on retrouvera pour la finale vendredi pour gagner soit les places de Katy Perry, soit la cafetière. Toi, Jean-Pierre, tu repars avec 2 places de cinéma pour le film Ici, Les Parfaits Arnaques en famille. Je remercie Céline à la Réal, Gwen au Savoir, Fred à la Technique, Marian au Standard, Éric Bastien, je sais pas à quoi.
0: Je salue Mano, bien sûr.
1: Allez, on salue Mano et Nolwenn et Tutti Quanti. Merci, Jacques, d'avoir participé à cette émission. Bon stage à toi. La France, je t'embrasse très fort. Fais attention à toi et hydrate-toi bien. À demain. Bisous. Vous avez écouté Au Taquet, il est 5h, Paris s'éveille. C'est l'heure de quoi, mon petit chou?
0: C'est l'heure de, avant de se retrouver à midi d'ailleurs, je précise, c'est l'heure de retrouver Johan Rock, qui est très en forme, il arrive pour les petits matins là.
1: One for the money, two for the show.
0: À tout de suite.

0: Sergio en Italie. À l'instant, c'était Lily Cube sur votre radio locale.
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0: Une nouvelle semaine qui commence, et toujours le plaisir de vous retrouver pour passer l'été ici ensemble dès 5h au Saut du Lit, votre radio locale qui vous accompagne dans les tout premiers instants de la journée, au programme Conseils pratiques pour vous faciliter la vie au quotidien, au son de vos artistes préférés. Renaud arrive dans un instant, le tout sans oublier de vous informer au plus près de chez vous. Bonjour Valentin Bertrand.
2: Bonjour Johan, bonjour à tous.
0: C'est à la une ce matin.
2: La canicule qui recule, plus aucun département n'est en vigilance rouge.
0: Adapter son logement en fonction de son âge. Par ici, les économies vous expliquent tout dans 5 minutes. Et puis, on a envie de vous entendre ce lundi matin. Venez donc nous raconter ce que vous avez fait ce week-end. Toute la semaine, on vous offre le pack été, un sac aux couleurs de votre radio rempli de surprises. 0810 055 056. Soyez les bienvenus ici.
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0: Ce lundi 29 juin, bon réveil à vous qui nous écoutez, il est 5h. Le journal Valentin Bertrand et la vague de chaleur a quitté la France.
2: Toutes les vigilances rouges sont donc levées, la fin de 12 jours d'une canicule extrême. Mais si la chaleur est derrière nous, ses conséquences sanitaires sont loin d'être terminées. Au moins 1000 morts supplémentaires recensées par Santé publique France. Bilan qui risque encore de s'alourdir dans les prochains jours, prévient Joël Panetier. Il est directeur médical de crise à l'hôpital du Mans.
3: On sait, parce qu'on a l'habitude des canicules, même si cette canicule-là est complètement inhabituelle et extrême, on sait qu'on a un décalage aussi de 10 jours après les canicules où on voit arriver beaucoup de patients qui sont restés à domicile et qui malheureusement ont décompensé leur pathologie. Des personnes fragiles qui malheureusement ont été déshydratées, des insuffisances cardiaques, des insuffisances rénales. On a aussi un autre phénomène qu'on connaît bien en Sarthe notamment, c'est la restriction. À l'appel, c'est « je ne veux pas déranger, je ne veux pas venir aux urgences » parce que j'entends dans la presse qu'il y a beaucoup de monde aux urgences. Et là, on a des patients qui devraient appeler précocement, mais qui ne le font pas et qui malheureusement arrivent plus graves quelques jours après.
2: La canicule au centre d'une nouvelle cellule interministérielle de crise cet après-midi autour du Premier ministre. Sébastien Lecornu veut dresser le bilan de cette canicule et anticiper les prochaines vagues de chaleur.
0: Un baptême de parachutisme qui tourne au drame.
2: 11 personnes sont mortes dans le crash d'un avion hier à Tomblaine, près de Nancy. L'appareil a chuté dans un terrain vague juste après avoir décollé, Isabelle Baudrier.
4: À bord du petit avion civil, 5 moniteurs, 5 élèves et le pilote. Aucun survivant dans ce drame. L'appareil, un Pilatus, s'est écrasé dans un champ à proximité d'une zone résidentielle peu après son décollage de l'aérodrome de Nancy-Essey. Les élèves, parmi lesquels des infirmiers libéraux, s'apprêtaient à effectuer un baptême de parachutisme. Selon le président de l'aérodrome, la société organisatrice avait préparé un week-end festif avec une trentaine de baptêmes au total initialement prévus entre hier et aujourd'hui. Problème mécanique, problème humain, aucune hypothèse pour l'instant sur l'origine de l'accident. Une cellule d'urgence médico-psychologique a été ouverte à Tomblaine. Elle accueille les proches des victimes et les témoins de l'accident. Par ailleurs, le grand public dispose d'un espace de recueillement au stade Marcel Picot, tout proche du lieu du crash.
2: Et deux enquêtes sont ouvertes en parallèle, l'une par le bureau enquête et analyse compétent dans ce genre de crash et l'autre par le parquet de Paris. On y revient en détail dans l'info du jour à 5h30. Des tribunaux au ralenti aujourd'hui à Toulouse, Lyon, Montpellier et Paris. Magistrats et avocats manifestent contre la réforme de la justice portée par leur ministre Gérald Darmanin. Avec le développement des cours criminelles sans jury populaire, l'allongement de la détention provisoire ou encore l'usage plus fréquent des données génétiques.
0: Ici 5h03, la loi d'urgence agricole examinée aujourd'hui au Sénat.
2: Un texte très attendu pour répondre à la crise du secteur mais aussi très inflammable depuis l'ajout d'un amendement autorisant le retour des néonicotinoïdes, ces insecticides très controversés. Mesure qui provoque la colère du Conseil de l'Ordre des médecins et de plusieurs associations de patients. Ils viennent de publier, Victor Dolande, une tribune dans le journal Le Monde.
5: Dans cette tribune, les médecins rappellent d'abord des faits scientifiques. Ces produits phytosanitaires sont dangereux pour la biodiversité et pour la santé humaine. Pierre Sujobert est professeur d'hématologie aux Hospices civils de Lyon.
6: L'acétamipride diffuse dans l'eau. On en retrouve dans à peu près tous les liquides humains qu'on peut prélever. Dans le sang, dans les urines, dans le sperme, dans le liquide céphalorachidien qui baigne le cerveau. C'est un produit qui est toxique pour les neurones et qu'on retrouve dans le cerveau des enfants. Plus une femme a été exposée à l'acétamipride pendant sa grossesse, moins le périmètre crânien de son enfant quand un être sera grand, ce qui traduit des troubles du neurodéveloppement.
5: Sans oublier que de plus en plus de travaux scientifiques suggèrent un effet perturbateur endocrinien de l'acétamipride. Pour les signataires de cette tribune, ce vote au Sénat est donc extrêmement important.
6: L'enjeu, il est également démocratique. Est-ce qu'on croit encore que les choix politiques sont fondés, guidés par une évaluation rigoureuse, scientifique? Là, c'est vraiment un cas d'école. Si les sénateurs votent cet amendement, malgré le consensus absolu, alors je suis très inquiet, en fait, sur les perspectives démocratiques.
5: Les médecins qui ont signé cette tribune rappellent enfin que les sénateurs ne peuvent ignorer la mobilisation exceptionnelle l'été dernier de millions de citoyens en faveur d'un environnement plus sain.
2: Et il y a tout juste un an, en effet, une pétition contre la loi du plomb et le retour de ces néonicotinoïdes a recueilli plus de 2 millions de signatures. Deuxième jour d'épreuve pour les 850 000 élèves de 3e. Ils planchent ce matin sur l'histoire-géographie avant les sciences cet après-midi. Au mondial de foot, les Bleus sont arrivés dans le New Jersey. Une trentaine d'heures les séparent désormais du premier match à élimination directe, les 16e de finale contre la Suède. Mardi à 23h, le Canada est lui le premier pays à décrocher son ticket pour les 8e de finale. Un possible adversaire des Bleus dans le dernier carré.
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2: La météo, Johan, on l'a dit, ça va mieux. Il reste tout de même 22 départements en vigilance orange canicule.
7: Alors, pour l'heure, petite accalmie sur le front des orages, mais c'est une pause qui va être de courte durée, puisque dans le courant de la matinée, les orages vont se poursuivre dans la région Grand Est, en Alsace, en Lorraine. De l'humidité également ce matin sur les régions du Sud-Ouest. Et puis, sur le reste du pays, c'est un ciel dégagé sur un grand quart Nord-Ouest, avec un beau soleil, aussi de la fraîcheur. On respire enfin, après ce long épisode de canicule. 12 degrés ce matin à Rennes, 20 à Biarritz, 15 à Rouen, 17 à Paris. Et puis dans le courant de l'après-midi sur la région centre et massif central, on prévoit un temps instable et orageux. Du beau temps, lui, qui sera de mise sur un grand nord-ouest avec des températures agréables. 25 à Lille, 27 à Nantes. Alors que dans le sud-est, en revanche, le thermomètre, lui, va s'emballer de fortes chaleurs annoncées. 32 à Perpignan cet après-midi, 34 à Marseille et jusqu'à 37 la maximale à Montpellier. Et chez vous, comment ça se passe? Eh bien, vous nous dites, vous nous postez un petit message comme vous avez l'habitude de le faire sur la page Facebook d'ICI, le nom de votre commune, une température, une photo, si le cœur vous en dit, tous les matins ICI, on fait la météo ensemble.
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7: 5h07, la météo encore et toujours, mais cette fois-ci en chanson avec Renaud, dès que le vent soufflera.
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1: Ce jeune restaurateur, figurez-vous, américain de Caroline du Sud, a eu pour premier réflexe de vouloir retrouver le propriétaire de cette liasse de billets parce que, je le cite, quand ça ne t'appartient pas, il faut le rendre. C'est ce que lui disait sa grand-mère quand il était gamin. Un conseil qu'il a suivi à la lettre. Il a rappelé l'ancien gérant du resto qui, au bout du fil, était estomaqué. Il n'en revenait pas, d'autant plus qu'en ce moment, il est malade. Cet argent tombe à point nommé. J'ignore si la grand-mère de cet américain qui a rendu la liasse de billets est toujours en vie, mais si c'est le cas, elle peut être fière de son petit-fils. C'était la belle histoire du jour. Il est 5h12, vous écoutez ici. Ce lundi, Valentin, on respire enfin.
2: Et la vie reprend, notamment sur les marchés qui ont été désertés ces derniers jours, évidemment en raison des fortes chaleurs.
1: Et pour la bande-son de votre début de journée, François Fellman nous rejoindra dans un instant.
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1: Rien que pour toi, rien que pour vous. Ici, il est 5h13.
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1: Bonjour Valère Coréard. Chaque jour avec vous, un bon plan pour gagner en pouvoir d'achat. Ce lundi, vous nous parlez d'autonomie.
5: Si vous constatez qu'il va devenir nécessaire de faire des aménagements chez vous pour continuer d'y vivre dans de bonnes conditions, sachez qu'il existe des aides pour effectuer ces travaux, ces aménagements. C'est très peu connu, ça s'appelle Ma Prime Adapt. Ma Prime Adapt permet de financer les travaux pour continuer de vivre chez soi plus longtemps, hein, lorsqu'on avance en âge ou en cas de handicap, de perte d'autonomie. Concrètement, elle peut servir cette prime à remplacer une baignoire par une douche de plein pied, installer un monte-escalier, des barres d'appui ou encore élargir des portes pour faciliter les déplacements. Alors l'aide est réservée aux ménages aux revenus modestes et très modestes, mais elle est aussi accessible aux propriétaires bailleurs. Selon les ressources du foyer, elle peut prendre en charge jusqu'à 50% ou même 70% du montant des travaux, dans la limite bien sûr des plafonds prévus.
1: Mais alors Valère, quelle est la marche à suivre pour bénéficier de cette aide ?
5: Allez voir sur le site france-rénov.gouv.fr et vous allez dans la rubrique aide. Alors le parcours est simple. D'abord, il faut se renseigner auprès de France Rénov, un CCAS, une maison France Service. Et puis, il faut ensuite vérifier si vous entrez dans les critères de l'aide pour vous assurer que vous êtes bien éligible. Et là, c'est parti pour le dossier qui peut aussi bien être fait en version papier ou en ligne. Vous serez alors orienté vers un assistant à maîtrise d'ouvrage, habilité autonomie, qui validera avec vous les besoins que vous avez. Et si vous avez un accord, c'est parti pour la demande de subvention, les devis, les travaux. Et vous pouvez vivre dans de meilleures conditions avec un logement adapté. Bon, quand j'ai dit que c'était simple, je suis peut-être allé un petit peu vite. Mais enfin, c'est accessible, c'est méconnu, mais ça peut rendre un gros service. Ma Prime Adapt. Est-ce que vous en aviez entendu parler ou vous connaissez peut-être quelqu'un qui a déjà fait la demande ? Racontez-moi. Mon mail, c'est parisilleséconomies@radiofrance.com.
1: À demain, Valère. Vous nous parlerez d'une alternative au climatiseur, le rafraîchisseur d'air. En attendant, ici.fr pour retrouver tous les conseils et liens utiles de Paris-Ci, les économies. 5h15, bon réveil.
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1: Après 12 jours sous une chaleur de plomb, on respire enfin, Valentin.
2: Oui, plus aucun département n'est ce matin en vigilance rouge sur la carte Météo France. Dans l'Est, en Ile-de-France, 22 alertes orange restent activées, mais déjà, la vie reprend, comme sur le marché de Panazol, près de Limoges, Garance Cagnier.
9: Entre les étals, les clients ne parlent que de ça.
10: Ça va beaucoup mieux, on sent mieux. C'est vrai que le moindre souffle d'air, on se sent revivre. Donc d'ailleurs, on est venu au marché ce matin et on ne serait pas venu sinon. En tout cas, on serait venu peut-être plus tôt. Alors que là, on prend le temps de flâner, de regarder, de discuter.
9: Ce grand bol d'air soulage aussi les commerçants. Exemple avec l'Inéré Saint-Yves. Il est traiteur et devant lui, d'énormes marmites.
11: Alors on fait tout ce qui est paella, couscous. Et après, on fait de la rougaille saucisse, spécialité de La Réunion.
9: Ce matin, ça va, il est à l'ombre, mais ces derniers jours, il a dû s'adapter.
11: Une vraie catastrophe. Moi, j'arrive sur les marchés assez tôt, vers 5h, pour cuisiner, parce qu'après, il fait très très chaud.
9: Sauf que ses clients ne sont pas venus à cause de la chaleur. Ses paella et ses couscous sont donc finis à la poubelle.
11: J'ai jeté au moins une quinzaine de plats, quoi. C'est des journées perdues, vaut mieux rester à la maison que d'avoir des pertes.
9: Même détresse sur le stand d'à côté, chez Karine Massalou, qui vend du pain. Le redoux la soulage après des jours très éprouvants.
12: Par exemple, hier, j'ai été en plein centre-ville, place Marceau à Limoges, et même à 6h du matin.

0: Attends, c'était déjà infernal.
1: En Haute-Vienne et en Corrèze, 30 degrés ou plus tous les prochains jours. Un vrai défi pour Yoann Desblés qui vend des fromages et des yaourts sur les marchés.
2: Tous les équipements froids, comme nous, on fait des lactiques, ils réussissent pas à suivre les températures. Les remorques frigo, c'est pas fait pour des différentiels de 50 degrés. On peut pas réellement monter 200, quoi. Forcément, c'est compliqué de résister à ces chaleurs-là. On est obligé de boire une quantité d'eau assez lunaire pour essayer de survivre et de ne pas tourner de l'œil.
1: Et sur les marchés, les commerçants vont continuer à subir. Selon Météo France, la vague de chaleur s'étendra jusqu'à la mi-juillet.
3: Reportage de Garance Caillé, ici Limousin, et pour réduire l'impact économique de cette canicule sur les petits commerces, le gouvernement a annoncé ce week-end prolonger la durée des soldes prévues pour durer jusqu'au 21 juillet. Ils seront prolongés d'une semaine environ.
4: Vous retrouvez les reportages audio, vidéo, les articles des rédactions d'ici sur le site de votre radio locale. 20 ans pour la série Camping Paradis ce soir sur TF1, ça se fête. Pour l'occasion, Laurent Ournac est l'invité des Coulisses TV. Il arrive, le temps d'écouter François Fellman. Rien que pour toi, ici, il est 5h18.

0: Merci d'avoir choisi ici votre radio locale pour commencer ce lundi. C'est leur anniversaire justement ce lundi, l'acteur américain Fred Gandhi alias Gopher. Vous vous souvenez, le chef de cabine de la croisière s'amuse. Eh oui. Série culte de la fin des années 70. Souvenez-vous, le capitaine Stubbing, Julie, il y avait Isaac, le barman, le médecin dragueur aussi, je ne me rappelle plus trop son nom. Tout ce petit monde sur un paquebot de luxe avec des passagers qui finissaient toujours par rencontrer l'amour à la belle étoile ou au fond d'une cabine et sans passer par les applis de rencontre. Un 29 juin naissait également le romancier Frédéric Dard, l'auteur des San Antonio. Plus de 200 titres au compteur, parmi lesquels Fais gaffe à tes os, Ça tourne au vinaigre, La vérité en salade ou Plein les moustaches. Antonio, c'était des meurtres aussi, mais beaucoup de poésie. Puis un autre auteur qui voyait le jour un 29 juin, le papa du petit prince, Antoine de Saint-Exupéry. Une histoire, le petit prince, avec laquelle les enfants de tout âge grandissent depuis plus de 80 ans. Bon anniversaire à vous, surtout si c'est un 29 juin que vous êtes né. On vous souhaite de profiter au maximum de cette journée.
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0: Et à 5h23, Patrice Gascoigne nous rejoint pour ses coulisses télé ce lundi avec vous. Patrice, on fête les 20 ans de la série de TF1 Camping Paradis.
2: Je suis sûr qu'il y a des habitués du camping parmi vous, mais est-ce que vous êtes du genre à savoir repérer ceux qui débutent en mode nuit sous la tente ?
3: Ça sent le nouveau campeur.
4: Cet arbre est sur mon emplacement. Et moi, c'est Christophe Morisot avec un Z, pas un S.
5: J'ai dû basculer dans la quatrième dimension.
6: Camping Paradis, lundi à 21h10 sur TF1 et en streaming sur TF1+.
2: Et quel inédit ce soir, puisque la série Camping Paradis fête ses 20 ans. La première diffusion de cette fiction familiale et populaire, c'est pas un gros mot, hein. C'était le 21 novembre 2006, et cette ambiance ensoleillée, portée par des valeurs de convivialité et de bonne humeur, elle vous plaît toujours. Vous étiez l'an dernier en moyenne 4 millions de téléspectateurs à suivre les aventures de Tom. Tom, c'est le directeur de Camping Paradis. Il est joué par Laurent Ronac. Je sais pas si vous vous rappelez, mais le comédien a été découvert par le grand public dans une émission de télé-réalité qui s'appelait Mon incroyable fiancé, un grand bluff où il avait été excellent et qui avait fait une audience canon, plus de 11 millions de téléspectateurs pour le dernier épisode. Et ben, c'est à partir de là que TF1 a eu l'idée de lui confier le rôle de Tom dans Camping Paradis. Alors, à l'heure de souffler sur les 20 bougies du gâteau d'anniversaire de la série, comment il le vit, Laurent Ronac, ses 20 ans de Camping Paradis?
7: Et 20 ans de Camping Paradis, ça se vit bien, hein. C'est plutôt facile à vivre. Voilà, parce que c'est une série qui marche, c'est une série populaire, c'est une série qui se tourne au bord de la Méditerranée, au soleil, donc forcément c'est plein de bons moments, c'est plein de beaux souvenirs. Je vois ça avec une certaine nostalgie de tout ce que j'ai pu vivre sur le plateau avec les comédiens, avec les équipes techniques, artistiques, de production. Voilà, c'est forcément plein de souvenirs, voilà, avec les bons et parfois quelques moments un peu plus difficiles à traverser ensemble, mais en tout cas voilà, c'est évidemment un chapitre, ou en tout cas le projet d'une vie qui aura été, même si ça durera encore, j'espère, quelques années, en tout cas une très très belle aventure, une très très belle expérience humaine.
2: La belle émotion de Laurent Ronac qui fête ce soir sur TF1 avec vous, les 20 ans de Camping Paradis. Et moi je remets la tente ici, dès demain, pour de nouvelles coulisses télé.
0: À demain, Patrice. Dans 3 minutes, avec Stéphane Bern, on va voyager dans le temps ce matin. Retour sur l'invention de la carte de crédit. Voici Alex Warren. Bon réveil à l'écoute d'ici.

0: 5h27, merci d'avoir choisi ici pour commencer la journée. Chaque matin, un petit peu d'histoire avant l'actualité avec vous, Stéphane Bern. Ce lundi, on va voyager au temps où un étourdi a inventé une des cartes incontournables de notre quotidien.
1: Les grandes inventions peuvent naître de petits moments de gêne. L'addition qui arrive, le portefeuille qui manque et le rouge qui monte aux joues. En 1949, au Madge's Cabin Grill, un restaurant chic de New York, Frank McNamara savoure son repas et passe un agréable moment en bonne compagnie. Jusqu'au moment de payer. La catastrophe.
2: C'est vraiment la caca, la cata, c'est la catastrophe. C'est la catastrophe.
1: Ses poches sont vides, l'homme d'affaires a oublié son portefeuille. Heureusement, sa femme lui sauve la mise et règle l'addition. Derrière chaque grand homme se cache une femme. McNamara se promet qu'une telle situation n'arrivera plus. Pour s'en assurer, il a une idée. Et si l'on pouvait payer sans avoir d'argent sur soi ? Quelques mois plus tard, il retourne au Major's Cabin Grill avec son associé et paye le repas. Toujours sans son portefeuille. Mais cette fois, à l'aide d'une petite carte en carton. À ne pas confondre avec un chèque en bois. Le principe est simple. On consomme aujourd'hui et on paye plus tard. C'est la première carte de crédit moderne lancée par le Diners Club.
3: T'as toujours pas de carte de crédit ?
4: Enfin, tu sais bien que je suis interdit bancaire.
1: Le succès est rapide. L'idée séduit les clients, soulage les commerçants et transforme peu à peu notre rapport à l'argent. Mais ce qui est fascinant, c'est que cette invention avait déjà été imaginée 60 ans plus tôt. En 1888, dans son roman « 100 ans après » ou « L'an 2000 », l'écrivain Edward Bellamy décrit une société futuriste où chacun possède une carte lui permettant de régler ses achats sans monnaie. La carte de crédit a réglé un problème. Ne plus avoir besoin d'argent sur soi. Elle n'a malheureusement pas réglé le problème majeur, ne plus avoir d'argent tout court.
0: À demain, Stéphane Bern. Dans un instant, on vous attend sur l'antenne d'ici. Venez nous raconter ce que vous avez fait de votre week-end. 0810 055 056. Et puis pour vous remercier de votre fidélité, toute cette semaine, on vous offre un paqueté, un sac rempli de surprises. Pour l'heure, l'info en France et dans le reste du monde à 5h30. C'est le 90 secondes avec vous, Valentin Bertrand.
5: Le pic de chaleur enfin derrière nous, plus aucun département n'est en vigilance rouge, 22 restent par contre en orange, surtout le Grand Est, en Auvergne-Rhône-Alpes, en Île-de-France et en Corse, avec des températures qui vont encore atteindre jusqu'à 37 degrés cet après-midi. Pour dresser le bilan de ces 12 jours de canicule où la France a suffoqué, une nouvelle cellule interministérielle de crise est prévue cet après-midi autour du Premier ministre. Objectif affiché, anticiper les prochaines vagues de chaleur. Problème technique ou humain, toutes les hypothèses sont explorées par les enquêteurs à Tromblaine, près de Nancy, où le crash d'un avion a fait 11 morts. L'appareil venait de décoller pour un baptême de parachutisme. Une cellule psychologique est ouverte pour accompagner les témoins, dont les proches présents dans l'aérodrome au moment de l'accident. Faciliter la construction de réserves d'eau, lutter contre le loup et autoriser dans certains cas le retour de l'acétamipride, un pesticide de la famille des néonicotinoïdes. Les sénateurs examinent aujourd'hui la loi d'urgence agricole, un texte rendu inflammable au fil des amendements. L'été dernier, une pétition contre des propositions similaires a recueilli 2 millions de signatures. Opération justice morte, magistrats et avocats dénoncent le projet de réforme de la justice criminelle avec des procédures accélérées et l'allongement de la durée légale de détention provisoire. Après un jour de repos, retour dans les bassins pour Léon Marchand. Il s'élance sur le 200 mètres brasse épreuve où il avait remporté l'une de ses 4 médailles d'or au JO de Paris 2024.
0: Vous écoutez ici ce lundi, les 5h32, l'émotion et les questions après le crash d'un avion hier à côté de Nancy.
5: On le disait, les 11 occupants de l'appareil sont morts sur le coup, 5 moniteurs de parachute, 5 élèves et le pilote. 2 enquêtes sont ouvertes en parallèle, l'une par le BEA, le Bureau Enquête et Analyse, qui est compétent dans ce genre d'accident, et l'autre par la justice pour déterminer les éventuelles responsabilités dans le drame, Pierre de Cossette.
6: Oui, et dès hier, des techniciens en identification criminelle de la gendarmerie ont commencé les constatations autour de la carcasse du Pilatus, cet avion suisse rustique qui traditionnellement ne dispose pas de boîte noire. Recherche sur place de petites caméras embarquées ou de smartphones des passagers susceptibles d'avoir filmé le début du vol pour savoir si tout le monde était à sa place à bord, si l'appareil a pu être déséquilibré ou si des mots ont été prononcés quelques secondes avant l'accident donnant une éventuelle piste de travail. Il faudra analyser analyser aussi les restes de l'appareil, comme le moteur, pour déceler un possible problème technique sur cet avion qui, hier matin, en était à sa 6e rotation.
5: Des preuves et des récits, Pierre, les enquêteurs ont aussi besoin d'entendre des témoins.
6: Et notamment les proches des victimes présents à l'aérodrome et qui ont vu l'avion s'abîmer au loin. Certains ont peut-être filmé la scène. Audition aussi des personnels de l'aérodrome pour savoir si le pilote a eu le temps de dire quelque chose à la tour de contrôle. Consultation enfin des registres techniques de l'avion. Négligence, faute de pilotage ou qui sait, malaise du pilote alors qu'il faisait chaud encore hier à Nancy. Les hypothèses ne manquent pas. Pour l'heure, l'enquête est ouverte pour homicide involontaire.
5: Avec ce lourd bilan, on le rappelle, 11 morts, ce crash est le plus meurtrier en France en dehors des vols commerciaux et du transport militaire. Vous retrouvez un dossier complet sur ici.fr. La météo, Johan, ça donne quoi pour aujourd'hui?
0: On reste vigilant ce matin si vous êtes, vous qui nous écoutez, dans la région Grand Est, Alsace, Lorraine, en Île-de-France et en Corse. Des orages annoncés et puis en revanche sur les régions du Sud-Ouest, le temps sera relativement humide ce lundi matin et puis partout. On respire après la canicule sur un grand quart nord-ouest. Vous allez profiter ce matin d'un beau ciel bleu, du soleil, mais de l'air frais et ça fait du bien. Ce matin, quelques températures, 12 degrés à Rennes, 15 à Rouen. Il fait ce matin, en milieu de matinée, 20 degrés à Biarritz et puis dans le sud, 20 à Toulouse et 25 à Marseille. Et chez vous, comment ça se passe? Eh bien, vous nous l'écrivez sur la page Facebook de votre radio. Ici, comme l'a fait Vincent qui vit à Aurillac, il a relevé ce matin 17 degrés chez lui. Émilie, quant à elle, vit à Dijon, 18 chez elle ce matin. Enfin, Marcel Le, à 3, profite aussi de ce début de journée chez elle en écoutant la radio. Il fait 17 degrés.
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0: Chaque matin, on se réveille ensemble au son de vos chansons préférées. Voici Florent Pagny. En ce moment, il est à Paris, à l'Olympia, avant de poursuivre sa tournée partout en France. Ce lundi, à 7h35, il est déjà easy. Bon réveil.

0: bienvenue à 5h38. Les chansons qui font du bien dès le matin, c'est ici et rien qu'ici que vous pouvez les écouter.
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0: J'espère que vous allez bien ce matin, que vous avez profité au maximum de ce week-end ici, des 5 heures tout au long de l'été. On garde les bonnes habitudes, celles de débusquer les entourloupes et les arnaques au quotidien et au menu de C'est pas vrai dans quelques instants. Valentin, des magnètes qu'on trouve dans les halls de nos immeubles.
2: Et oui, des numéros de plombiers, d'électriciens, des artisans qui, vous allez l'entendre, ne sont pas toujours très honnêtes.
0: Et puis côté musique, ces prochaines minutes, on écoutera Jean-Louis Aubert, Merveille. Les merveilles de ce début d'été, il y a à suivre la compétition, la Coupe du Monde de foot qui se joue demain. Les Bleus qui vont rencontrer la Suède à 23h, heure française, vous le savez, ici, on suit tout ça de très très près, en direct, donc le match à vivre sur votre radio locale, et puis tous les jours à partir de 13h20. Dans Ma France, vous avez rendez-vous avec le journal de la Coupe du Monde, avec Bruno Salomon, pour ne rien louper, pas une seule miette de la compétition. 5h39, bon réveil à vous.
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0: Ici, les 6h20, chaque matin à cette heure-ci, c'est votre rendez-vous anti-arnaque. Aude Razo, vous qui débusquez pour nous les entourloupes du quotidien, vous avez eu une bien mauvaise surprise l'autre jour en rentrant chez vous. On va en parler dans un instant. Pour l'heure, voici Jean-Louis Aubert, Merveille, sur votre radio locale. Dans un instant, on reste ensemble avec votre journal anti-arnaque.

0: C'est une merveille pour vous réveiller, Jean-Louis Aubert sur votre radio locale ici. Et à 5h44, on retrouve Aude Raseau pour votre rendez-vous anti-arnaque. Vous avez eu donc, je le disais il y a un instant, Aude, une bien mauvaise surprise l'autre jour en rentrant chez vous.
1: Effectivement, j'arrive dans le hall de mon immeuble et je vois là, sagement posé sur le banc dans l'entrée, une pile de magnets. Ils sont assez grands, enveloppés dans du cellophane avec une tonalité bleu-blanc-rouge, ça fait sérieux. Et dessus, je vois une liste de numéros de téléphone, la mairie, les pompiers, les hôpitaux de la région et puis le numéro d'un plombier, d'un électricien, d'un dératiseur avec écrit en rouge 24 heures sur 24, 7 jours sur 7. Donc là, qu'est-ce que j'ai fait? J'ai ramassé toute la pile et hop, j'ai mis tout ça à la poubelle.
0: Mais alors pourquoi? Pour quelle raison? Quel est le piège?
1: Eh bien parce que ces magnets que vous avez déjà vus, vous aussi j'en suis sûre, et que vous avez peut-être même déjà collés sur votre frigo, ces magnets ne sont pas très honnêtes. Tenez, avant de tout jeter, j'ai regardé le numéro de la mairie qui était écrit dessus, j'ai vérifié dans Google, c'était celui d'une commune qui est à 7 km de chez moi, c'était pas du tout ma mairie. Le logo tout en haut, alors là ça varie, moi j'ai eu le logo d'un hôpital, ça peut être aussi celui d'une ville ou d'un département, en tout cas ça fait très officiel, mais ce ne sont pas eux qui ont édité ces magnets. Alors qui est derrière tout ça? Eh bien regardons maintenant la liste des artisans, le serrurier, le plombier. C'est bizarre, les numéros de téléphone sont tous un peu pareils, ils se ressemblent beaucoup. En fait, il renvoie vers la même personne, j'ai testé, et l'artisan qui va débarquer chez vous a toutes les chances d'être fort malhonnête. Un couple s'est fait facturer comme ça 1 500 € pour un simple remplacement de disjoncteur. N'appelez pas ces numéros et prévenez vos voisins aussi que c'est une arnaque, c'est ce que j'ai fait.
0: C'est bien noté, merci Aude Raseau. Et puis pour retrouver tous les liens utiles de C'est pas vrai, rendez-vous sur le site de la radio ici.fr à la page arnaque. Savez-vous quel animal qui vit dans les Pyrénées se fait appeler le rat trompette? Eh bien dans un instant, Benoît Prospero va tout vous dire. Il arrive dans le monde merveilleux du vivant, juste après Ava, Max and Queen sur votre radio locale.

0: Vous écoutez ici, bonjour, bon réveil, 5h48 ce lundi, c'est un nouveau rendez-vous estival qu'on vous propose pour mieux comprendre la nature et ce qui la peuple. Avec vous, Benoît Prospero, le monde merveilleux du vivant n'a aucun secret aujourd'hui. Trois choses à savoir sur le Desman des Pyrénées. Bonjour Benoît.
1: Au programme, trompette, boule et le chiffre 2. Bonjour à toutes et tous. Vous voyez à quoi il ressemble le Desman des Pyrénées? Non, vous voyez pas? Je vous donne un petit indice. Première chose à savoir, il est surnommé rat trompette. Rat, parce qu'il a un corps qui rappelle fortement celui du rat. Et trompette, parce qu'il joue de la trompette. Non, mais pas du tout. Mais regardez pas comme ça, c'est pas vrai. Trompette, c'est à cause de son museau très allongé, si bien que l'on dirait une trompette, voilà, oui, exactement. Un museau de 2,5 cm de long qui lui donne un air d'ornithorynque. Mais attention, ne vous trompez pas, son nom est trompeur, car il appartient en réalité à la famille de la taupe. Et par les baskets de la sauterelle, devinez où vit le Desman des Pyrénées.
0: Eh bien, je dirais dans les Pyrénées.
1: Et je perçois là votre sens de la déduction, votre intelligence, votre génie. Le Desman des Pyrénées est endémique des Pyrénées et des massifs espagnols voisins. Et au-delà de ça, deuxième chose à savoir, le Desman des Pyrénées est une boule de poils mouillés. Je m'explique, ce tout petit mammifère insectivore, qui pèse à peine 60 petits grammes, est un petit mammifère semi-aquatique. Ce qui signifie qu'il passe la majorité de son temps dans l'eau, exactement. Et croyez-moi, il est très bien adapté au milieu aquatique. Pattes palmées, clapet de fermeture des narines et des oreilles, poils sensoriels sur sa longue trompe mobile et sur sa queue. Et notez qu'il peut se déplacer de jour comme de nuit et que sa trompe est toujours en mouvement. Vous savez pourquoi? Parce qu'à l'air libre, c'est pour sentir les odeurs et dans l'eau, c'est pour identifier et rechercher des proies.
0: Et en fait, si on le connaît peu, c'est parce qu'il est difficile à voir.
1: Eh bien ça oui, hein. Et avec son corps, qui pourrait nous faire croire qu'il vient d'ailleurs de notre continent, il nous rappelle que la biodiversité juste à côté de chez nous et partout sur la planète est beaucoup plus riche qu'on ne le croit. Et à ce sujet, troisième chose à savoir, il n'existe seulement que deux espèces de Desman dans le monde. Le Desman des Pyrénées donc, et le Desman de Russie, qui est 8 fois plus gros. Le monde vivant est merveilleux, préservons-le. 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
0: Merci Benoît, et grâce à vous désormais, on sait pourquoi le Desman des Pyrénées pourrait jouer de la trompette. Il est 5h51, vous écoutez ici, à la une de la presse ce lundi, nous lisons de moins en moins.
2: Et comment redonner justement le goût de la lecture? C'est le dossier du magazine Le Pèlerin, avec nous pour en parler, Pierre-Wolf Mandrou qui a mené l'enquête.
0: Bonjour Pierre.
3: Bonjour.
0: Déjà, quels sont les bienfaits avérés de la lecture, aussi bien pour nos organismes que pour notre esprit?
3: Ah, écoutez, il y en a vraiment beaucoup. La science a très bien documenté tout ça. Déjà, l'espérance de vie, ça semble fou, mais c'est réel. Les gros lecteurs ont en général 2 ans d'espérance de vie de plus que ceux qui ne lisent pas. C'est une étude de Yale qui avait montré ça aux États-Unis. Il y a des bienfaits reconnus sur le développement de capacités cognitives. Les gens qui lisent beaucoup réussissent bien mieux à l'école. Ils ont aussi plus d'empathie que les autres.
0: Un booster d'empathie, écrivez-vous. On est plus ouvert aux autres quand on lit.
3: Exactement, mais ça c'est parce qu'en fait il se passe quelque chose de presque miraculeux lorsqu'on lit. C'est qu'on est en empathie avec les personnages. Lorsqu'ils ont peur, nous avons peur pour eux, nous nous prenons d'affection pour eux. Et donc en fait, c'est comme si nous établissions des relations sociales alors que nous sommes tout seuls avec un livre. Et en général, les lecteurs, les études montrent que les lecteurs sont plus tolérants et plus empathiques que les gens qui ne lisent pas. Ça aide, entre guillemets, à être une bonne personne, même si ça ne garantit rien. Il y a des gens très mauvais dans l'histoire de l'humanité qui aiment
0: qui sont de grands lecteurs. Pourquoi ceux qui lisent aujourd'hui sont-ils de moins en moins nombreux?
3: Au fond de vous, vous savez, vous avez la réponse. On est tous concernés. Le principal responsable, c'est les écrans. Toutes les études qui analysent la lecture en France montrent qu'il y a une chute qui commence à être vertigineuse depuis à peu près 10-15 ans, en gros avec l'arrivée des smartphones et des réseaux sociaux. C'est des outils qui ont été construits pour créer une addiction et pour qu'on y retourne.
0: Et ce, quelle que soit la tranche d'âge, vous relatez dans l'article que même les 50-65 ans, qui jusqu'à présent étaient bien représentés parmi les lecteurs, eux aussi sont impactés par ce désamour de la lecture.
3: Et 71% des plus de 50 ans lisaient encore 5 livres il y a 3 ans. Ils sont plus que 59% en 2026, c'est-à-dire que le décrochage est assez rapide parce qu'ils sont aussi concernés par ces outils-là. ils vont, voilà, les plus âgés vont sur les réseaux sociaux, vont sur les smartphones.
0: J'allais vous dire, Pierre, sur les réseaux, sur le smartphone, on peut lire aussi, ça ne fait pas le job?
3: Ça ne fait pas le job, on retient mieux quelque chose qu'on lit sur papier que sur écran, ça aussi les études l'ont montré, et surtout on est sursollicité par des notifications en tout genre.
0: Fort de ce constat, Pierre, est-ce qu'il reste quand même un espoir de redonner le goût de la lecture aux nouvelles générations, ou alors c'est vraiment foutu?
3: Non, bien sûr que non, je pense qu'il va y avoir toute une éducation que nous allons tous devoir faire sur notre maîtrise des écrans et des réseaux sociaux. On commence à développer des règles, des techniques pour s'en sevrer. Il y a des lois qui vont peut-être passer pour interdire les réseaux sociaux avant 16 ans. Et il y a plein d'initiatives qui existent, qui marchent plutôt bien. Une qui marche très très bien depuis quelques années, c'est de faire rencontrer les écrivains et les lycéens. Les lycéens posent toutes les questions qu'ils veulent à l'écrivain et ça marche extrêmement bien. Voilà, rien n'est perdu.
0: En parlant de lecture, je vous invite à parcourir l'article du Pèlerin, Retrouver le goût de lire, un dossier à retrouver dans le magazine cet été. Merci Pierre Wolf-Mondroux.
3: Merci beaucoup.
0: Ne pas déranger, connaissez-vous cette option qu'on peut activer sur son smartphone? Muriel Jordan a décidé, elle, ce matin, de s'y intéresser de très très près. Vous connaissez Muriel, quand elle fait les choses, elle ne les fait pas à moitié. On la retrouve dans un instant. C'est Tendance, juste après In Deep, ici, 5h54.

0: vous écoutez ici. Avant de retrouver le journal de 6 heures et toutes vos infos locales, Muriel Jordan arrive pour vous. Elle décrypte un phénomène de société qui raconte notre monde chaque jour. Et ce matin, Muriel, on s'intéresse à l'option ne pas déranger qu'on peut activer sur nos smartphones.
1: Ah oui, on l'aime cette option ne pas déranger. On l'aime parce qu'elle nous donne l'impression de reprendre le contrôle sur nos discussions, sur nos réseaux sociaux. On l'aime parce qu'elle nous offre de la tranquillité d'esprit. Bref, ce mode ne pas déranger, bah, c'est comme si nos cerveaux passaient de ça à ça. Pas étonnant que la génération Z, la Gen Z, comme on dit, ces jeunes nés entre 97 et 2012, ne jurent que par ce mode ne pas déranger. Et oui, parents, grands-parents ou oncles, tantes, il faut que je vous annonce un truc, hein, si vous n'étiez pas au courant, les ados mettent leur portable en ne pas déranger toute la journée. Ah ouais, c'est pour ça que vous pouvez pas les joindre. Plein d'adolescents ont la phobie des appels téléphoniques. Ils sont angoissés quand on les appelle, ils ne décrochent pas et ils appellent peu. Ils préfèrent vraiment le SMS. Cette peur porte un nom, la téléphobie. Et ils sont nombreux à la partager sur les réseaux sociaux.
2: Ceux qui fuient à tout prix toutes les conversations téléphoniques. Tu les appelles, limite, tu les agresses. D'ailleurs, ils décrochent jamais et quand eux doivent passer un coup de fil, ils vont toujours angoisser et reporter jusqu'au dernier moment.
3: Je sais pas pour vous, mais moi perso, je déteste appeler des inconnus au téléphone. J'avais trouvé une solution, c'est que je préparais tous mes appels en avance sur un post-it.
1: Selon une étude britannique parue fin 2024, 56% de la génération Z est atteinte de téléphobie à cause de mauvaises nouvelles. Bah oui, ils imaginent immédiatement le pire quand le téléphone sonne sans prévenir.
0: Et c'est donc cette phobie, Muriel, qui explique l'usage permanent du mode ne pas déranger chez les ados.
1: Oui, sans doute, parce que d'après cette étude, 37% des 18-34 ans préfèrent un message audio à un coup de fil de crainte de devoir décrocher et chercher les mots en direct. Voilà, ils sont face à une véritable peur parfois de décrocher en direct, de faire face à une mauvaise nouvelle, d'être pris de court. D'ailleurs, sur TikTok, le hashtag NPD comme ne pas déranger ou DND, do not disturb, cartonne.
4: Mon téléphone, il est en mode ne pas déranger depuis 2 ans. Et franchement, je pense que je vais mourir avec cette option activée.
5: T'as un truc à faire et tu ne veux pas être dérangé par les notifications de ton téléphone? Tu peux le mettre en muet pour une durée déterminée. Comme ça, tu oublieras pas de remettre le vibreur ou la sonnerie.
1: Et comme disait MC Solar en 1997... Eh oui, les temps changent. Avant, il y a 20-30 ans, on kiffait recevoir des messages. Moi, quand j'entendais la notif d'un message, je me précipitais sur le chat ou sur mon téléphone à clapet, impatiente de savoir si c'était ma meilleure pote ou mon crush de l'époque. Bah aujourd'hui, c'est l'angoisse de la notif. Bref, le mode ne pas déranger, c'est très tendance chez les ados, donc je vous conseille soit de leur envoyer un SMS, soit de prendre rendez-vous avec eux pour un coup de téléphone.
0: Bien vu, et à demain, Muriel Jordan, pour retrouver toute la collecte des ces tendances. Une seule adresse, ici.fr. Valentin, on vous retrouve dans une demi-heure à 6h30.
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0: Et puis en attendant, on vous laisse en compagnie de toute l'équipe d'ici matin, à vos côtés, à l'écoute de votre radio locale. On vous dit à demain et on vous souhaite une excellente journée.
7: Bonne journée les amis, à demain matin, dès 5h, on se réveille ensemble. Bonjour Michel Jérôme, avec Marianne Naquet. Bonjour Marianne.
8: Bonjour Michel, bonjour à tous.
7: Et Guillaume, voilà, Guillaume qui est
9: en train de régler mon micro et du coup j'ai pas pensé au micro.
7: Ah là là, demain.
9: Et moi c'est une chose à la fois.
7: Ce qu'on va faire aujourd'hui, puisqu'il a un micro qui fonctionne et puisqu'il n'ouvre pas le vôtre, il a qu'à présenter les infos tant qu'on y est, le Guillaume.
9: J'y vais.
7: Bon allez, en route.
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7: Dans la joie et la bonne humeur, ici Normandie, il est 6h. Les infos, Marianne, le compte à rebours est lancé.
8: À la fin de la semaine, ce sont les vacances pour les enfants, pour 2 mois, des vacances avec les parents, les grands-parents aussi. Et pour certains, ça va être aussi le centre aéré. Alors forcément, dans le contexte actuel, les 2 affaires de violences sexuelles qui secouent l'agglomération rouennaise, à la crèche Pierre Delune, au périscolaire, à l'école Hameau des Brouettes, et puis cet animateur de la ville de Sotteville-lès-Rouen, accusé de viol et de violence, se pose cette question. Comment sont recrutés les animateurs et les animatrices pour cet été, comme au Havre, où plus de 5200 enfants vont être accueillis en juillet et en août, Amélie Bondé.
11: Et pour tous ces petits Havrais et Havraises, la ville recrute 394 animateurs. Ils ne travaillent pas les 2 mois d'été pour éviter justement des situations problématiques qui pourraient être générées par 2 mois de garde consécutive d'enfants. C'est un métier fatigant, mais il y a beaucoup de postulants, parfois, qui n'ont rien à voir avec l'encadrement d'enfants. Alors les ressources humaines de la ville font le tri. et demande les antécédents judiciaires. Virginie Trouvé est DRH à la ville.
6: À la ville du Havre, c'est absolument systématique. Sans casier judiciaire, sans attestation d'honorabilité, on ne recrute pas. Et pour quelqu'un qui aurait par exemple travaillé l'année dernière et qui viendrait à retravailler cette année, on redemande le casier judiciaire actualisé.
11: Après plusieurs entretiens, les candidats retenus sont télédéclarés au ministère de la Jeunesse et des Sports qui à son tour refait une vérification. Puis les candidats assistent à une réunion. Jérôme Baraf, responsable au pôle animation, nous explique.
12: Et dans cette réunion, leur rappeler leurs droits et les obligations, la neutralité, la protection de l'enfance et toutes les règles basses qui sont déjà énumérées avant, mais en fait on fait un rappel.
11: Depuis le scandale du périscolaire à Paris, pas de gros changements dans la procédure de recrutement, mais tout de même une vigilance accrue.
12: Un tel besoin, puisqu'on est sur un volume à l'année de 800 animateurs à peu près, non pas qu'on avait baissé nos critères de recrutement, mais quand on hésitait, on se disait, bon, on teste sur courte période, aujourd'hui si on hésite, on n'y va pas.
11: Enfin, chaque animateur repart avec un guide de bonne conduite de 30 pages.
8: 10 centres de loisirs sont ouverts au Havre cet été. La canicule de la semaine dernière a provoqué plus de morts selon Santé publique France. Plus de 1200 décès par exemple partout en France mercredi dernier, toutes causes confondues. Et plus de 1400 morts pour jeudi et vendredi, beaucoup plus que d'habitude. Par exemple pour avril et mai, on compte 900 à 1000 décès par jour. Une augmentation du nombre de morts plus marquée dans les régions en vigilance rouge, canicule et notamment la Normandie.
7: La circulation des trains va être perturbée.
8: Sur les lignes Paris-Rouen, Le Havre, Paris-Vernon, Paris-Cerquigny, Paris-Caen, Cherbourg et Paris-Trouville-Deauville, à cause des orages survenus samedi soir, une dizaine d'arbres sont tombés dans le secteur de Villennes-sur-Seine entre Mantes et Poissy. Plusieurs caténaires ont été arrachés. Les travaux ont commencé, les arbres évacués avec une fin de chantier programmée ce matin, mais les perturbations vont durer plusieurs jours jusqu'à lundi prochain, annonce la SNCF. Cela veut dire circulation perturbée, suppression de certains trains et allongement du temps de parcours d'environ 30 minutes.
7: Et actuellement, garderont le 6h07 pour Paris a déjà 10 minutes de retard.
8: Les orages et carrément une mini-tornade qui a touché le stade Jesse Owens à Val-de-Reuil dans l'heure, dans la nuit de samedi à dimanche. Fermeture de plusieurs équipements du parc des sports jusqu'à nouvel ordre pour des toitures abîmées ou des bouts de menuiserie projetés par le vent. Il faut un peu de temps pour évaluer les dégâts, précise la ville. Et il faut aussi sécuriser le site. Aucune date de réouverture donc pour l'instant. 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
7: il est 6h03. Comment bien manger au quotidien?
8: Quelles bonnes habitudes à prendre et de quelles mauvaises habitudes faut-il se défaire? Le sujet de la semaine dédiée à la santé, organisé il y a quelques semaines par le pôle Simone Veil du Havre, avec des animations et notamment un atelier autour de l'alimentation proposé par l'association Le Havre des Familles. Aurélie Lefrançois est responsable de l'association et a constaté qu'on était parfois un peu perdu.
13: Les familles sont en règle général préoccupé par cette notion d'alimentation, mais du coup avec beaucoup d'informations. Et l'objectif est de donner des éléments pour que chaque famille concrètement puisse se retrouver dans un hypermarché et puisse, avec les informations sur le Nutri-Score, pouvoir se repérer sur des catégories d'aliments similaires, pouvoir comparer et faire surtout un choix. Et en effet, ça demande du temps. On le sait, on court après le temps. Mais c'est important de parler d'alimentation équilibrée en tenant compte aussi des contraintes qui sont quand même budgétaires. Les familles, elles font des choix alimentaires en fonction du budget, du temps disponible pour la préparation des repas également. L'alimentation, c'est pas uniquement un apport nutritionnel. On est là pour échanger, partager, découvrir. L'alimentation, elle passe aussi par l'éducation. Et puis, ça va être aussi de la transmission.
8: Les associations ont même emmené pour l'atelier des familles au supermarché pour faire ses courses en vrai et décrypter un peu tout. Nutri-Score, bio ou pas, provenance, on a rempli le caddie avec elle dans l'info d'ici à 6h31. Ils participent depuis vendredi à l'événement iWet ou Elf à Angerville-Lorcher près du Havre. 160 jeunes, des adolescents et de jeunes adultes venus de toute la France touchés par le cancer. Atelier créatif, sportif, séance de coaching, tout ça pour oublier un peu la maladie ou apprendre à vivre avec, c'est organisé par l'association AIDA.
7: Un géant de 8 mètres de haut, des clowns, du jonglage,
8: du théâtre, du cirque. 100 000 spectateurs étaient attendus au Festival Vivacité de Sotteville-lès-Rouen ce week-end, l'un des plus grands festivals d'art de rue de France, avec 60 compagnies invitées, 330 artistes, plus de 200 représentations. Ça a commencé vendredi soir et le dernier jour, eh bien, c'était hier. Un final tout en beauté qui a bien conquis les spectateurs, Sarah Yasmine Ziani.
14: Des rires et des notes de musique attirent les premiers visiteurs du dimanche.
15: On a trouvé un spectacle assez sympa, pièce de théâtre et musical en même temps, ouais. Sur un chien apparemment qui est parti au ciel et du coup c'est un peu son hommage.
14: Romain est venu avec ses deux enfants.
15: Après faut être dans le délire un peu.
14: Enfants assis en tailleur, les yeux grands ouverts, captivés par les comédiens de la compagnie Alsand, Elia, 6 ans et demi, est conquise.
16: J'ai beaucoup aimé, c'était beaucoup trop drôle.
17: C'est une matinée réussie alors ?
18: Oui, absolument, et pour le coup, les propositions jeunes publics adaptées sont rares, même si Vivacité fait l'effort là-dessus. Donc à 11h, c'est parfait, il n'y avait pas trop de monde.
14: Il y a bien eu de l'orage samedi, mais pas de quoi décourager cette canaise.
19: Dans les micros, il y avait aussi l'orage, et les danseurs ne se sont pas arrêtés, et l'énergie de l'orage accompagnait l'énergie des danseurs. Ils sont allés jusqu'au bout de leur performance, avec une grêle de folie, et le public est resté, tout le monde a applaudissait, c'était vraiment un moment de communion et d'énergie faramineuse, absolument magique.
14: La météo aura peut-être fait baisser la fréquentation du festival cette année, mais elle n'aura pas gâché la fête.
8: Deux représentations ont dû être annulées en raison de la chaleur et de l'énorme orage de samedi soir. Comme d'habitude pour cette 37e édition, les transports en commun ont été renforcés jusqu'à 1h30 du matin vendredi et samedi. Transport gratuit d'ailleurs hier et avant-hier.
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7: Une nouvelle semaine, une nouvelle carte de vigilance et du vert sur nos deux départements, voire même sur les 5 départements normands. Tout va mieux, tout va bien en tout cas côté température, avec ce matin au réveil des températures de l'ordre une petite quinzaine de degrés. Il fait 14 degrés à Évreux, 13,6 degrés sur la métropole rouennaise. On a déjà 17 degrés à Dieppe et 15 degrés au Havre. Les températures maximales, on est sur un 28 degrés à Vernon, 27 degrés à Évreux, on n'aura pas froid, hein, rassurez-vous, 25 degrés à Rouen, une vingtaine de degrés sur le littoral, on ira jusqu'à 21 degrés au Havre. Météo France qui nous annonce pour aujourd'hui du soleil du matin jusqu'au soir. Pour demain mardi, le soleil est encore généreux. Quelques nuages mercredi matin, a priori ils disparaissent l'après-midi. Voilà la tendance de ce début de semaine. Des retards à la SNCF, on aura l'occasion d'y revenir. Ce matin, nous avons pour l'instant le 6h03 pour Paris, en gare d'Évreux, annoncé avec 5 minutes de retard, il va partir. Attention, au 7h21, à destination de Cherbourg en Cotentin, plus 30 minutes. Toujours sur le secteur d'Évreux, le 8h34 pour Trouville, plus 30 minutes. Le 8h37 pour Paris, et lui totalement supprimé.
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7: Allez, on embarque. Attention, au départ, c'est le 6-9 et c'est l'été sur votre radio ici Normandie.

0: Le cœur de rocker de Julien Clerc sur votre radio ici Normandie, il est 6h13.
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0: On se réveille en famille avec Marianne, avec Guillaume, avec vous tous. Tiens, je vais vous poster en direct une petite photo sur Facebook et vous n'hésitez pas à répondre avec quelques températures à la maison. 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Bon, 6h14, c'est pas tout ça. Le docteur Kierzek nous attend pour un été en pleine forme. On va préparer le barbecue.
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0: Bonjour docteur Kierzek, comme chaque matin cet été, on le passe en pleine forme avec vos conseils santé. Et évidemment, quand on pense vacances, on pense barbecue, mais un barbecue malin et sain.
6: Bonjour à toutes et à tous, c'est l'été, les vacances qui approchent et je sais ce que vous allez me dire. Docteur, on veut des grillades, on veut des merguez, on veut des brochettes. Mais vous avez aussi entendu parler des problèmes cancérogènes de cette viande qui est trop grillée, la viande sur le barbecue. Alors on fait quoi? On jette le grill? Non, pas du tout. On fait un barbecue malin et sain en effet. J'allais dire suivez le guide avec des astuces ultra simples. Première astuce, la marinade. C'est un peu notre meilleur ami pour les barbecues. Avant de poser la viande sur les braises, on peut la faire tremper 30 minutes dans une marinade avec de l'huile d'olive, du citron, de l'ail, du thym, du poivre. Les antioxydants des herbes et de l'agrumes vont réduire jusqu'à 90% de la formation des composés cancérogènes, ces fameux hydrocarbures aromatiques polycycliques, c'est leur nom, les HAP. La cuisson d'aliments à des températures élevées, ça va développer ces cancérigènes. Si vous mettez de l'huile d'olive, du citron, des agrumes, ça va diminuer la production. Et puis évidemment, pas de contact direct avec la flamme, évidemment. Astuce numéro 2, on évite les flammes justement. Vous voyez ces belles flammes qui lèchent la viande, c'est exactement ce qu'il faut éviter. Quand le gras tombe sur les braises, eh bien, ça va brûler, ça produit de la fumée qui est chargée là aussi en cancérogène et qui va se déposer sur la viande. Donc retirer le surplus de gras, utiliser une grille fine et au mieux une plaque trouée ou une feuille d'alu percée et ne laissez pas le feu trop vif, braise rouge et sans flamme, ça c'est l'idéal et ne laissez pas la viande sans bouger, retournez là aussi toutes les minutes, c'est important. Et dernière astuce, la pré-cuisson au four ou à la vapeur. Oui, je vous entends me dire, mais docteur, c'est plus un barbecue. Oui, mais le fait de pré-cuire 5 minutes la viande ou les saucisses au four ou au micro-ondes, ça réduit énormément le temps sur le grill.
0: Quand on pense alimentation saine, on ne pense pas forcément viande.
6: Mettez des légumes, poivrons, courgettes, aubergines, oignons, maïs. Les légumes ne produisent presque pas les mauvaises substances. Vous pouvez les servir généreusement avec un peu de viande. C'est ça le secret du barbecue méditerranéen. Et puis après le barbecue, nettoyez la grille aussi à chaud. Vous allez enlever tous les résidus qui sont carbonisés. Et avec le barbecue, le rosé, c'est pas indispensable. Vous vous hydratez, ça c'est important. Vous mettez une belle salade verte, des féculents complets. Mais le rosé, c'est vraiment avec beaucoup de modération. Et là, vous aurez un barbecue malin, sain, avec une marinade, pas de flamme, une pré-cuisson, vous retournez la viande et des légumes à gogo. Et allez, d'ici là, bon été, bonne santé à l'écoute d'ici, bien sûr.
0: Merci beaucoup, docteur Kierzek. Bon, je regarde une nouvelle fois les horaires à la SN.

SNCF suite aux orages importants de ce week-end. Nous avons en gare de Rouen, en gare d'Évreux et puis pour les arrivées en gare du Havre, beaucoup de plus 30 minutes et quelques trains annulés. On fait un point en gare de Rouen, le 6h07, finalement ça s'allonge, on est sur 15 minutes de retard. Le prochain train supprimé, ce sera le 7h40 pour Paris-Saint-Lazare et le train suivant en retard, le 7h56 pour le Havre. Et puis en gare d'Évreux, il y a déjà beaucoup de retard, plus 30 minutes pour le 7h21. Si vous avez un train à prendre aujourd'hui, je vous invite vivement à consulter la SNCF. Survivor, Eye of the Tiger, avant d'aller faire un peu de sport.

0: Survivor avec l'œil du tigre, ça donne envie d'aller pomper de la fonte.
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0: Fred, revisite ces Normands du bout du coin et cette semaine, les champions normands sont à l'honneur, Fred.
2: La nuit est d'encre et je suis à la bourre.
3: Ah Franck, je suis sur la route, je suis à 20 secondes de chez toi là.
4: Donc tu peux sonner quand t'arrives, on viendra t'ouvrir.
3: A tout de suite. Je viens voir Franck, mais c'est Sylvain, le président du club, qui m'accueille.
5: Allô.
6: T'as fini par trouver.
5: Comment tu vas?
6: Ça va? Oui, Franck est là.
5: Il est là?
6: Oui.
5: Et toi aussi t'es là?
6: Oui, mais moi je suis pas en tenue, je m'en vais chez le kiné, moi, je vais me soigner.
5: Il est où Francky?
6: Il est là.
5: Ah bah le voilà. Comment tu vas?
7: Ouais, ça va.
5: Mais c'est sympa comme tout cette salle là.
7: Ouais, ouais, non,
5: c'est bah, chaleureux.
7: C'est pour tout le monde. Le club ici, ça a plutôt un tissu social. Ouais. Le matin, il y a le café, c'est plutôt bon enfant, les gens discutent encore entre eux.
2: Je vais vous dire un truc, Franck, il est très simple comme ça, mais c'est un grand monsieur de l'haltérophilie, un ex-champion qui aujourd'hui en fabrique des champions.
7: Bah, j'ai 51 ans, ça fait 51 ans que je traîne dans les salles d'haltérophilie, donc forcément, mon père était champion de France en 1974, et j'étais dans le landau qui m'emmenait à l'entraînement. Quoi.
5: On est un peu dans la transmission, là. T'as marché dans les traces de ton père.
7: Ouais, non, c'est ça.
2: Donc son père a été champion de France, et lui
7: J'étais 10 fois champion de France.
5: Ah quoi. Oui, voilà.
7: À 20 ans, j'étais déjà blessé, et à 22 ans, ma carrière était finie. Donc j'ai rebondi après sur une carrière d'entraîneur de l'équipe de France.
5: Ça sonne. Ça sonne à la porte.
7: Ouais, ça sonne à la porte, ouais. Donc, mais la passion, elle est toujours intacte. Ici, on a des jeunes. Moi, j'ai relancé l'haltérophilie quand je suis venu m'installer en Normandie.
2: Quand ça?
7: Début 2014.
2: Il est né en Bourgogne et il a bossé la moitié de sa vie à Paris, à l'INSEP, un des plus grands centres du monde en matière d'entraînement olympique et paralympique.
7: Après les Jeux Olympiques de 2008, j'ai racheté une société qui s'appelle Palini, qui est sur le trait, qui donc fabrique du matériel sportif. C'est parce que je connaissais le matériel que j'ai voulu reprendre cette société-là. Donc, j'ai été encore en Ile-de-France de 2008 à 2014. Et en 2014, je suis venu m'installer définitivement aux alentours du trait. Et donc, on a profité que je sois là pour relancer l'activité d'haltérophilie.
2: Et au trait, le monsieur nous fabrique des champions.
7: On a eu Lucas Delamotte qui a fait champion de France en junior et en senior. On a Astrid Hanok qui a été vice-championne de France, pareil, chez les juniors. Nathan qui arrive bientôt au niveau interrégional. On a Timothée qui est un jeune qui va essayer de se qualifier au championnat de France cette année.
2: Bref, sur les activités de compétition, on a environ entre 40 et 50 compétiteurs.
7: Et le reste, c'est du loisir.
2: Et ce qui ne gâche rien, c'est que l'ambiance est sympa.
7: Nous, on a des gens qui viennent parce qu'il y a cette ambiance-là au club.
5: C'est Charles là-bas?
7: Oui,
2: c'est Charles.
7: Tu connais Charles?
5: Bah, je l'ai vu au bistrot ce matin.
7: D'accord.
6: C'est les deux sports qu'il préfère.
5: L'apéro et l'altéro.
7: Voilà, c'est ça.
5: Hey Charles.
8: Charles, il nous dérange déjà.
5: Ce matin, je le vois au bistrot. Il me dit ce soir, je vais aller faire du sport au CHMT là. Et depuis que je suis là, c'est-à-dire à peu près un quart d'heure.
7: Un quart d'heure, c'est ça.
5: Je l'ai pas vu en glander une. Rien du tout quoi.
8: Enfin, c'est souvent comme ça.
7: J'ai bossé tout à l'heure, mais là, c'est le côté plaisir. Là, c'est le côté où discuter avec les adhérents.
2: Ah oui, je vous ai pas dit, Franck, il a aussi fait les JO.
7: Je suis allé par la fenêtre en tant qu'entraîneur.
2: Ce qui lui a permis de terminer
7: sur une médaille d'argent aux Jeux Olympiques avec un de mes athlètes.
2: De votre côté, vous pouvez rejoindre les rangs du CHMT juste pour vous faire du bien à la tête et au corps.
0: Le club d'haltérophilie et de musculation du Trek, vous retrouvez à la fois sur son site internet ou sa page Facebook. C'est la sélection estivale des Normands du bout du coin, spécial champion cette semaine. Nous, on a la championne de l'horoscope qui arrive, la championne de l'actualité également. Mais d'abord, un peu de conduite avec Louane à 6h24.
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0: Yann et son copilote. Il est 6h26.
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0: Catherine Viguier, c'est l'été, on saute dans le Zodiac. Allez, deux actualités.
5: La pleine lune au Capricorne et Mars qui visite les Gémeaux. Bélier, c'est une petite révolution pour vous avec un possible dépaysement, mais aussi des responsabilités à assumer.
6: Taureau, la pleine lune vous permet de voyager et de vous exprimer. Il est aussi question de vos finances.
5: Gémeaux, avec Mars, planète guerrière chez vous, vous allez de l'avant gonflé d'énergie.
6: Cancer, votre vie relationnelle est mise en lumière, affective et professionnelle.
5: Lion, l'amitié, un public, une clientèle sont au rendez-vous et un projet que vous menez tambour battant.
6: Vierge, vous espérez obtenir un travail ou bien encore vous avez besoin de reconnaissance.
5: Balance, Mars en signe ami visite votre secteur des voyages, ce sera très positif.
6: Scorpion, vos richesses matérielles, spirituelles et la communication sont au programme.
5: Sagittaire, avec Mars en signe opposé au vôtre, préparez-vous à être à l'écoute des autres.
6: Capricorne, la pleine lune est chez vous, vous êtes déterminé, vous vous engagez seul ou accompagné.
5: Verseau, plein feu sur vos enfants, une activité artistique, et puis l'amour vous donne des ailes.
6: Poisson, vous agissez pour votre foyer, et puis vous êtes super soutenu de part et d'autre.
5: Et pour nous tous, on agit sérieusement, avec talent, sans trop se prendre au sérieux.
0: Merci Catherine, bonne journée.
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0: 6h30, on va y revenir. Le bac de Quillebeuf est à l'arrêt pour l'instant. Marianne, vous vous posez peut-être souvent la question.
7: Que mettre dans mon assiette? Quels aliments privilégier pour ma santé? Au contraire, lesquels bannir, notamment quand on fait ses courses? Une association et le pôle Simone Veil du Havre ont organisé des ateliers autour de l'alimentation.
0: Qu'est-ce qu'on y apprend? C'est l'info d'ici. Rendez-vous dans 1 minute 30, juste après toute l'actualité en français dans le monde. C'est le 90 secondes avec vous, Valentin.
8: Les enquêteurs continuent de s'activer autour des débris d'avion à Tomblaine, près de Nancy, où un appareil s'est écrasé hier. 11 personnes sont mortes, 5 moniteurs de parachute, 5 élèves, dont plusieurs infirmiers libéraux et le pilote. Problème mécanique ou humain, toutes les hypothèses sont explorées. Un dossier complet est à retrouver sur ici.fr. Une nouvelle cellule interministérielle de crise convoquée cet après-midi par Sébastien Lecornu. Le Premier ministre veut faire le bilan de ces 12 jours de canicule extrême, déjà marqués par 1000 décès supplémentaires. Ce matin, plus aucun département n'est en vigilance rouge. Seuls 5 du sud-est et de la Corse reste en orange. Autre conséquence de cette canicule, le risque feu de forêt est élevé autour de la Méditerranée et même maximal dans le Vaucluse. Faire payer plus cher les vêtements de mauvaise qualité, en interdire la publicité. Le Sénat s'apprête à adopter officiellement une loi contre l'ultra fast fashion dans le viseur des marques comme Shein et Temu. Dans son ensemble, le secteur textile représente 10% des émissions mondiales de gaz à effet de serre. Le brevet des collèges, jour 2 pour les 850 000 élèves de 3e. Il planche à 9h sur l'histoire géo et à 13h30 sur les épreuves de sciences. Au mondial de foot, le Canada est le premier pays à se qualifier pour les 8e de finale. Ce sera le tour, on l'espère, des Bleus demain à 23h contre la Suède. L'équipe de France qui vient de retrouver son coach Didier Deschamps de retour après les funérailles de sa maman. Match à vivre, bien sûr, sur votre radio ici.
7: Prendre soin de sa santé, de soi, ça passe aussi par bien manger, la philosophie du pôle Simone Veil du Havre. Il y a quelques semaines, il a proposé des animations gratuites pour apprendre les bons réflexes, notamment dans nos assiettes, pas toujours facile de s'y retrouver. Amélie Bonté, vous avez suivi un atelier autour de l'alimentation, comment bien s'alimenter, quels produits choisir avec une dizaine de participants.
9: Et ça commence autour d'un petit café ou d'un jus de fruits dans la cuisine du pôle Simone Veil. Nous sommes une dizaine ici avec Aurélie et Jade de l'association Le Havre des Familles qui anime l'atelier.
10: Quel est votre aliment préféré ?
11: Haricots verts.
12: Poisson.
11: Le chocolat. Ah, quand même, le chocolat.
10: Par rapport au Nutri-Score, qu'est-ce que vous en avez comme représentation de ce Nutri-Score ?
13: C'est un logo qui est du coup apposé sur l'emballage des aliments. Alors effectivement, c'est pas obligatoire, c'est au bon vouloir des entreprises agroalimentaires. Attention, c'est pas parce qu'un Nutri-Score est A qu'il est forcément bon pour la santé et qu'il y a un bon apport nutritif dedans.
9: Bon, pas facile de s'y retrouver entre toutes ces informations. Alors le mieux, c'est la mise en pratique. Et là, on va partir au supermarché, faire les courses pour le déjeuner.
10: Tout le monde est prêt ?
12: Oui, oui.
10: Et ben en route.
9: Alors au menu, on a une salade ranch avec avocat et melon, un wrap à la courgette et un dessert. C'est une verrine fraise myrtille fromage blanc. On va se régaler. Et sur le chemin des courses, j'en profite pour parler avec Corinne. C'est facile ou pas, Corinne, de faire attention à ce qu'on mange ?
14: Je fais pas trop attention à tout ça. J'aime bien varier mes repas, puis prendre du frais surtout.
9: Vous avez appris des choses ce matin sur ce fameux Nutri-Score ?
14: Oui, très intéressant. Ouais.
9: Donc là, nous sommes dans les rayons du supermarché. On cherche le fromage râpé. Ah, Aurélie l'a trouvé, mais il y a des bas apparemment.
10: Alors, c'est 8,25 quand il est seul. Hein. Mais quand on regarde, on va être à 8 euros le kilo. Donc du coup, on est déjà sur du 300 grammes. On prend celui-ci.
9: Il faut vraiment regarder tous les paramètres. Prix, Nutri-Score, bio ou pas, provenance. Allez, on passe en caisse, puis direction à nouveau la cuisine du pôle Simone Veil. Là, c'est pour les œufs durs, hein, c'est ça ?
14: Oui.
9: Vous avez l'habitude de venir ici, vous dites donc c'est votre cuisine ?
15: C'est ma deuxième cuisine. Et deux salades, Corinne.
9: C'est parti, là, tout le monde s'active en cuisine, ça émince, ça découpe, ça cherche les ustensiles aussi, et tout le monde, évidemment, met la main à la pâte pour préparer le repas.
10: Et il est important de partager autour du repas. C'est comme ça aussi qu'on installe de nouvelles habitudes alimentaires.
12: Oui, bien sûr.
7: Prendre de bonnes habitudes alimentaires avec notamment le slogan toujours d'actualité. Pour votre santé, mangez 5 fruits et légumes par jour.
0: À la une du journal de 7h.
7: Pourquoi les écoles sont-elles restées ouvertes au Havre la semaine dernière en pleine canicule ? La FSUS NUIPP, le syndicat ne comprend toujours pas ce choix. De nouveaux panneaux installés, plus des visuels pour sensibiliser quand des agents de la DIRNO, la direction interdépartementale des routes nord-ouest, sont en intervention. Et puis quel bilan pour Vivacité à Sotteville-lès-Rouen ? La 37e édition s'est terminée hier avec une météo capricieuse.
0: Il fait 16 degrés à Dieppe ce matin, il n'y a pas de vent, le ciel est tout bleu. Merci Françoise pour votre message. Un petit commentaire d'une autre Françoise sur notre page Facebook. 14 degrés avec un ciel dégagé. Là encore, nous sommes à Gaillon dans le 27 et puis à Bolbec dans le 76. 12 degrés relevés par Jean-Jacques. Les températures, vous l'avez bien compris, n'ont rien à voir avec la fin de semaine dernière. On est aux alentours de 12 à 16 degrés, peut-être même 17 localement, mais pas plus. Et au plus chaud de la journée, 28 degrés à Vernon, 27 degrés sur Évreux, 28 degrés à Verneuil-d'Avray, dit-on, 26 degrés au... même pas, 23 degrés à Pont-Audemer. Bref, on est entre 23 et 28 dans l'heure, et sur la Seine-Maritime, entre 23 et 25 dans les terres, 25 degrés à Rouen, et de 20 à 21 sur le littoral, avec 21 degrés au Havre. C'est du soleil toute la journée. Ça, c'est la bonne info du jour, la bonne nouvelle.
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0: Un incident technique et il reste à quai. Le bac de Quillebeuf pour l'instant. On vous tient informé pour la suite. Nous avons, suite aux orages, de grosses perturbations à la SNCF. Aux portes de la capitale, résultat, les trains arrivent en retard en Normandie. Ils arriveront aussi en retard si vous partez de chez nous pour aller à Paris. 30 minutes de retard. Si on regarde pour les prochaines minutes, le 7h21 direction Cherbourg à Évreux, 30 minutes de retard.
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0: On est heureux avec Pharrell Williams. Oh yeah!

0: Ici Normandie, ça c'est un titre qui donne le sourire. Pharrell Williams, il est 6h40.
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0: Deux apôtres sur notre calendrier ce matin. Paul et Pierre, alors bonne fête à vous, à Pablo également, à Peter et à Pierrick. Bon réveil, et comme tous les matins, été comme hiver, ici on s'engage. Le portrait de ceux qui font vivre le tissu associatif dans notre région. On donne la parole à ceux que vous n'entendez pas ailleurs. Et rencontre aujourd'hui avec une femme au grand cœur. Nadia Drissi, fondatrice de l'association Unie avec Nanès, dans son bureau sur la rive droite de Rouen. Depuis avril dernier, elle accueille et écoute les femmes et les mères seules habitant dans la métropole et dans les alentours. Mathilde Deparois l'a rencontrée.
3: Voilà, vous êtes dans le petit lieu. Entrez, je dois... Vous voulez boire quelque chose de frais?
4: Je suis Nadia Drissi, fondatrice de l'association Unie avec Nanès.
5: Nadia Drissi, vous venez de créer l'association Unie avec Nanès. Qu'est-ce qui vous a poussé à mettre en place cette association à Rouen?
4: J'ai créé cette association pour rompre l'isolement des femmes et des mamans, favoriser l'entraide et créer un lien social. Quand je suis revenue sur Rouen, je me suis dit, il manque quelque chose. Et moi, je pense que cette association fera la différence, non seulement par l'emplacement, parce qu'elle est sur Rouen droite. J'aimerais énormément que cet asso vive à travers toutes les femmes, de la rive droite, de la rive gauche, Sotteville, Oissel, toutes femmes de toute origine.
5: C'est quoi le profil des femmes que vous accueillez?
4: Ça peut être de la femme simplement perdue, qui n'a pas d'amis. Il y en a une sur Petit Queville, a 3 enfants, mais pas du tout un seul ami. Et une autre femme qui a simplement besoin d'un soutien moral et pas être jugée. L'association, elle a déjà reçu des jeunes filles de 17 ans. Donc s'il y a 17 ans, avec un petit copain pervers narcissique, il faut lui expliquer que aimer, c'est pas frapper. Aimer, c'est pas t'insulter. Aimer, c'est pas te priver de récupérer tes codes de téléphone. C'est pas une vie. Puis c'est qu'une rupture familiale. Donc cette jeune fille de 17 ans, on en fait quoi?
5: Comment est-ce que vous accompagnez les femmes que vous recevez ici dans votre local à Rouen?
4: On a mis asso pour femmes. Je ne veux pas qu'il y ait d'étiquette pour que la personne ne se sente pas déjà catégorisée. Elle vient. Si elle se sent libre de parler, bah, on en parle. Si elle ne se sent pas le moment, je viens que boire un petit verre, un petit café, bah, je le prends. Et quand je me sentirai mieux ou rassurée, je viens discuter. Quand je reçois une femme rien que pour boire un café et quand elle regarde par la fenêtre, en règle générale, ils m'envoient toujours des messages pour me dire merci pour cette bouffée d'air et voilà quoi.
5: Qu'est-ce que ça vous apporte sur le plan personnel d'avoir lancé cette association?
4: Je suis fière et ça a éteint plein de choses en moi. Ça éteint des choses négatives. J'aimerais tellement que les femmes récupèrent leur place. Je voudrais une chaîne humaine, et si d'autant plus ça peut être féminine, ça serait extraordinaire. Si cette association peut donner rien qu'une petite lueur d'espoir, et j'aurais tout gagné, quoi.
0: 6h43, le local de l'association est ouvert du lundi au vendredi, de 10h à midi et l'après-midi de 14h à 17h. Il est situé juste derrière le tribunal de Rouen, au 6 de la rue de la Poterne. Si vous souhaitez vous engager dans cette association, Nadia vous attend, elle recherche actuellement des bénévoles sur Rouen. Enfin, vous restez avec nous dans un instant. On va vous mettre en appétit avec notre veto.
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0: Il est 7h moins le quart, c'est l'heure du petit déjeuner avec notre veto. Et quel petit déj, hein, parce que voilà un comportement vraiment déroutant, même complètement dégoûtant pour tous les propriétaires d'animaux. Le chien qui mange ses propres crottes. Docteur Pierre Fabin, comment expliquer cette habitude
6: Alors, on appelle ça de la coprophagie. Il faut savoir que dans la nature, c'est un comportement tout à fait normal pour la chienne qui nettoie, par exemple, le nid de ses chiots. Mais chez un chien adulte, c'est un signal d'alarme. La première piste, ça va être d'ordre médical ou alimentaire. Si vous lui donnez des croquettes de mauvaise qualité qui sont bourrées de céréales, son estomac n'arrive pas à tout digérer. Les excréments qui sortent sont alors encore pleins de nutriments qui sentent la nourriture. Votre chien les mange simplement pour récupérer ce qu'il a raté au premier passage. Ça peut aussi venir d'une grosse invasion de vers intestinaux qui lui vole son énergie de l'intérieur. Donc la première étape, c'est toujours de vermifuger et de vérifier la qualité de ce que vous mettez dans sa gamelle.
0: Bon, si la gamelle est de très bonne qualité et qu'il est bien vermifugé, est-ce que le problème peut être dans sa tête ?
6: Et oui, absolument, l'aspect psychologique est énorme dans ces cas-là. Le cas classique, c'est le chien qui fait ses besoins dans votre salon en votre absence. Quand vous rentrez, vous criez et vous ramassez la crotte devant lui. Dans la tête de votre chien, il associe l'excrément à votre colère. La fois suivante, pour éviter de se faire gronder, il va tout simplement faire disparaître la preuve en la mangeant. Il y a aussi la recherche d'attention. Un chien qui s'ennuie tout seul au jardin a vite compris une chose. S'il touche à sa crotte, vous accourez à la fenêtre en criant. Pour lui, bingo, il a capté votre attention. Même si c'est pour se faire fâcher, c'est toujours mieux que d'être ignoré. C'est pour ça qu'il ne faut jamais courir vers lui en hurlant.
0: Concrètement, comment on réagit à la maison pour casser cette mauvaise habitude une bonne fois pour toutes ?
6: S'il s'oublie dans la maison, isolez-le dans une autre pièce avant de nettoyer pour qu'il ne vous voie surtout pas ramasser. Ensuite, travaillez le détournement. Quand vous sortez en balade et qu'il fait ses besoins, appelez-le immédiatement avec une voix très enjouée et donnez-lui une friandise irrésistible. Le but, c'est de lui prouver que ce que vous avez dans la main est mille fois meilleur que ce qui est par terre. Enfin, la petite astuce de grand-mère qui fonctionne très bien, mettez un peu de piment ou de poivre sur une de ses selles pour que la prochaine fois, il y pense à deux fois avant de réessayer cette mauvaise habitude.
0: Oh, mais c'est malin ça ! Il est 6h46. Marianne, vous n'avez pas l'air...
5: Bah oui.
0: Le petit, si
5: mais
0: vous voulez.
5: C'est une astuce. Hein,
0: le petit déjeuner est servi. N'hésitez
5: non,
0: pas.
5: Non, ça va aller. Merci.
0: Reprenez une petite tartine. Dans un instant, Richard Gauthier nous rejoint avec du cinéma, plein de cinéma en ce moment. On fait le plein de films après France Gall. Elle l'a.

0: Ici Normandie, France Gall, elle là, on va faire un bisou à Mimi qui nous envoie un message sur notre WhatsApp qui dit ben, je vous vois plus à la télé, mais non, c'est l'été, pendant 2 mois vous ne nous voyez plus, mais vous avez le bonheur de nous entendre à la radio, donc restez connectés bien évidemment, on est aussi sur tous les réseaux avec vous, on partage des températures matinales très agréables et attention également, un bac de Seine à l'arrêt ce matin, ça c'est moins agréable, le bac de Quillebeuf sur Seine pour l'instant. Les 3 plus, c'est pratique, c'est local, c'est utile, c'est sympa. Comme vous, Richard Gauthier, bonjour.
1: Salut Michel, bonjour tout le monde.
0: Commençons avec femmes, sport et emploi.
1: Oui, demain de 9h à 16h à Évreux, reprendre confiance et décrocher un emploi autrement, c'est le concept. L'action femmes, sport et emploi est une journée dédiée à l'émancipation et à l'insertion professionnelle des femmes. Au programme de cette journée, le matin, des activités ludiques et sportives. Ça, c'est pour favoriser la cohésion, la confiance en soi. Après le déjeuner, l'après-midi sera consacré à des rencontres avec des entreprises locales qui offriront ainsi des opportunités de réseautage et de découverte de métiers variés. Rendez-vous à 9h demain à l'ensemble Omnisport d'Évreux.
0: La fête du cinéma se poursuit jusqu'à mercredi et c'est vraiment le moment d'en profiter.
1: 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Et c'est vrai que cette année l'offre est très riche et variée. 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Déjà près de 2 millions de spectateurs en moins de 2 semaines. 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Ou encore la magnifique fresque La Bataille de Gaulle. Très gros succès. 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
4: 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Essayez juste de pas être appétissant.
1: Voilà, ça ce sont les Mignons. 5€ la place pour tout le monde dans tous les cinés. La fête du cinéma, c'est jusqu'à mercredi.
0: Le passe-tourisme, c'est le bon plan de l'été à Dieppe.
1: Eh oui, Michel, avec lui, vous pourrez visiter sans compter un accès privilégié à de nombreux sites touristiques et activités de loisirs de Dieppe-Normandie avec un seul passe. Vous achetez donc ce passe-tourisme à l'office de tourisme de Dieppe-Normandie, vous le présentez dans les sites et activités partenaires et vous profitez des entrées et avantages inclus pendant toute la durée de validité. 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
0: Allez, on y va. Merci beaucoup Richard. Et puis on vous retrouve tout à l'heure, dans 1 heure, l'Esprit des 3 Plus, toutes les heures sur votre radio locale ici, Normandie.

0: Bon allez, c'est pas tout ça, toute l'actu locale arrive dans 2 minutes 30. Bah oui, vous êtes concentrés pour toute l'actu locale, dans moins de 2 minutes maintenant, et puis l'humour en tube avec Élodie Pou et les enfants va se régaler dans 20 secondes.
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0: Dernier lundi avant la délivrance pour toutes les maîtresses, et les maîtresses de maternelle en particulier, hein, qui s'occupent de petites créatures en devenir et à qui Fred Ballard a souhaité rendre hommage aujourd'hui, ainsi qu'à toutes les équipes pédagogiques.
4: Non, Colombe, il ne faut plus enlever vous-même les manteaux des enfants quand ils arrivent. Non, Colombe, n'avez-vous pas reçu les dernières directives gouvernementales? Il faut désormais... Cette journée me fatigue déjà.
5: Je comprends, mais il y en a plus que 4 et après c'est la libération pour toutes les maîtresses qui vont vivre 2 longs mois de calme et d'arrêt total d'injonctions pédagogiques émanant du ministère de l'Éducation, expert en consignes complexes et alambiquées.
4: Il faut laisser l'enfant quitter de lui-même le vêtement venu de l'extérieur afin qu'il s'engage dans son entrée en groupe classe. Ceux qui n'arrivent pas, ils crèvent de chaud, Colombe. Ah, ils crèvent de chaud s'il le faut, mais moi je me retape pas une réunion avec l'inspecteur d'académie, hein. Cette espèce de gros, encore un beau dessin.
5: Voilà, bah Élodie Pou a bien fait de bifurquer vers une autre voie, hein, parce que c'était limite, hein, dans ces cas-là. Il faut pas forcer. L'abnégation, c'est bien, mais parfois, ça ne suffit pas, car il en faut de la patience pour être professeur des écoles, surtout quand on a la peau noire.
6: C'était mon rêve de petite fille, j'ai toujours rêvé d'entendre des blancs m'appeler maîtresse. Il y a des parents qui arrivent à me dire, attendez, est-ce que L-A-L-A, ça se prononce bien Lala? Non. L-A-L-A, ça se prononce Kirikou?
5: Ah oui, il n'y a pas qu'aux enfants hein, qu'on apprend le B-A-B-A. Lala Sania doit aussi apprendre le L-A-L-A à certains parents. Sa façon d'enseigner est moins académique, mais beaucoup plus marrante. Et puis un peu d'autodérision en attendant, ça fait des vacances.
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0: Ici Normandie, bonjour, bon réveil, il est 7h. Les infos avec vous, Marianne Naquet, 21 degrés pour les températures maximales au Havre aujourd'hui.
7: Rien à voir par rapport à la semaine dernière et la vigilance rouge canicule. On a eu 38 degrés par exemple jeudi. Les écoles sont restées ouvertes, mais à quel prix? C'était intenable, dénonce Christophe Hamon, enseignant remplaçant à l'école Victoire du Havre et délégué du syndicat majoritaire dans le premier degré, la FSU, SNUIPP.
8: C'est le coûte que je comprends pas bien. Parce qu'on essaye de garder les écoles ouvertes, je comprends le principe. Pour plein d'enfants, c'est mieux d'être à l'école qu'à la maison, même au niveau température. Et puis, à l'école, ils ont des camarades, on fait des choses. Enfin, c'est mieux qu'ils soient là que seuls dans leur maison, ou même avec les parents à la maison. Je trouve normal qu'on essaye de maintenir les écoles ouvertes. Ça, j'ai pas de souci là-dessus. Mais c'est le coûte qui va pas. Qu'on voit au cas par cas, qu'on voit si en aérant, en abaissant les stores, si on arrive à maintenir une température correcte, donc on cherche à maintenir l'école ouverte dans des bonnes conditions, oui, ça je comprends. Mais il devrait y avoir un seuil, dire bon bah si on est en période rouge et qu'on ne peut pas aménager et que la température dépasse 30 ou 28, c'est les normes un peu qui sont admises pour dire qu'on peut pas travailler correctement au-dessus de 28, et à 30 ça devient même dangereux. Bon bah là il faut prendre la décision de dire bon bah là on a essayé d'aménager, c'est pas possible.
7: Des parents ont même dû apporter eux-mêmes ventilateurs et climatiseurs inquiets pour leurs enfants. La preuve de bâtiments pas adaptés, mais alors pas du tout adaptés au réchauffement climatique et aux fortes chaleurs. Les syndicats sont en tout cas furieux de la gestion de manière générale. Aucune préparation des personnels livrés à eux-mêmes. On le verra dans l'info d'ici à 7h31. En tout cas, ce matin, niveau température par rapport à la semaine dernière, c'est vrai que l'écart est saisissant. Et d'ailleurs, les écoles rouennaises rouvrent cette semaine après avoir fermé jeudi et vendredi. vendredi et être restée ouverte en début de semaine. Pourquoi ce choix? On pose la question au deuxième adjoint en charge de la ville en résilience, de la transition et de la rénovation énergétique, plus de la transition climatique. Jean-Michel Bérégovoy est notre invité à 7h45. La vigilance rouge canicule et plus de morts dans les régions placées en alerte la semaine dernière, comme la Normandie, selon Santé publique France. Plus 1200 décès, par exemple, mercredi dernier. Plus de 1400 morts quotidiens pour jeudi et vendredi, bien différents des chiffres d'avril et mai, 900 à 1000 décès par jour.
0: Incendie et une grosse bagarre hier soir vers 22h au centre de rétention administrative de Wassel.
7: Le CRA, 4 personnes retenues ont été intoxiquées par les fumées et transportées dans les hôpitaux Charles-Nicolle de Rouen et Saint-Julien de Petit-Quevilly. Les avocats ne lâchent rien, même si le ministre de la Justice, Gérald Darmanin, a annoncé l'abandon du plaidé coupable. Il aurait permis de juger plus rapidement certains crimes comme des viols si l'accusé reconnaissait les faits et si la victime était d'accord. L'ensemble des robes noires conteste toutefois toujours cette réforme de la justice criminelle, c'est-à-dire tout le projet de loi du gouvernement. Plusieurs avocats du barreau de l'Eure se rassemblent à midi devant le palais de justice d'Évreux.
0: Ici Normandie, il est 7h04. Il est mort alors qu'il disposait des plots de signalisation au niveau d'Eudreville-sur-Eure.
7: Kylian, 24 ans, cet agent de la DIRNOU, la direction interdépartementale des routes nord-ouest, fauché mortellement par le conducteur d'une camionnette. C'était il y a 1 an et 5 jours. Et pour éviter que cela se reproduise, un nouveau protocole d'intervention d'urgence a été présenté vendredi par la préfecture de l'Eure au centre d'exploitation de la DIRNOU à Fauville, près d'Évreux. Plus une campagne pour sensibiliser les usagers créée, Sarah Yasmin Diani, par plusieurs agents de la DIRNOU eux-mêmes.
9: J'allais trop vite, je ne vous ai pas vu, c'est ce qu'on peut lire sur une série de panneaux.
10: Qui affiche les 3 dernières secondes avant, malheureusement, donc un choc entre un usager et puis un véhicule d'intervention.
9: Sébastien Boitel est responsable exploitation à la direction interdépartementale des routes.
10: On voit un chauffeur routier qui regardait juste son téléphone. Ça n'a duré que 3 secondes avant l'impact. Le dernier panneau, ces 3 secondes ont brisé une famille.
9: Ces visuels vont être installés sur la bretelle d'accès à la RN 154, une initiative que salue Mélanie, la sœur de Kylian, l'agent tué sur la route l'an passé.
11: Encore ce matin, j'ai vu un chauffeur poids lourd qui regardait sa tablette.
9: Il faut rappeler que la route n'est pas un terrain de jeu, dit-elle.
11: Depuis le décès de mon frère, je ne peux pas concevoir de reprendre la route. J'ai peur moi-même de ne pas revenir le soir.
9: Alors un protocole d'intervention d'urgence a aussi été signé entre plusieurs acteurs.
12: Le gestionnaire autoroutier, le département, la DIR Nord-Ouest, puisqu'on est sur une nationale, les pompiers, la police, les gendarmes, le SAMU.
9: Xavier Delarue, le préfet de l'Eure.
12: Jusqu'à présent, il n'y avait pas de protocole qui définisse précisément comment il devait coopérer. Par exemple, je coupe la route, je rouvre la route, je roule la déviation, de bien prévenir les autres. C'est des choses extrêmement simples et pratiques, mais qui doivent être bien protocolisées pour qu'on soit sûr qu'elles soient faites et donc qu'on soit en sécurité.
9: Depuis 2014, 13 agents de sécurité routière au Rouen ont été tués en intervention.
7: La préfecture de l'Eure réfléchit aussi à retirer automatiquement le permis de conduire des conducteurs en train de commettre une infraction, par exemple regarder leur téléphone au volant. Par exemple, c'est à l'étude. À Rouen, les pompiers sont intervenus peu avant midi, hier rue du Renard, pas très loin de la préfecture de la Seine-Maritime, pour des morceaux d'enduit de façade tombés sur la chaussée. Un périmètre de sécurité a été mis en place et la circulation a pu être rétablie une fois les barrières installées.
0: Marianne, ça n'a pas été de tout repos.
7: À le festival Vivacité à Sotteville-lès-Rouen pour cette 37e édition niveau programme. Tout était là, les 60 compagnies, les 330 artistes et techniciens et les plus de 200 représentations au programme. La chaleur et puis l'orage étaient là aussi, éclairs, trompe d'eau. Ça a un peu perturbé le déroulement d'un des plus grands festivals d'art de rue de France. Résume Anne Le Goff, la directrice artistique du festival.
13: On a bien sûr eu des conditions climatiques un peu difficiles, mais on voit qu'il y a beaucoup d'attachement à Vivacité parce que le public était là malgré tout. Je pense que les plus fragiles peut-être sont pas venus par rapport à la chaleur, mais un grand bilan bien positif. On a eu d'ailleurs que 2 représentations d'annulées, c'est même pas 1%. On a adapté aussi les horaires et les sites de jeu depuis 2019, depuis la première canicule un peu forte sur Vivacité. On a eu des très beaux retours effectivement. La compagnie Acrorap, avec une énergie folle, une pièce chorégraphique d'une rare intensité en hip-hop qui a ouvert le coup d'envoi le vendredi. Et là, ça n'a pas désempli. C'est-à-dire que ça a rejoué le vendredi soir à 21h. On avait 800, 900, 1000 personnes, jusqu'à 1200 personnes devant ce spectacle. C'était festif, convivial, chaleureux. Les artistes ont eu une grande générosité de jouer avec ces conditions-là. Et les équipes de préparer ce festival dans une chaleur presque intenable, mais ils ont tenu le pari. C'est vraiment admirable.
7: 100 000 spectateurs étaient attendus pour cette édition, un chiffre probablement en baisse. La ville n'a pas encore communiqué le nombre de personnes présentes, c'est en cours de comptage. Le festival avait adapté ses horaires avec plus de spectacles en fin de matinée dans des lieux ombragés. Des fontaines à eau avaient été installées, plus du personnel qui passait avec des brumisateurs. Bilan de ce Vivacité 2026 à retrouver sur notre application ici et sur ici.fr.
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7: Des températures agréables, Michel ?
0: Oui, 14 degrés à Forges-les-Eaux. On peut ventiler, aérer la maison. Allez-y, faites-vous plaisir. On peut même peut-être sortir une petite laine, tiens. Et ça aussi, ça fait plaisir pour une fois. Maryse, 15 degrés à Turtot. Et le bonjour de toute une équipe, celle des délices de Sarah ce matin qui nous passe le bonjour. Merci avec de belles photos de gâteaux sur notre page Facebook. Les températures ce matin donc, on va de 12 à 17 degrés. Cet après-midi, on atteindra les 28 degrés quand même à Vernon, les 27 degrés à Évreux, les 23 degrés à Pont-Audemer. Voilà un florilège de températures dans l'air. En Seine-Maritime, 25 degrés à Rouen, 23 degrés à Yvetot ou à Neufchâtel-en-Bray. Et sur le littoral, entre 20 et 20 à Dieppe, 21 degrés au Havre. Et c'est du soleil tout au long de la journée, du soleil demain et encore après-demain. Attention, pas de soleil en revanche à la SNCF. Renseignez-vous si vous avez un train à prendre. Après les forts orages, des arbres sont tombés, entraînant des problèmes électriques. Nous avons assez souvent 30 minutes de retard, voire des trains qui sont carrément supprimés. Prenons la gare d'Évreux par exemple. À venir à 7h21 avec 30 minutes de retard pour Cherbourg, à 8h37 pour Paris-Saint-Lazare, annulé. Et ce ne sont là que des exemples.
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0: C'est lundi, youpi, c'est reparti pour une belle semaine que nous allons partager ensemble, ah oui, et accompagnée par vos chansons préférées tout au long de la journée.

0: Ici Normandie, on fredonne du Véronique Sanson.
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4: 7h14, mon œil. Alain Ginesté, va-t-on enfin arrêter de se plaindre de la chaleur? Ce matin, aucun département en alerte rouge canicule. Pour autant, l'épisode n'est pas fini.
5: Pas tout à fait, c'est vrai. Mais disons qu'on va moins suffoquer et donc peut-être un peu moins chouiner, comme avait dit le chroniqueur Daniel Riolo lors de la première canicule, celle de fin mai, et qui n'a d'ailleurs pas renouvelé cette fois son imparable conseil santé. Il fait chaud, basta. T'ouvres la fenêtre et tu mets un t-shirt. Heureusement qu'on n'a pas fait ça ces derniers jours. On voit bien de toute façon qu'on n'en est plus là, les faits sont têtus, les températures aussi. Mais avec ces épisodes rapprochés et de plus en plus intenses, peut-être qu'il y en aura de plus en plus des chouineurs. Parce que si la canicule touche tout le monde, que c'est un événement universel, comme a dit Yann Barthès dans l'émission Quotidien il y a quelques jours, voilà que ceux qui habitent dans les combles, sous les toits, osent désormais chouiner.
6: Donc ils se sentent autorisés à parler plus fort, car j'habite sous les toits. Tout le monde s'en fout.
5: Hallucinant mépris de classe, déconnexion, indécence, voilà ce qu'on a pu lire après cette sortie lunaire, où il était dit aussi que face à ce phénomène, qu'on soit Bernard Arnault, un ministre, ou vous ou moi, on était tous logés à la même enseigne. Pas tout à fait quand même. En France, un logement sur deux devient une bouilloire thermique en cas de canicule. C'est la Fondation pour le logement qui le dit. Et on comprend que ça n'est pas fait rire du tout ceux qui vivent dans les chambres de bonne, les naufragés du dernier étage. Alors oui, on a tous chaud, mais quand même pas pareil. Des fois l'hiver, on a tous froid, mais pas de la même manière en fonction de là où on habite. Des fois, on a tous faim, mais on le vit pas pareil si le frigo est plein. Et puis on va tous mourir aussi, mais peut-être pas de la même manière ou au même âge, en fonction de là où on vient. Donc oui, le réchauffement climatique est là, mais nous ne sommes pas égaux devant lui, les faits sont têtus, et dire désormais « suez et arrêtez de chouiner », ça ne passe plus.
4: Absolument, merci beaucoup. 7h15, vous vous réveillez, là à la fraîche, tranquille, on est au bord du ruisseau avec notre canne à pêche.

0: bah tiens, pour tous les pêcheurs et les pêcheurs professionnels, dans un instant, c'est l'écho d'ici. Normandie Fraîcheur Mer, c'est l'ancien nom qui devient Normandie Filière Mer. Le directeur est avec nous, le directeur de la filière, dans 1 minute 30 dans l'écho d'ici. Et d'abord, on joue avec Céline de Tôte. Bonjour Céline.
1: Bonjour.
0: Bonjour, c'est votre nouveau rendez-vous, le blind test de l'été, pendant 2 mois. Vous êtes la première à vous y confronter. Je vous passe 3 extraits de chansons. Vous ne me donnez pas le titre, c'est inutile, juste l'interprète. Entendu ?
1: Ok, pas de soucis.
0: Vous y allez au fur et à mesure, dès que vous reconnaissez la chanteuse, le chanteur, c'est pour vous. On joue pour 2 places de cinéma. Attention, 3, 2, 1, c'est le blind test de l'été.
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0: Eh bien, c'est un parcours sans faute, Céline.
1: Bravo.
0: Je vous offre le Ciné-Kinépolis, deux invitations pour vous. Et puis, je vous souhaite de bonnes vacances. Vous allez les passer où?
1: Au Portugal.
0: Génial. À quel endroit? Une destination en particulier?
1: Ah, à côté de Guarda, là où tous les touristes ne vont pas.
0: C'est-à-dire, c'est au nord, au sud, à l'est, à l'ouest?
1: Centre-est.
0: Centre-est, au bord de l'eau, on est où? Oui, on est loin de la mer?
1: On est loin de la mer, mais toutes les rivières sont aménagées en plage fluviale, donc on peut s'y baigner, c'est génial.
0: Eh bien, profitez, je vous souhaite un très beau voyage au Portugal. Vous nous envoyez une carte postale, moi j'y suis allé l'été dernier, et je vous avoue que j'y ai passé vraiment du bon temps. C'était très agréable, avec des gens très accueillants en prime. Passez une bonne journée. Quelle est votre radio locale en Seine-Maritime et dans l'Eure?
1: Ici Normandie, bien sûr.
0: Et ouais, et avec l'appli, vous continuez à nous écouter, même au Portugal.
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0: Arnaud Mamère, bonjour.
3: Bonjour Michel.
0: Vous êtes le directeur de NFM. Alors NFM qui avant s'appelait Normandie Fraîcheur Mer, qui aujourd'hui depuis peu s'appelle Normandie Filière Mer. Ça ne change pas l'acronyme, mais ça change la philosophie. Alors pourquoi ce changement ?
3: Alors, ça change pas complètement la philosophie, parce que l'objectif de l'association reste toujours de promouvoir, valoriser les produits de la pêche de Normandie. Mais au fur et à mesure du temps, nous avons pris une dimension de filière en fédérant l'ensemble des professionnels, depuis les pêcheurs jusqu'aux poissonniers. Et l'étendue de nos activités aussi s'est développée au-delà des aspects gestion de la fraîcheur, de la qualité des produits, à des actions autour de la durabilité, la mise en marché des produits, la valorisation des produits, et finalement cette dimension, ce terme filière sera aujourd'hui plus représentatif de ce qu'est devenu au fur et à mesure du temps Normandie Fraîcheur Mer.
0: Est-ce que vous avez un ou deux chiffres à nous donner pour qu'on voit bien ce que ça représente sur la Normandie, cette filière?
3: Alors, la filière de pêche en Normandie, c'est un peu plus de 500 bateaux, c'est presque 2000 marins et pêcheurs à pied, c'est 80 000 tonnes de production annuelle, et c'est la deuxième région de pêche maritime française, la première pour ce qui est des coquillages de pêche. Sur les coquillages de pêche, la Normandie représente les trois quarts de la production française.
0: Ah oui, chez nous, en Seine-Maritime, la coquille.
3: On pêche évidemment de la coquille Saint-Jacques en Seine-Maritime, mais c'est pas le seul coquillage. On pêche aussi un petit peu de moule, un peu de pétoncle aussi, ou d'amande. Les coquillages représentent aujourd'hui plus de 60, les deux tiers de la production régionale normande, c'est-à-dire autour de 50 000 tonnes.
0: Arnaud Manère, est-ce que, là on sort d'une période de canicule, il fait encore très chaud aujourd'hui, est-ce que ça change quelque chose à la réflexion de votre filière sur l'avenir ?
3: Oui, évidemment, on est obligé de s'adapter, y compris dans les actions de valorisation de nos produits. Certains produits sur lesquels on communiquait fortement par le passé, on a été amené à plus ou moins s'arrêter. Par exemple, ça ne concerne pas la Seine-Maritime, on pêche encore pas mal de bulot, mais en baie de Granville, la pêche du bulot a quand même bien baissé à cause du réchauffement climatique et de l'impact sur la reproduction d'espèces. Nos orientations actuelles nous font que, notamment, on commence à développer une communication plus forte autour de l'araignée de mer, une araignée qui n'était pas spécialement présente par le passé dans nos eaux, mais qui l'est de plus en plus et qui est intéressante à valoriser pour nous.
0: Le logo a changé, le nom aussi, mais pas le site internet, hein, c'est toujours nfm.fr.
3: Tout à fait. Sur notre site internet nfm.fr, vous pourrez trouver un descriptif de l'ensemble des espèces de la pêche normande, comment elles sont pêchées, comment on les valorise, comment vous pouvez les préparer, les cuisiner avec plus de 800 recettes. Donc il y a vraiment un vrai contenu à la fois attractif et intellectuel.
0: On sait ce qu'on va se manger ce midi. Merci beaucoup à Arnaud Mamère, directeur de Normandie Filière Mer. Bonne journée.
3: Merci, bonne journée, Michel.
0: Oui, on va se régaler. Une petite araignée en des bulots. En des bulots avec un petit peu de maillot, mais pas trop. Moi, je me régale déjà. Bon, c'est pas tout ça. À suivre toute l'actu locale et tous au boulot. Pardon, au boulot.

0: Car chaud, mais non, la canicule est terminée, c'était ni car froid. Ne bougez pas. À suivre toute l'actu locale, nationale, internationale, et puis on évoquera aussi de gros retards à la SNCF.
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0: Nous sommes lundi, il est 7h30. Marianne, comment l'ont-ils vécu?
6: Les enseignants, pour ceux dont les classes sont restées ouvertes la semaine dernière malgré la vigilance rouge canicule, les syndicats déplorent un manque de préparation aberrant.
0: Bon, on peut pour l'instant ouvrir les fenêtres et aérer les classes. Nous, c'est l'info d'ici, c'est dans 1 minute 30 après le 90 secondes, Valentin Bertrand.
7: Entre 20 et 30 degrés attendus cet après-midi, on respire de nouveau, toutes les vigilances rouges sont levées. Il ne reste que 5 départements du Sud-Est et de la Corse en vigilance orange. L'heure est maintenant au bilan et aux leçons à tirer après cette canicule. Une cellule interministérielle de crise est prévue à 16h. 2 enquêtes ouvertes pour comprendre le crash d'avion survenu hier à Tomblaine, près de Nancy. L'une du bureau enquête et analyse compétent dans ce genre d'accident et une autre du parquet de Paris à la recherche des responsabilités pénales. Les 11 occupants de l'appareil sont morts sur le coup. C'est un texte politiquement inflammable. La loi d'urgence agricole est examinée aujourd'hui au Sénat. Parmi les mesures controversées, la simplification des procédures pour construire une méga bassine ou encore le retour de l'acétamipride, d'un néonicotinoïde dangereux pour la biodiversité, la santé, mais réclamé par les betteraviers et les producteurs de noisettes. MaPrimeRénov à nouveau raboté dès la rentrée de septembre. Le changement d'une fenêtre ou du ballon d'eau chaude, les monogestes en fait ne seront plus éligibles au profit des rénovations globales. Des affaires renvoyées, des tribunaux ralentis, magistrats et avocats protestent contre la réforme judiciaire portée par leur ministre Gérald Darmanin. Ils dénoncent l'accélération des procédures pénales et l'allongement de la durée légale de détention provisoire. Il replonge sur une distance qui lui réussit bien. Léon Marchand sur le départ ce matin du 200 mètres brasse au championnat de France de Saint-Étienne. C'est l'une des 4 épreuves sur lesquelles il a triomphé lors des JO de Paris 2024.
6: Toutes les écoles rouvrent aujourd'hui après la semaine dernière où c'était chacun son choix pour les communes en pleine vigilance rouge canicule. Fermeture totale toute la semaine pour Évreux. Ouverture, puis fermeture jeudi et vendredi pour Rouen et ouverture tous les jours au Havre. Bref, ça a été un peu le bazar pour s'y retrouver. Et Emmanuel Grabet, les syndicats et enseignants que vous avez interrogés sont assez hallucinés par la gestion des mairies et par l'éducation nationale.
8: Le gros coup de chaud qu'on a connu au mois de mai, ça aurait dû être une alarme pour les pouvoirs publics.
9: Ce qu'on dénonce, c'est le manque d'anticipation et des communes et de l'administration.
8: Mais il n'en a rien été, déplore Marie Poulet, c'est la co-secrétaire départementale de la CGT Éducation 76.
9: Les personnels ont souffert, les élèves ont souffert. On a des exemples de 37 degrés dans les classes, jusqu'à 36 dans les dortoirs. Des petites sections, 37 dans les classes.
8: Aucune préparation et des personnels livrés à eux-mêmes, dénonce Christophe Hamon du syndicat FSUS Nuit PP. Il est prof dans une école du Havre qui s'est retrouvée sans eau potable jeudi dernier au plus fort de la canicule.
10: Tout le monde a fait ce qu'il pouvait à bricoler pour essayer d'atténuer cette canicule dans les classes. Mais clairement, pas la mairie. Et moi, ce qui me choque, c'est la communication de la mairie qui a dit qu'elle mettait tout en œuvre pour faire en sorte que les conditions soient les plus propices. Mais je ne sais pas ce qu'elle a fait. Moi, dans les écoles que je connais, la mairie n'a rien fait. Même pas amené un ventilateur. Alors, je crois qu'à Rouen, ils ont amené 2 brumisateurs par école. On a ri un peu, 2 par école. Mais au Havre, c'est même pas, c'est rien. Je n'ai rien vu. Si là, quand on n'a pas eu d'eau potable, on a eu 2 packs d'eau. amené par le monsieur de la mairie. Ok, bien, deux packs d'eau, mais rien, le reste, rien.
8: Il faut de toute urgence du matériel de rafraîchissement et rénover les bâtiments pour les rendre moins vulnérables à la chaleur ou au moins prévoir des endroits où se mettre au frais, dans les cours par exemple.
5: Déjà, ne serait-ce que d'avoir des arbres pour avoir de l'ombre.
8: Méline, de Sud Éducation, est prof dans une école maternelle du Havre.
5: Parce qu'honnêtement, les cours, elles sont toutes bétonnées. Alors, moi, dans ma cour, j'ai de la chance d'avoir de l'herbe, mais en fait, il n'y a aucun grand arbre et du coup, on est tout le temps en plein soleil et c'est du goudron. Donc, dès qu'il fait chaud, c'est horrible, en fait, la chaleur. Donc, on n'a pas de moyen de se rafraîchir.
8: En attendant, il faut que le ministère édicte des consignes claires au niveau national en prévision des prochaines canicules, demande Mathilde Marnière. C'est la co-secrétaire départementale du syndicat FSUS Nuit PP27.
11: En fait, le cadrage national, il est plus que nécessaire quand on a des alertes canicules aussi forte, avec des prévisions de température aussi fortes, de prendre nos responsabilités et d'accepter qu'en fait, l'école ne peut pas avoir lieu. Je ne sais pas si vous imaginez, mais quand on a même ne serait-ce que 30 degrés dans une classe, on est incapable de travailler à 20 personnes dans une classe sur des apprentissages tels que lire, apprendre, à compter, etc.
8: Pour parer au plus pressé, EDF annonce débloquer 80 millions d'euros pour équiper les établissements scolaires en système de rafraîchissement.
6: Comment améliorer la situation dans les écoles? On pose la question à Jean-Michel Bérégovoy, adjoint au maire de Rouen et lui-même enseignant dans une école des Hauts-de-Rouen.
0: À la une du journal de 8 heures.
6: Comment les mairies recrutent les animateurs pour les centres de loisirs cet été? On ira voir au Havre. Et puis un dernier jour haut en couleur au festival Vivacité à Sotteville-lès-Rouen.
0: Moi, avec ce beau temps, là, frais, pas trop chaud, enfin, on aura quand même 28 degrés dans le département de l'Eure à Vernon, mais seulement une vingtaine de degrés sur le littoral au Havre, j'ai envie d'aller me balader sur la plage. Eh bien, aujourd'hui, soleil et ciel bleu y prédominent, dans les terres également. Vent de nord-ouest, aujourd'hui 5 à 10 nœuds, soit force 2 à 3 B. La mer est belle, un peu agitée. La température de la mer est de 18 degrés environ. La température de l'air de 20 à 21 degrés. Ben voilà, on est bien aujourd'hui, je vous l'ai dit. Hein, température max 28 degrés en Seine-Maritime, autour de 25 degrés. Pour ce qui est du 76, 25 degrés à Rouen et la qualité de l'air, on continue à surveiller, mais ça s'améliore.
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0: Nous avons le bac de Quillebeuf-sur-Seine qui est à l'arrêt et beaucoup de trains en retard sur les lignes normandes. Vous comptez 30 minutes, le problème se trouve entre la Normandie et Paris. Nous avons eu les orages, des branches, des arbres sur les voies, résultat des problèmes électriques. Et ce matin, prenez vos dispositions ou décalez votre départ. Renseignez-vous en tout cas, plus 30 minutes sur de nombreux trains dans tous les sens.
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0: Allez, c'est lundi, une nouvelle semaine, peut-être une nouvelle chance qui se présente pour vous. Alors, c'est ta chance ? Saisis-la avec Jean-Jacques Goldman. Il est 7h37, vous n'hésitez pas, vous rencontrez un problème, vous nous appelez 02 35 07 66 66.

0: Jean-Jacques Goldman, c'est ta chance. Il est 8h20.
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0: Avec toute l'équipe, pour vous réveiller, vous accompagner. Bonne fête Paul, bonne fête Pierre. 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Chaque jour, des passages dans ce studio d'Antoine Lucciardi.
3: Ce matin, en me levant, je me suis aperçu qu'une fois encore, je n'avais pas grandi durant la nuit. Ça me désespère, les amis. J'ai un vrai complexe sur ma taille depuis que je suis petit. Je suis petit. Là, par exemple, vous croyez que je suis assis? Ouais. Eh ben non, je suis debout et sur la pointe des pieds, c'est choquant, hein. Alors je sais, on dit tout ce qui est petit est mignon. Alors moi, c'est double peine parce que je suis petit et je suis pas
4: mignon.
3: Bon, merci Marianne. Non, mais mignon, c'est pas
0: moi,
3: le premier. Voilà, Michel, voilà, il y a de la pudeur. Mais mignon, c'est pas le premier truc qui vous vient quand on me voit. Voilà, ma femme, par exemple, elle dit que je suis pratique. Voilà, c'est pas mal.
0: Ah
3: je
0: bon
3: sais pas comment je dois l'entendre. Mais il y a des choses, oui, il y a des choses qui sont petites et mignonnes. Il y a la Ferrière sur Risle. Ça, c'est petit et mignon. La Ferrière sur Risle, le plus petit village de l'Eure, le plus petit village de Normandie, la cinquième plus petite commune de France. Ça, c'est mignon. Si j'étais un patelin, moi, je serais la Ferrière sur Risle. Voilà. Alors, vous, Marianne, vous seriez Veules-les-Roses. Voilà, vous seriez Veules-les-Roses.
4: Oh,
3: vous êtes élégante et pittoresque.
4: Oh.
3: Voilà, Michel, ça serait le Havre. Voilà, Michel, ça serait
4: Pourquoi
3: le Havre, à la fois puissant et...
0: Et moi, je suis bien carré, vous voyez, comme
3: industriel,
0: comme le
3: voilà,
0: peu,
3: et bien restauré, bien sauvegardé, comme le Havre. Hein, c'est pas mal.
0: Non, je vais vous faire visiter l'appartement témoin, moi.
3: Vous êtes un trois pièces, Michel. La Ferrière sur Risle, entre Bernay et Conches, 191 habitants, les amis. C'est pas une ville, c'est un repas de famille. J'imagine le mec de l'INSEE quand il est venu faire le recensement. Bonjour, levez la main, je vous compte. Au revoir, merci. Voilà, pas d'agriculture, pas d'industrie, mais il y a quelques commerces à la Ferrière-sur-Risle et au centre du village, une magnifique halle du 15e siècle qui vaut le détour.
0: Oh.
3: Ouais, si vous la connaissez pas, allez la voir. Alors, ce qu'il y a de bien avec les petits, c'est que souvent, nous sommes lucides. Voilà. Moi, par exemple, j'ai fait le deuil d'être basketteur le jour où j'ai commencé le basket. Et la Ferrière, c'est pareil. La Ferrière sur Risle, au 19e siècle, ils se sont dit, on a une belle halle, mais elle est trop grande pour nous, on va l'amputer de 20 mètres. Vous voyez, ça, c'est beau. Quand on est petit, on est conscient de ce qu'on vaut. Alors, je pense à vous, hein, la Ferrière sur Risle ce matin, et même s'il y avait plus de monde à mon mariage que dans votre village, je pense à vous. Voilà, tout ça, finalement, pour que ma femme me dise que je suis pratique. Enfin bon, j'ai compris, je suis pas un être humain, je suis un Tupperware. Allez, bisous les petits, à très bientôt.
0: Vous savez que vous venez de dire du bien d'une commune, de la communauté de communes de Conches, vous qui êtes amis avec des Conchois.
3: Je sais, et les Conchois, cette année, j'ai décidé en 2026 de changer et d'être votre égérie.
0: Il les soigne. Merci beaucoup Antoine.
3: À demain
0: matin. À demain Antoine. Les écoles de Rouen vont ouvrir aujourd'hui. Ce n'a pas été le cas en fin de semaine dernière. Parlons-en avec notre invité dans 30 secondes.
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3: Oui, bonjour, c'est Pierre de chez Free. Je dis Free from Desire, man of
0: Tanakin from. Effectivement, c'est très handicapant.
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0: Il est 8h moins le quart, c'est lundi, et les écoles à Rouen rouvrent aujourd'hui après avoir été fermées jeudi et vendredi dernier en raison de la vigilance rouge canicule. Vigilance qui a commencé le mardi et s'est terminée le vendredi soir. Alors, pourquoi ce choix? Le deuxième adjoint au maire de Rouen en charge de la ville en résilience, l'écologiste Jean-Michel Bérégovoy, est votre invité, Marianne.
4: Il est aussi enseignant et directeur de l'école Maupassant sur les Hauts-de-Rouen. Bonjour Jean-Michel Bérégovoy.
7: Bonjour, pas directeur.
4: Ah, pas directeur, juste enseignant, c'est déjà très bien.
7: Oui, c'est super.
4: Ouvrir les écoles lundi et mardi et les fermer jeudi et vendredi, cette sorte d'entre-deux, c'était une bonne décision ou avec le recul, ça n'avait aucun sens, aucune logique, voire c'était dangereux?
5: Ah, c'était le temps du débat et nécessaire entre les élus, entre les différents groupes de la majorité et de l'opposition. Moi, je plaidais pour une fermeture plus tôt, dès le mardi. Mais bon, on a été entendu. Le maire a décidé de fermer jeudi, vendredi, qui étaient les jours vraiment les plus pénibles. Jusqu'à mardi matin, c'était quand même relativement acceptable dans les écoles. Après le mardi après-midi, c'était très dur. Et surtout, il y avait très, très peu d'élèves qui s'étaient déplacés. Beaucoup avaient choisi de rester chez eux et de pouvoir bénéficier notamment de sorties personnelles avec leur famille. Leurs parents, etc. Alors que dans les écoles, on était bloqués pour des causes évidentes, la canicule d'une part et une pollution à l'ozone.
4: Donc c'était une mauvaise décision pour vous ? En tout cas, le temps du débat, ça a quand même pris 2 jours. C'était un petit peu long, non ? Par rapport à d'autres villes comme Évreux, où il n'y a pas eu de tergiversation.
5: Ah, il y a eu des villes qui n'ont pas fermé, je pense, au Havre notamment. Non, ça a été une décision qui a été prise à temps, en tous les cas. Je pense qu'elle a été très attendue par les enseignants, par les parents, par les élèves, évidemment, par les personnels mairie aussi, hein, qui étaient en souffrance. Vraiment, le jeudi et le vendredi, c'était obligatoire de le faire, de mon point de vue. C'est pour ça que j'ai insisté fortement avec mon groupe. Et on a été entendu par le maire, et c'est ce qui a importé.
4: C'est vous qui avez réussi à faire fermer les écoles ?
5: Oh, je ne sais pas si c'est nous. En tous les cas, on a pesé tout nos poids dans le débat. Mais le maire avait, je pense, depuis un quelque temps pris conscience de la difficulté avec laquelle les difficultés qu'il y avait dans les écoles.
4: C'est pas si facile que ça finalement de fermer les écoles, non ?
5: Bah, c'est toujours une responsabilité. On sait qu'il y a sur Rouen il y a plusieurs milliers d'élèves. Qu'est-ce qu'ils vont faire ? Est-ce que les parents vont pouvoir se mettre en disponibilité pour les garder ? Est-ce que c'est pas des brouillards thermiques leur logement ? Enfin, toutes ces questions-là, on doit les soupeser et à partir du moment où on a analysé que ça serait beaucoup plus dur dans les écoles quasiment que chez eux, en tout cas où les enfants pouvaient sortir, à partir de ce moment-là, la décision a été prise.
4: Pourquoi se retrouve-t-on dans une telle situation ? Comment ça se fait que la ville de Rouen soit à ce point-là en retard alors que les écoles, c'est sa responsabilité.
5: Ah, le retard, c'est relatif. En réalité, on a mis beaucoup d'argent dans les écoles. Je rappelais au conseil municipal qu'à l'époque d'Albertini, on mettait 7 millions dans tout un mandat pour les
4: 2001
5: bâtiments.
4: 2008, ouais.
5: Voilà. Aujourd'hui, on met 7 millions par an. C'est 7 fois plus. Mais le retard, d'abord, il est important. Le coût des travaux a augmenté. On a quand même renaturé 54 cours d'école et de crèche. Donc, on voit bien que ça aide, mais c'est pas suffisant. Et surtout, l'impact de cette canicule. Il y a quelques années, quand on disait, nous, les écologistes, que ça allait arriver beaucoup plus tôt, on parlait de 2100, etc. On disait non, ça va être beaucoup plus tôt. Eh ben, c'est arrivé beaucoup plus tôt. Il y a eu 40 degrés en moyenne partout dans tous les départements de France. Donc le GIEC nous disait attention 2100, peut-être 2050. Et moi je me rappelle dans un débat à la région quand le GIEC avait présenté son rapport où j'avais dit à Hervé Morin que ça arriverait d'ici 2030 parce qu'on voyait bien que la courbe va dans ce sens-là. La question maintenant c'est quel moyen on met.
4: Et qu'est-ce qu'on fait ?
5: C'est quel moyen on met ? Nous on essaye de mettre les moyens qui sont les nôtres, mais je rappelle quand même que les collectivités ont perdu beaucoup d'argent. L'État s'est désengagé très fortement des collectivités depuis très longtemps en réalité. Hein. Ça n'a pas commencé avec Macron, mais enfin ça s'est empiré. Et puis le fonds vert, tout simplement. Il y avait 3 milliards au fonds vert, il y a plus que 800 millions. Donc on voit bien que l'État communique d'un côté, met la responsabilité sur les collectivités, mais ne nous aide pas finalement à trouver les solutions.
4: Il va falloir qu'on emprunte,
5: parce que évidemment que moi je viens de prendre les bâtiments et j'ai demandé que très rapidement on mette un plan d'urgence pour les écoles, les crèches, les services aussi de la ville. Hein. Je rappelle que dans les ateliers de Rouen, nos salariés ont dû travailler avec 40 degrés, donc il faut absolument qu'on soit en capacité de les protéger. On peut effectivement jouer sur les horaires, mais malgré tout, la qualité au travail, c'est notre responsabilité. Donc je suis en train de travailler sur un plan qui sera présenté au maire très rapidement, et dès le mois de septembre, on va se mettre en action pour avoir un plan sur 3 parties. Le court terme, évidemment, qu'est-ce qu'on fait d'ici, malheureusement, certainement la prochaine canicule, au printemps prochain, au début de l'été, on verra. J'espère le plus tard possible.
4: Donc, isoler les écoles,
5: mettre des éléments de rafraîchissement, des brasseurs d'air, comme c'est le cas à Lyon, ça marche très bien. Certainement des classes réfrigérées, au moins une salle réfrigérée par école, par crèche. Voir ce qu'on peut faire aussi dans nos bâtiments, mettre des brises soleil, etc. Des rideaux de qualité, puis ensuite ce qu'on fait à long terme, c'est-à-dire comment on travaille le bâtiment de manière structurelle, pérenne, pour que ces bâtiments soient efficaces, efficients par rapport aux grandes températures sur des années et des années. Ça, c'est un travail de long terme, mais en tous les cas, c'est un travail qu'on va faire, qu'on avait commencé à faire, hein, malgré tout. On a identifié les écoles où il y avait eu des travaux, où les températures étaient quand même moindres que dans les écoles, il n'y en avait pas eu, et on a fait beaucoup de travaux dans les écoles et dans les crèches, mais pas suffisamment, parce que pendant des décennies, je le dis ici, y compris des partenaires politiques, n'avaient pas pris conscience. Je rappelle quand même qu'on coupait les arbres il y a encore une année, un certain nombre de maires qui se sont succédés n'ont pas pris conscience que ce dérèglement climatique, ce réchauffement global de la planète allait entraîner des canicules terribles.
4: Mais pas Nicolas Mayer-Rossignol depuis 2020.
5: Non, Nicolas Mayer-Rossignol, objectivement, il est arrivé il y a 7 ans maintenant, enfin un peu plus de 6 ans, et dès le début, il nous a donné les moyens. Moi, j'ai jamais eu autant de moyens pour renaturer la ville, pour travailler sur les bâtiments, objectivement. Et après, est-ce que c'est suffisant? C'était énorme comme effort, mais évidemment, c'est jamais assez suffisant par rapport à ce qu'on est en train de constater avec les morts, en plus, la surmortalité. Mort en France, à Rouen, je ne sais pas encore, mais ça doit être important.
4: Trois écoles d'ailleurs vont être refaites, subir des travaux, notamment Pépinière-Saint-Julien, Marot et Villon. Merci beaucoup Jean-Michel
5: Perrigo-Voix,
4: deuxième adjoint au maire de Rouen en charge de la ville en résilience et enseignant donc à l'école Maupassant sur les Hauts de Rouen. Bonne journée à vous.
5: Merci.
0: 7h51, 25 degrés annoncés au meilleur de la journée à Rouen, une qualité de l'air moyenne, ce qui chez nous est déjà pas mal. En tout cas, c'est comme d'habitude, on va pouvoir sortir en récréation. Ne prévoyez pas pour autant les moufles et le bonnet, on va pas aller jusque-là quand même, 25 degrés. Prévoyez une petite casquette et puis un peu de crème solaire, ça peut toujours faire du bien.

0: un petit bisou, voire un petit boujou même, de Vanessa Paradis. Tiens, Boujou on joue, c'est le nouveau nom que vous découvrez aujourd'hui. Boujou on joue à 7h20, on a joué ce matin, et puis on rejouera tout à l'heure à 8h20 au blind test de l'été. Mais avant de jouer, Richard Gauthier, bonjour.
1: Bonjour Michel et bonjour tout le monde.
0: Imitateur, mais pas que, Antoine Donneau, demain soir est à Gisors.
1: Ouais, jeune humoriste belge et imitateur, il a fait les beaux soirs de la France à un incroyable talent il y a 2 ans, il a une personnalité, une voix qui font vraiment craquer. On va l'écouter sur ses réseaux sociaux, Michel. Il propose de reconnaître 4 voix sur la chanson Summer Body d'Elena. Est-ce que vous êtes prêt, Michel?
0: Bah, je suis prêt, c'est un peu le...
1: Il y a 4 voix retrouvées.
0: C'est le blind test de l'été avant l'heure.
1: Allez, on y va.
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0: Julien Doré.
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1: Ça c'est Renaud, là.
3: Voilà. Je sais pas qui, je sais pas quoi.
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0: Francis Cabrel.
1: Ouais.
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0: et le premier, on a soufflé KPO.
1: Ouais, c'est ça.
0: Ah ouais.
1: Et le dernier.
3: 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Pour plaire à je sais pas qui, je sais pas quoi.
0: Emmanuel Macron peut-être ?
1: Oui, c'est ça.
0: Non, chanteur, je l'avais pas, vous voyez la référence.
1: KPO, Renaud, Cabrel, Macron. On va voir Antoine Donneau au cinéma Jour de fête de Gisors demain soir.
0: Très bien, l'Open l'affilée automobile de Neufchâtel-en-Bray commence demain. Il se prolonge jusqu'au 19 juillet.
1: C'est le rendez-vous incontournable de l'été pour le tennis local et régional, mais pas seulement. Écoutez Anthony Claes.
4: C'est un tournoi donc sur quasiment 3 semaines. Donc c'est un tournoi qui a pris vraiment une dimension incroyable cette année particulièrement, avec un grand plateau international, une 30aine de joueurs étrangers. Donc le niveau va être assez exceptionnel cette année. Il y a des locaux également. Il y a souvent une mixité des joueurs locaux et des joueurs étrangers. Donc c'est toujours sympa. Un tableau dames qui s'internationalise aussi avec quelques étrangers également. Et on a également un grand tournoi de double qui cartonne chaque année, qui est plus dans la convivialité. Là, c'est que des joueurs locaux. Un tournoi double qui plaît énormément aussi. Donc, tournoi double messieurs et tournoi double mixte. Donc, ça commence demain à Neufchâtel-en-Bray, sur terre battue. On parle souvent d'un petit Roland-Garros du pays de Bray.
1: Ben voilà, début des rencontres demain, puis durant 3 semaines.
0: L'Interco Normandie Sud-Eure prépare l'ouverture de ses équipements aquatiques et de loisirs.
1: La plupart des sites seront accessibles à partir de samedi, comme à Ménil-sur-Iton et sa base de loisirs qui sera ouverte jusqu'au 30 août. Activités nautiques, paddle, canoë ou encore pédalo, le site sera accessible tous les jours à l'exception du lundi de 13h30 à 19h, Michel.
0: Merci Richard, l'esprit des 3+, c'est toutes les heures pratiques locales, utiles et sympas. Toute l'actu arrive dans 3 minutes, juste après Stéphane Bern.
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0: Andreï, même pas peur. Un coup de cœur ici Normandie.
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2: Bonjour Stéphane Bern.
3: Bonjour Michel, bonjour la Normandie.
2: Alors ce matin, on voyage au temps où un étourdi invente l'une des cartes incontournables de notre quotidien.
3: Les grandes inventions peuvent naître de petits moments de gêne. L'addition qui arrive, le portefeuille qui manque et le rouge qui monte aux joues. En 1949, au Madge's Cabin Grill, un restaurant chic de New York, Frank McNamara savoure son repas et passe un agréable moment en bonne compagnie. Jusqu'au moment de payer. La catastrophe.
4: C'est vraiment la caca, la cata, c'est là. C'est la catastrophe.
3: Ses poches sont vides, l'homme d'affaires a oublié son portefeuille. Heureusement, sa femme lui sauve la mise et règle l'addition. Derrière chaque grand homme se cache une femme. McNamara se promet qu'une telle situation n'arrivera plus. Pour s'en assurer, il a une idée. Et si l'on pouvait payer sans avoir d'argent sur soi ? Quelques mois plus tard, il retourne au Major's Cabin Grill avec son associé et paye le repas. Toujours sans son portefeuille, mais cette fois, à l'aide d'une petite carte en carton. À ne pas confondre avec un chèque en bois. Le principe est simple, on consomme aujourd'hui et on paye plus tard. C'est la première carte de crédit moderne lancée par le Diners Club.
5: T'as toujours pas de carte de crédit ?
6: Enfin, tu sais bien que je suis interdit bancaire.
3: Le succès est rapide. L'idée séduit les clients, soulage les commerçants et transforme peu à peu notre rapport à l'argent. Mais ce qui est fascinant, c'est que cette invention avait déjà été imaginée 60 ans plus tôt. En 1888, dans son roman « 100 ans après » ou « L'an 2000 », l'écrivain Edward Bellamy décrit une société futuriste où chacun possède une carte lui permettant de régler ses achats sans monnaie. La carte de crédit a réglé un problème. Ne plus avoir besoin d'argent sur soi. Elle n'a malheureusement pas réglé le problème majeur, ne plus avoir d'argent tout court.
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2: Ici Normandie, bonjour, c'est lundi, il est 8h. Infos. Marianne Naquet, le compte à rebours est lancé.
7: À la fin de la semaine, ce sont les vacances pour les enfants, pour 2 mois, des vacances avec les parents, les grands-parents aussi, et pour certains, ça va être également le centre aéré. Alors forcément, dans le contexte actuel, les deux affaires de violences sexuelles qui secouent l'agglomération rouennaise, à la crèche Pierre Delune, au périscolaire à l'école Hameau des Brouettes, puis cet animateur de la ville de Sotteville-lès-Rouen, accusé de viol et de violence, se pose cette question. Comment sont recrutés les animateurs et les animatrices pour cet été, comme au Havre, où plus de 5200 enfants vont être accueillis en juillet et en août à Amélie Bonté.
8: Et pour tous ces petits Havrais et Havraises, la ville recrute 394 animateurs. Ils ne travaillent pas les 2 mois d'été pour éviter justement des situations problématiques qui pourraient être générées par 2 mois de garde consécutive d'enfants. C'est un métier fatigant, mais il y a beaucoup de postulants, parfois, qui n'ont rien à voir avec l'encadrement d'enfants. Alors les ressources humaines de la ville font le tri et demandent les antécédents judiciaires. Virginie Trouvé est DRH à la ville.
9: À la ville du Havre, c'est absolument systématique. Sans casier judiciaire, sans attestation d'honorabilité, on ne recrute pas. Et pour quelqu'un qui aurait par exemple travaillé l'année dernière et qui viendrait à retravailler cette année, on redemande le casier judiciaire actualisé.
8: Après plusieurs entretiens, les candidats retenus sont télédéclarés au ministère de la Jeunesse et des Sports qui à son tour refait une vérification. Puis les candidats assistent à une réunion. Jérôme Baraf, responsable au pôle animation, nous explique.
10: Et dans cette réunion, leur rappeler leurs droits et les obligations, la neutralité, la protection de l'enfance et donc les règles bases qui sont déjà énumérées avant, mais en fait on fait un rappel.
8: Depuis le scandale du périscolaire à Paris, pas de gros changements dans la procédure de recrutement, mais tout de même une vigilance accrue.
10: Un tel besoin, puisqu'on est sur un volume à l'année de 800 animateurs à peu près, non pas qu'on avait baissé nos critères de recrutement, mais quand on hésitait, on se disait, bon, on teste sur courte période, aujourd'hui, si on hésite, on n'y va pas.
8: Enfin, chaque animateur repart avec un guide de bonne conduite de 30 pages.
7: 10 centres de loisirs sont ouverts au Havre cet été. La canicule de la semaine dernière a provoqué plus de morts, selon Santé publique France. Plus de 1200 décès, par exemple, partout en France, mercredi dernier. dernier, toutes causes confondues. Et plus de 1400 morts pour jeudi et pour vendredi. Les chiffres ne sont pas encore consolidés, beaucoup plus que d'habitude en tout cas. Par exemple, en avril-mai, on comptait jusqu'ici 900 à 1000 décès par jour. Une augmentation du nombre de morts plus marquée dans les régions en vigilance rouge, canicule et donc notamment la Normandie.
2: La circulation des trains va être perturbée.
7: Sur les lignes Paris-Rouen-Le Havre, Paris-Vernon, Paris-Cerquigny, Paris-Canchère-Bourg et Paris-Trouville-Deauville, à cause des orages survenus samedi soir, une dizaine d'arbres sont tombés dans le secteur de Vilaine-sur-Seine. Entre Mantes-la-Jolie et Poissy, plusieurs caténaires ont été arrachés. Le chantier a commencé, les arbres évacués avec une fin de travaux programmée pour ce matin, mais les perturbations, elles, vont durer plusieurs jours jusqu'à lundi prochain, annonce la SNCF. Ça veut dire circulation perturbée donc, suppression de certains trains et allongement du temps de parcours d'environ 30 minutes. Les orages et carrément une mini-tornade qui a touché le stade Jesse Owens à Val-de-Reuil dans l'heure, dans la nuit de samedi à dimanche. Fermeture de plusieurs équipements du parc des sports jusqu'à nouvel ordre pour des toitures abîmées, des bouts de menuiserie projetés par le vent. Il faut un peu de temps pour évaluer les dégâts, précise la ville, et pour sécuriser le site. Aucune date de réouverture pour l'instant. Il dénonce un projet inutile, coûteux et écocide. Le groupe des élus écologistes et solidaires de la métropole de Rouen voteront contre le projet d'aviation durable appelé Désir, présenté aujourd'hui en Conseil métropolitain. Il l'annonce dans un communiqué. Le projet, c'est d'installer une usine de carburant durable pour avions dans quelques années à Petit-Couronne. Problème, selon eux, le carburant sera produit à partir d'hydrogène et de CO2, ce qui demande toujours, d'après eux, un procédé qui nécessite beaucoup d'énergie.
2: 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Comment bien manger au quotidien ?
7: Quelles bonnes habitudes à prendre et de quelles mauvaises habitudes faut-il se défaire ? L'association Le Havre des Familles et le pôle Simone Veil a organisé toute une semaine dédiée à la santé il y a quelques jours avec des animations et notamment un atelier autour de l'alimentation proposé par l'association. Aurélie Lefrançois en est responsable et a constaté qu'on était parfois un peu perdu.
5: Les familles sont en règle générale préoccupées par cette notion d'alimentation, mais du coup avec beaucoup d'informations. Et l'objectif est de donner des éléments pour que chaque famille concrètement puisse se retrouver dans un hypermarché et puisse, avec les informations sur le Nutri-Score, pouvoir se repérer sur des catégories d'aliments similaires, pouvoir comparer et faire surtout un choix. Et en effet, ça demande du temps. On le sait, on court après le temps. Mais c'est important de parler d'alimentation équilibrée en tenant compte aussi des contraintes qui sont quand même budgétaires. Les familles, elles font des choix alimentaires en fonction du budget, du temps disponible pour la préparation des repas également. L'alimentation, c'est pas uniquement un apport nutritionnel. On est là pour échanger, partager, découvrir. L'alimentation, elle passe aussi par l'éducation. Et puis, ça va être aussi de la transmission.
7: Et l'association a même emmené pour l'atelier des familles au supermarché. On a rempli le caddie avec elle dans l'info d'ici à 8h31. Un géant de 8 mètres de haut, des clowns, du jonglage, du théâtre, du cirque. 100 000 spectateurs attendus au festival Vivacité de Sotteville-lès-Rouen ce week-end. L'un des plus grands festivals d'art de rue de France avec 60 compagnies invitées, 330 artistes, plus de 200 représentations. Ça a commencé vendredi soir et le dernier jour, eh bien, c'était hier. En finale, tout en beauté qui a conquis les spectateurs, Sarah Yasmine Ziani.
11: Des rires et des notes de musique attirent les premiers visiteurs du dimanche.
12: On a trouvé un spectacle assez sympa, pièce de théâtre et musical en même temps, ouais. Sur un chien apparemment qui est parti au ciel et du coup c'est un peu son hommage.
11: Romain est venu avec ses deux enfants.
12: Après faut être dans le délire un peu.
11: Enfants assis en tailleur, les yeux grands ouverts, captivés par les comédiens de la compagnie Alsand, Elia, 6 ans et demi, et Conquise.
13: J'ai beaucoup aimé, c'était beaucoup trop drôle.
14: C'est une matinée réussie alors ?
15: Oui, absolument, et pour le coup, les propositions jeunes publics adaptées sont
14: rare, même si Vivacité fait l'effort là-dessus. Donc à 11h, c'est parfait, il n'y avait pas trop de monde.
11: Il y a bien eu de l'orage samedi, mais pas de quoi décourager cette Cannaise.
15: Dans les micros, il y avait aussi l'orage, et les danseurs ne se sont pas arrêtés, et l'énergie de l'orage accompagnait l'énergie des danseurs. Ils sont allés jusqu'au bout de leur performance, avec une grêle de folie, et le public est resté, tout le monde applaudissait, c'était vraiment un moment de communion et d'énergie faramineuse, absolument magique.
11: La météo aura peut-être fait baisser la fréquentation du festival cette année, mais elle n'aura pas gâché la fête.
7: Deux représentations ont quand même dû être annulées en raison de la chaleur et donc de cet énorme orage survenu samedi soir.
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2: Du soleil toute la journée, voilà ce que nous annonce Météo France. Et ça va durer. Demain, les nuages vont peut-être prédominer dans la matinée, mais dans l'après-midi, ils s'effacent. Pour mercredi, on sera le 1er juillet, date clé dans notre année. Des nuages et, a priori, du soleil dans la foulée. Pour les températures maximales, mercredi 25 degrés, demain mardi 27-28 et aujourd'hui 28 degrés. Des températures que nous devrions retrouver sur le secteur de l'Eure, particulièrement vers le sud. Vernon, Verneuil-d'Avray, dit-on. À Évreux, il fera 27. À Rouen, 25. Et sur le littoral, entre 20 et 21 degrés. 20 degrés à Dieppe, à Fécamp, à Saint-Valery-en-Caux aussi. Et 21 degrés au Havre. Température relevée actuellement par vous, par nous et par Météo France, une quinzaine de degrés en moyenne dans les terres et entre 16 et 17 degrés au bord de la mer. La qualité de l'air est tout à fait convenable aujourd'hui. En tout cas, c'est pas pire que d'habitude. On retrouve une forme de normalité. Nous avons des problèmes de circulation de train aujourd'hui. Marianne vous le disait. Attention, je regardais la gare d'Évreux. Quasiment tous les trains sont concernés. Hein. 30 minutes de retard ou alors des arrêts supplémentaires ou alors carrément des trains supprimés. Nous avons aussi le bac de Quillebeuf sur qui est à l'arrêt. Et puis la Sud 3 toujours en travaux dans la métropole de Rouen, mais le raccordement au pont, bah c'est pour jeudi.
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2: Elle est là, Mylène Farmer. Vous savez pourquoi on vous passe ce titre ? Eh bien parce que c'est l'une de vos chansons préférées, car toutes vos chansons sont sur votre radio locale, ici Normandie. On les a choisies ensemble. Allez, bonne matinée et bonne semaine.

0: jury, non, juste l'artiste et le groupe. Si vous avez deux bonnes réponses sur trois, c'est gagné. On va jouer ensemble maintenant. Je vous offre au cœur du poulailler à Saint-Cerf un repas pour deux au restaurant de la ferme de la Béthune. 50 euros pour deux personnes à l'occasion du marché nocturne. C'est à côté de Neufchâtel-en-Bresse et samedi soir, c'est à 19h qu'on vous attend. 50 euros de bons pour vous régaler. Vous nous appelez maintenant 02 35 07 66 66. Attention, c'est le blind test de l'été.
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0: 8h15, tout juste, c'est pas vrai, le rendez-vous anti-arnaque à Oudrazo. Vous avez eu une mauvaise surprise l'autre jour en rentrant chez vous.
4: Effectivement, j'arrive dans le hall de mon immeuble et je vois là, sagement posé sur le banc dans l'entrée, une pile de magnets. Ils sont assez grands, enveloppés dans du cellophane avec une tonalité bleu-blanc-rouge, ça fait sérieux. Et dessus, je vois une liste de numéros de téléphone, la mairie, les pompiers, les hôpitaux de la région et puis le numéro d'un plombier, d'un électricien, d'un dératiseur avec écrit en rouge 24 heures sur 24, 7 jours sur 7. Donc là, qu'est-ce que j'ai fait? J'ai ramassé toute la pile et hop, j'ai mis tout ça à la poubelle.
0: Ah oui, pourquoi? Quel est le piège?
4: Eh bien parce que ces magnets que vous avez déjà vus, vous aussi j'en suis sûre, et que vous avez peut-être même déjà collés sur votre frigo, ces magnets ne sont pas très honnêtes. Tenez, avant de tout jeter, j'ai regardé le numéro de la mairie qui était écrit dessus, j'ai vérifié dans Google, c'était celui d'une commune qui est à 7 km de chez moi, c'était pas du tout ma mairie. Le logo tout en haut, alors là ça varie, moi j'ai eu le logo d'un hôpital, ça peut être aussi celui d'une ville ou d'un département, en tout cas ça fait très officiel, mais ce ne sont pas eux qui ont éditer ces magnets. Alors, qui est derrière tout ça? Eh bien, regardons maintenant la liste des artisans, le serrurier, le plombier. C'est bizarre, les numéros de téléphone sont tous un peu pareils, ils se ressemblent beaucoup. En fait, ils renvoient vers la même personne, j'ai testé, et l'artisan qui va débarquer chez vous a toutes les chances d'être fort malhonnête. Un couple s'est fait facturer comme ça 1500 euros pour un simple remplacement de disjoncteur. N'appelez pas ces numéros et prévenez vos voisins aussi que c'est une arnaque, c'est ce que j'ai fait.
0: Ah bah oui, ok, bah on nous le dit à tout le monde ce matin, c'est une arnaque, merci beaucoup. Dans une demi-heure, Julien Doré est notre invité dans l'événement d'ici, car jeudi, le 2 juillet à 20h, son dernier pestacle est au cinéma. Julien Doré est dès ce matin avec nous.

0: Eh bien nous, vous, moi, on a tous rendez-vous avec Julien Doré, jeudi 2 juillet à 20h dans le cinéma à côté de chez vous. Un événement, son dernier pestacle sera diffusé avec votre radio ici Normandie. Dans une demi-heure, Julien Doré est avec nous dans l'événement d'ici. Valérie, bonjour.
1: Bonjour.
0: 8h20, Boujou, on joue le blind test de l'été. Je vais vous passer maintenant trois titres de chansons que vous connaissez. Dès que vous avez l'interprète, le groupe, le chanteur, la chanteuse, vous nous le criez très fort. D'accord, c'est parti, vous êtes prête ?
1: C'est parti.
0: Allez, top.

0: Je vous ai pas bien entendu sur le premier et le troisième.
1: Alors j'ai dit Vanessa Paradis, le pompe à bain, et puis le premier, je ne me rappelle plus.
0: Bah le premier, on... Bon, de toute façon, c'est gagné, hein, c'est gagné, il en faut 2 sur 3, donc bravo. Vous repartez avec vos 50 euros pour aller vous régaler à deux au cœur du poulailler. C'est le restaurant de la ferme de la Béthune, samedi soir à l'occasion du marché nocturne. Mais le premier, on vient d'en parler, justement, il est au cinéma bientôt. Eh ben oui, c'était Juju, bravo. Bon Valérie, vous êtes près de Buchy, là, c'est ça?
1: Oui, c'est ça, je m'en vais direction Buchy.
0: Et vous allez où comme ça? Au marché, peut-être?
1: Peut-être, faire un petit tour.
0: C'est lundi, c'est normal. Un des plus beaux marchés, s'il en est. Je vous souhaite de passer une bonne journée, bonne balade. 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
1: Ici, Normandie.
0: Merci, bonne journée, bel été.
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0: 8h22, la sélection estivale des meilleurs moments des Normands du bout du coin. Aujourd'hui, on est au trait. Toute cette semaine, on est avec nos champions normands.
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4: Oui, Frédéric.
5: Ah, Franck, je suis sur la route, je suis à 20 secondes de chez toi, là.
4: Donc tu peux sonner quand t'arrives, on viendra t'ouvrir.
5: À tout de suite. Je viens voir Franck, mais c'est Sylvain, le président du club, qui m'accueille.
6: Allô?
7: T'as fini par trouver.
6: Comment tu vas?
7: Ça va? Oui, Franck est là.
6: Il est là?
7: Oui.
6: Et toi aussi, t'es là?
7: Oui, mais moi, je suis pas en tenue, je m'en vais chez le kiné, moi, je vais me soigner.
6: Il est où, Francky?
7: Il est là.
6: Ah, bah le voilà. Comment tu vas?
8: Ouais, ça va.
6: Mais c'est sympa comme tout, cette salle, là.
8: Ouais, ouais, non,
6: c'est bah, chaleureux.
8: C'est pour tout le monde. Le club ici, ça a plutôt un tissu social. Ouais. Le matin, il y a le café, c'est plutôt bon enfant, les gens discutent encore entre eux.
3: Je vais vous dire un truc, Franck, il est très simple comme ça, mais c'est un grand monsieur de l'haltérophilie, un ex-champion qui aujourd'hui en fabrique des champions.
8: Bah, j'ai 51 ans, ça fait 51 ans que je traîne dans les salles d'haltérophilie, donc forcément mon père était champion de France en 1974, et j'étais dans le landau qui m'emmenait à l'entraînement. Quoi.
6: On est un peu dans la transmission là, t'as marché dans les traces de ton père.
8: Ouais, non, c'est ça.
3: Donc son père a été champion de France, et lui
8: J'étais 10 fois champion de France.
6: Ah quoi. Oui, voilà.
8: À 20 ans, j'étais déjà blessé, et à 22 ans, ma carrière était finie. Donc j'ai rebondi après sur une carrière d'entraîneur de l'équipe de France.
6: Ça sonne. Ça sonne à la porte.
8: Ouais, ça sonne à la porte, ouais. Donc, mais la passion, elle est toujours intacte. Ici, on a des jeunes. Moi, j'ai relancé l'haltérophilie quand je suis venu m'installer en Normandie.
3: Quand ça?
8: Début 2014.
3: Il est né en Bourgogne et il a bossé la moitié de sa vie à Paris, à l'INSEP, un des plus grands centres du monde en matière d'entraînement olympique et paralympique.
8: Après les Jeux Olympiques de 2008, j'ai racheté une société qui s'appelle Palini, qui est sur le trait, qui donc fabrique du matériel sportif. C'est parce que je connaissais le matériel que j'ai voulu reprendre cette société-là. Donc, j'ai été encore en Ile-de-France de 2008 à 2014. Et en 2014, je suis venu m'installer définitivement aux alentours du trait. Et donc, on a profité que je sois là pour relancer l'activité d'haltérophilie.
3: Et au trait, le monsieur nous fabrique des champions.
8: On a eu Lucas Delamotte qui a fait champion de France en junior et en senior. On a Astrid Hanoc qui a été vice-championne de France, pareil, chez les juniors. Nathan hein, qui arrive bientôt au niveau interrégional. On a Timothée qui est un jeune qui va essayer de se qualifier au championnat de France cette année.
3: Bref, sur les activités de compétition, on a environ entre 40 et 50 compétiteurs.
8: Et le reste, c'est du loisir.
3: Et ce qui ne gâche rien, c'est que l'ambiance est sympa.
8: Nous, on a des gens qui viennent parce qu'il y a cette ambiance-là au club.
6: C'est Charles là-bas?
8: Oui,
3: c'est Charles.
8: Tu connais Charles?
6: Bah, je l'ai vu au bistrot ce matin.
8: D'accord.
7: C'est les deux sports qu'il préfère. Mais.
6: L'apéro et l'altéro.
8: Voilà, c'est ça.
6: Hey Charles.
9: Charles, il nous dérange déjà.
6: Ce matin, je le vois au bistrot. Il me dit ce soir, je vais aller faire du sport au CHMT là. Et depuis que je suis là, c'est-à-dire à peu près un quart d'heure.
8: Un quart d'heure, c'est ça.
6: Je l'ai pas vu en glander une. Rien du tout quoi.
9: Enfin, c'est souvent comme ça.
8: J'ai bossé tout à l'heure, mais là, c'est le côté plaisir. Là, c'est le côté où on discute avec les adhérents.
3: Ah oui, je vous ai pas dit, Franck, il a aussi fait les JO.
8: Je suis allé par la fenêtre en tant qu'entraîneur.
3: Ce qui lui a permis de terminer
8: sur une médaille d'argent aux Jeux Olympiques avec un de mes athlètes.
3: De votre côté, vous pouvez rejoindre les rangs du CHMT juste pour vous faire du bien à la tête et au corps.
0: De la fonte, tout est sur ici.fr. Bien sûr, demain d'autres champions, toute la semaine d'ailleurs, mais pas des champions comme les autres, évidemment. Hein. On a le secret avec Fred pour vous trouver des champions de javelot tir sur cible, des champions de billard, une championne du monde du LM. Et demain, Patricia et Jimmy, ils sont aveugles et champions de France de longe côte à découvrir dans les Normands du bout du coin. Il est 8h25, c'est l'été. Mais ça ne change rien. Nous sommes ensemble et tout va bien dès le matin avec vos chansons préférées comme Radio Gaga de Queen et puis avec toute l'actu dans moins de 5 minutes. Bonne matinée, bon réveil. Vous rencontrez un problème sur la route, surtout vous n'hésitez pas à partager avec nous. On a un numéro pour ça. Vous pouvez nous envoyer un message sur WhatsApp, un vocal 02 35 07 66 66.

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2: Nous sommes lundi aujourd'hui, si vous avez un train à prendre, un conseil, regardez bien les horaires, il y a beaucoup de problèmes. Aujourd'hui, on y revient juste après toute l'actu et d'abord, vous vous posez peut-être souvent la question.
3: Que mettre dans mon assiette? Quels aliments privilégier pour ma santé? Et au contraire, lesquels bannir, notamment quand on fait ses courses? Eh bien, une association et le pôle Simone Veil du Havre ont organisé des ateliers autour de l'alimentation.
2: Qu'est-ce qu'on y apprend? C'est l'info d'ici, réponse dans 1 minute 30 après le 90 secondes avec vous, Valentin Bertrand.
4: Problèmes techniques ou humains, toutes les hypothèses sont explorées par les enquêteurs à Tomblaine, près de Nancy, où le crash d'un avion a fait 11 morts. L'appareil venait de décoller pour un baptême de parachutisme. Une cellule psychologique est ouverte pour accompagner les témoins, dont les proches présents sur l'aérodrome au moment de l'accident. C'en est fini de la vague de chaleur. Plus que 5 départements du sud-est et de la Corse sont en vigilance orange canicule. L'heure est maintenant au bilan. La chaleur a fait au moins 100 000 morts et mis à mal notre réseau électrique et ferroviaire. Sébastien Lecornu réunit cet après-midi une cellule interministérielle de crise à Matignon. Faire payer plus cher les vêtements de mauvaise qualité, en interdire la publicité, le Sénat s'apprête à adopter officiellement une loi contre l'ultra fast fashion. Dans le viseur, des marques comme Shein ou Temu. Dans son ensemble, le secteur textile représente 10% des émissions mondiales de gaz à effet de serre. L'eau minérale Volvic condamnée pour pratiques commerciales trompeuses. En cause, la mention bouteille 100% recyclée ou neutre en carbone. Un jugement historique selon la CLCV à l'origine de l'action. C'est la première fois que la justice se prononce sur ces indications. Volvic annonce faire appel. Au mondial de foot, le Canada est le premier pays à se qualifier pour les huitièmes de finale. Ce sera, on l'espère, autour des Bleus demain à 23h avec ce match contre la Suède, l'équipe de France qui vient de retrouver son coach Didier Deschamps de retour après les funérailles de sa maman. Match qui sera bien sûr à vivre comme tous les autres de l'équipe de France sur votre radio ici.
3: Prendre soin de sa santé, de soi, ça passe aussi par bien manger. La philosophie du pôle Simone Veil du Havre. Il y a quelques semaines, il a proposé des animations gratuites pour apprendre les bons réflexes, notamment dans nos assiettes. Pas toujours facile, c'est vrai, de s'y retrouver. Vous avez suivi, Amélie Bonté, un atelier autour de l'alimentation. Comment bien manger? Quels produits choisir? Avec une dizaine de participants.
5: Et ça commence autour d'un petit café ou d'un jus de fruits dans la cuisine du pôle Simone Veil. Nous sommes une dizaine ici avec Aurélie et Jade de l'association Le Havre des Familles qui anime l'atelier.
6: Quel est votre aliment préféré?
7: Haricots verts.
8: Poisson.
7: Le chocolat. Ah, quand même. Ah, quand même le chocolat.
6: Par rapport au Nutri-Score, qu'est-ce que vous en avez comme représentation de ce Nutri-Score?
9: C'est un logo qui est du coup apposé sur l'emballage des aliments. Alors effectivement, c'est pas obligatoire, c'est au bon vouloir des entreprises agroalimentaires. Attention, c'est pas parce qu'un Nutri-Score est A qu'il est forcément bon pour la santé et qu'il y a un bon apport nutritif dedans.
5: Bon, pas facile de s'y retrouver entre toutes ces informations. Alors le mieux, c'est la mise en pratique. Et là, on va partir au supermarché, faire les courses pour le déjeuner.
6: Tout le monde est prêt? Et ben en route.
5: Alors au menu, on a une salade ranch avec avocat et melon, un wrap à la courgette et un dessert. C'est une verrine fraise myrtille fromage blanc. On va se régaler. Et sur le chemin des courses, et ben j'en profite pour parler avec Corinne. C'est facile ou pas, Corinne, de faire attention à ce qu'on mange?
10: Je fais pas trop attention à tout ça. J'aime bien varier mes repas, puis prendre du frais surtout.
5: Vous avez appris des choses ce matin sur ce fameux Nutri-Score?
10: Oui, très intéressant. Ouais.
5: Donc là, nous sommes dans les rayons du supermarché. On cherche le fromage râpé. Ah, Aurélie l'a trouvé, mais il y a des bas apparemment.
6: Alors c'est 8,25 quand il est seul. Hein. Mais quand on regarde, on va être à 8 euros le kilo. Donc du coup, on est déjà sur du 300 grammes. On prend celui-ci.
5: Il faut vraiment regarder tous les paramètres, prix, Nutri-Score, bio ou pas, provenance. Allez, on passe en caisse, puis direction à nouveau la cuisine du pôle Simone Veil. Là, c'est pour les œufs durs, hein, c'est ça?
11: Oui.
5: Vous avez l'habitude de venir ici, vous dites donc c'est votre cuisine?
11: C'est ma deuxième cuisine. Et deux salades, Corinne.
5: C'est parti, là, tout le monde s'active en cuisine, ça émince. pince, ça découpe, ça cherche les ustensiles aussi. Et tout le monde, évidemment, met la main à la pâte pour préparer le repas.
6: Et il est important de partager autour du repas. C'est comme ça aussi qu'on installe de nouvelles habitudes alimentaires.
7: Oui, bien sûr.
3: Prendre de bonnes habitudes alimentaires avec notamment le slogan, toujours d'actualité, hein, pour votre santé, manger 5 fruits et légumes par jour.
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3: Pourquoi les écoles sont-elles restées ouvertes au Havre la semaine dernière en pleine vigilance rouge canicule? La FSU SNUIPP ne comprend toujours pas ce choix. Et puis de nouveaux panneaux installés, vous allez les voir sur les routes, plus des visuels pour sensibiliser quand des agents de la DIRNO, la Direction interdépartementale des routes Nord-Ouest, sont en intervention.
2: Françoise nous envoie un petit mot. 16 degrés relevés à 8h ce matin. On a ouvert grand les fenêtres pour ventiler. À Ilois, il fait 15 degrés avec du soleil. À Sainte-Marie-des-Champs, on est à côté d'Yvetot. 16 degrés chez Maryse. Ça va se réchauffer. Vous comptez une petite dizaine de degrés en plus cet après-midi pour atteindre, par exemple, les 28 degrés au plus chaud. Ce sera sur les coups de 17h à Vernon. 27 degrés à Évreux. 25 degrés à Rouen. Il fera jusqu'à 23 degrés à Yvetot et Neufchâtel-en-Bray et 20-21 degrés sur le littoral. Au Havre, 21 degrés par exemple. Du soleil aujourd'hui, du soleil demain, après-demain. Il y aura peut-être des petits nuages demain matin ou mercredi matin, mais rien de méchant. Et puis pour ce qui est de la qualité de l'air, elle est convenable, on est à la moyenne.
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2: Le raccordement de la Sud 3 au pont Flaubert, il approche. Rendez-vous jeudi, normalement, pour la mise en service. D'ici là, encore quelques travaux, en particulier la nuit avec d'éventuelles coupures et fermetures. Nous avons jusqu'à lundi prochain, après les orages du week-end, de grosses perturbations à la SNCF. En gare d'Évreux, le 8h34 n'est pas passé, il a 30 minutes de retard pour Trouville. Le 8h37 pour Paris est supprimé. Le 9h28 fera des arrêts supplémentaires, il arrivera en retard. Et le 8h34 a 30 minutes de retard pour Cherbourg. Tous les trains ou presque sont affectés.
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0: Ici Normandie, les innocents avec Color. Une bonne nouvelle, le bac de Quillebeuf sur Seine circule à nouveau normalement. Une moins bonne nouvelle pour les chauffeurs de poids lourds. Ils n'y sont pas acceptés pour l'instant. J'imagine peut-être, c'était une panne, qu'on a mis le bac de secours. Donc pas de poids lourds sur le bac de Quillebeuf sur Seine pour l'instant.
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0: C'est lundi, nous sommes le 29 juin 2026. Allez les Bleus. Mais Marianne, on n'en parle pas aujourd'hui. Le prochain match, c'est demain, c'est ça?
3: Tout à fait, Michel. Vous avez un jour d'avance.
0: On se prépare. C'est face à la Suède.
3: Hein. La Suède, tout à fait.
0: En ce moment, on se fait les équipes du Nord.
3: Pour les huitièmes de finale.
0: Ouais, 16e.
3: 16e.
0: Vous avez vu? Vous m'avez testé, je suis. C'est demain à 23h le match. On sera là évidemment pour vous le faire vivre, soirée spéciale. En général, on commence une demi-heure avant, vers 22h30. Et espérons qu'il n'y ait pas de gros orages qui nous amènent jusqu'au milieu de la nuit. 8h41, on donne la parole à tous ceux qui ne l'ont pas habituellement ici, vous le savez. Hein, tous les matins, ici s'engage, dresse le portrait de ceux qui font vivre le tissu associatif dans la région. Une rencontre aujourd'hui avec une femme au grand cœur. Nadia Drissi, c'est la fondatrice de l'association Unie avec Nanès. Elle nous accueille dans son bureau sur la rive droite de Rouen depuis avril dernier. Elle accueille et écoute surtout des femmes et des mères seules habitant dans la métropole et dans les alentours. Mathilde Deparois l'a rencontrée.
4: Voilà, vous êtes dans le petit lieu. Vous voulez boire quelque chose de frais?
5: Je suis Nadia Drissi, fondatrice de l'association Unie avec Nanès.
3: Nadia Drissi, vous venez de créer l'association Unie avec Nanès. Qu'est-ce qui vous a poussé à mettre en place cette association à Rouen?
5: J'ai créé cette association pour rompre l'isolement des femmes et des mamans, favoriser l'entraide et créer un lien social. Quand je suis revenue sur Rouen, je me suis dit, il manque quelque chose. Et moi, je pense que cette association fera la différence, non seulement par l'emplacement, parce qu'elle est sur Rouen droite. J'aimerais énormément que cet asso vive à travers toutes les femmes, de la rive droite, de la rive gauche, Sotteville, Oissel, toutes femmes de toute origine.
3: C'est quoi le profil des femmes que vous accueillez?
5: Ça peut être de la femme simplement perdue, qui n'a pas d'amis. Il y en a une sur Petit Queville, qui a 3 enfants, mais pas du tout un seul ami. Et une autre femme qui a simplement besoin d'un soutien moral et pas être jugée. L'association, elle a déjà reçu des jeunes filles de 17 ans. Donc s'il y a 17 ans, avec un petit copain pervers narcissique, il faut lui expliquer que aimer, c'est pas frapper. Aimer, c'est pas t'insulter. Aimer, c'est pas te priver de récupérer tes codes de téléphone. C'est pas une vie. Puis c'est qu'une rupture familiale. Donc cette jeune fille de 17 ans, on en fait quoi?
3: Comment est-ce que vous accompagnez les femmes que vous recevez ici dans votre local à Rouen?
5: On a mis asso pour femmes. Je ne veux pas qu'il y ait d'étiquette pour que la personne ne se sente pas déjà catégorisée. Elle vient. Si elle se sent libre de parler, bah, on en parle. Si elle ne se sent pas le moment, je viens que boire un petit verre, un petit café, bah, je le prends. Et quand je me sentirai mieux ou rassurée, je viens discuter. Quand je reçois une femme rien que pour boire un café et quand elle regarde par la fenêtre, en règle générale, ils m'envoient toujours des messages pour me dire merci pour cette bouffée d'air et voilà quoi.
3: Qu'est-ce que ça vous apporte sur le plan personnel d'avoir lancé cette association?
5: Je suis fière et ça a éteint plein de choses en moi. Ça a éteint des choses négatives. J'aimerais tellement que les femmes récupèrent leur place. Je voudrais une chaîne humaine, et si d'autant plus ça peut être féminine, ça serait extraordinaire. Si cette association peut donner rien qu'une petite lueur d'espoir, et j'aurais tout gagné, quoi.
0: Le local de l'association est ouvert du lundi au vendredi, de 10h à midi, et puis aussi dans l'après-midi, de 14h à 17h. Il est situé juste derrière le tribunal de Rouen. On est au 6 rue de la Poterne. Et si vous souhaitez vous engager dans cette association, Nadia Drissi recherche justement actuellement des bénévoles sur Rouen. N'hésitez pas à pousser la porte de son bureau. Il est 8h44, Valère Coréard nous rejoint dans un instant. Parlons autonomie.
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0: 9h moins le quart, bonjour Valère Correa, chaque jour avec vous un bon plan pouvoir d'achat. Et aujourd'hui, vous vouliez évoquer l'autonomie quand il s'agit de faire des travaux pour rester chez soi.
7: Si vous constatez qu'il va devenir nécessaire de faire des aménagements chez vous pour continuer d'y vivre dans de bonnes conditions, sachez qu'il existe des aides pour effectuer ces travaux, ces aménagements. C'est très peu connu, ça s'appelle ma prime adapte. Ma prime adapte permet de financer les travaux pour continuer de vivre chez soi plus longtemps, hein, lorsqu'on avance en âge ou en cas de handicap, de perte d'autonomie. Concrètement, elle peut servir cette prime à remplacer une baignoire par une douche de plein pied, installer un monte-escalier, des barres d'appui ou encore élargir des portes pour faciliter les déplacements. Alors l'aide est réservée aux ménages aux revenus modestes et très modestes, mais elle est aussi accessible aux propriétaires bailleurs. Selon les ressources du foyer, elle peut prendre en charge jusqu'à 50% ou même 70% du montant des travaux, dans la limite bien sûr des plafonds prévus.
0: Quelle est la marche à suivre pour bénéficier d'une aide ?
7: Allez voir sur le site france-rénov.gouv.fr et vous allez dans la rubrique aide. Alors le parcours est simple. D'abord, il faut se renseigner auprès de France Rénov, un CCAS, une maison France Service. Et puis, il faut ensuite vérifier si vous entrez dans les critères de l'aide pour vous assurer que vous êtes bien éligible. Et là, c'est parti pour le dossier qui peut aussi bien être fait en version papier ou en ligne. Vous serez alors orienté vers un assistant à maîtrise d'ouvrage, habilité autonomie, qui validera avec vous les besoins que vous avez. Et si vous avez un accord, c'est parti pour la demande de subvention, les devis, les travaux. Et vous pouvez vivre dans de meilleures conditions avec un logement adapté. Bon, quand j'ai dit que c'était simple, je suis peut-être allé un petit peu vite. Mais enfin, c'est accessible, c'est méconnu, mais ça peut rendre un gros service. Ma prime adapte. Est-ce que vous en aviez entendu parler ou vous connaissez peut-être quelqu'un qui a déjà fait la demande ? Racontez-moi. Mon mail, c'est parici-les-économies@radiofrance.com.
0: On vous envoie un petit mot tout de suite. Merci beaucoup. 8h47. Dans un instant, Julien Doré est là pour évoquer son dernier pestacle au cinéma avec votre radio, ici Normandie. C'est jeudi. D'abord, il y a Manon Lisa qui est avec nous. On va aller à la pêche, tiens, de bon matin.

0: Il est 8h50. Oui, concentrons-nous sur l'essentiel. Bonjour Sylvain.
1: Bonjour Michel, bonjour Marianne, bonjour à tous.
2: Bonjour Sylvain.
0: On a cinéma et spectacle en même temps jeudi avec Julien Doré, ça tombe bien, il est avec vous ce matin.
1: Bonjour Julien Doré.
3: Salut ici et salut toutes les équipes d'ici.
1: Des baleines qui volent, des pandas, des écrans plus géants que géants. Spectacle total, visuel, poétique, onirique. On a tout lu sur ce spectacle. Là, ce qui est bien, c'est qu'en plus, vous allez pouvoir y rajouter votre patte de réalisateur, quelque part.
3: Je m'étais mis en tête, déjà sur la précédente tournée, que le spectacle vivant, c'était le spectacle vivant. Et puis là, on m'a dit, mais pourquoi on produirait pas ensemble exactement le film que tu souhaites, c'est-à-dire ton spectacle, mais filmé comme tu le veux, avec des axes de caméra qui seraient ceux un peu de tes yeux tels que t'as pensé ton spectacle, et surtout, pourquoi on le diffuserait pas une fois, un seul soir, comme un concert en fait, au cinéma. Donc que j'allais pouvoir à la fois m'approcher finalement de la perception qu'on pouvait avoir de mon spectacle dans les Zéniths et les Arénas, mais en plus d'y injecter la magie qu'on voit pas, celle de mes techniciens qui agissent, mon stress quand je suis sous la scène ou quand je suis en dehors de la scène en train de regarder mes musiciens, que j'allais pouvoir filmer les portraits des visages du public qui ressent ses sourires et ses yeux, c'est sans doute ce qu'il y a de plus beau dans ce film-là. Baby, I love you,
1: vous serez au cinéma jeudi soir.
3: Le 2 juillet, ce qui est très très drôle, c'est qu'on est en répétition pour les festivals d'été. Non seulement je suis avec mes musiciens, mais je suis aussi avec mon équipe technique. Et donc, on se dit que, vu qu'on va finir, allez, on va dire vers milieu d'après-midi, que peut-être ça pourrait être chouette d'aller dans un cinéma tous ensemble pour vivre ce dernier pestacle en film ensemble dans une salle de cinéma. Ouais.
1: Et l'année prochaine, on va fêter vos 20 ans de carrière, c'est pas rien. Hein.
3: C'est fou de se dire que tout ça s'est inscrit naturellement dans les années qui passaient, et en même temps tout ça me paraît toujours au début j'avais peut-être l'impression juste d'être un gars qui faisait sa passion et à qui on laissait une chance, et puis au bout de 20 ans quand même tu te dis wow, attends, on m'a laissé ma chance quand même vachement longtemps, est-ce que ça serait pas devenu mon métier en plus de ma passion au cœur de mon cœur. Ouais, 20 ans, c'est complètement fou. Si on m'avait dit ça à la Nouvelle Star à l'époque, je l'aurais pas cru. Ouais. C'est pas ma faute.
1: Qu'est-ce que vous avez envie de dire aux Normands, aux Normandes qui nous écoutent? Alors, en plus de la fraîcheur au cinéma pour aller découvrir ce spectacle en salle.
3: Peut-être que vous avez déjà vu le spectacle et vous irez le revoir au cinéma. Peut-être que vous ne l'avez pas vu aussi parce que vous n'avez pas pu avoir de place, ou tout simplement parce que tout le monde ne peut pas le faire. Et le cinéma permet d'une façon beaucoup plus accessible d'aller voir exactement ce qui s'est passé dans ce spectacle-là, et peut-être de se faire aussi du bien, quoi.
1: On va se faire du bien alors. Le dernier pestacle, le film, jeudi soir, séance unique à 20h, 2 juillet, c'est au Kinépolis, dans les Cinépathés et les cinémas Noé. Bon Julien Doré.
0: En résumé, c'est partout, près de chez vous, avec votre radio locale, ici Normandie. C'est l'été, et oui. Et avec le docteur Kerzek, on est en forme, on garde le moral et on se fait un petit barbecue dans 3 petites minutes à peine. Non.

0: ici Normandie, quelle fraîcheur estivale pour ce titre de 1974, Billy Preston. Et si on se faisait maintenant un petit barbecue, Dr Kierzek, merci d'être avec nous. L'été en pleine forme ensemble. Alors, vacances, été, barbecue, mais barbecue malin et surtout sain. Hein.
1: Bonjour à toutes et à tous, c'est l'été, les vacances qui approchent et je sais ce que vous allez me dire. Docteur, on veut des grillades, on veut des merguez, on veut des brochettes. Mais vous avez aussi entendu parler des problèmes cancérogènes de cette viande qui est trop grillée, la viande sur le barbecue. Alors on fait quoi? On jette le grill? Non, pas du tout. On fait un barbecue malin et sain en effet. J'allais dire, suivez le guide avec des astuces ultra simples. Première astuce, la marinade. C'est un peu notre meilleur ami pour les barbecues. Avant de poser la viande sur les braises, on peut la faire tremper 30 minutes dans une marinade avec de l'huile d'olive, du citron, de l'ail, du thym, du poivre. Les antioxydants des herbes et de l'agrumes vont réduire jusqu'à 90% de la formation des composés cancérogènes, ces fameux hydrocarbures aromatiques polycycliques, hein, c'est leur nom, les HAP. La cuisson d'aliments à des températures élevées, ça va développer ces cancérigènes. Si vous mettez de l'huile d'olive, du citron, des agrumes, ça va diminuer la production. Et puis évidemment, pas de contact direct avec la flamme, évidemment. Astuce numéro 2, on évite les flammes justement. Vous voyez ces belles flammes qui lèchent la viande, c'est exactement ce qu'il faut éviter. Quand le gras tombe sur les braises, eh bien, ça va brûler, ça produit de la fumée qui est chargée là aussi en cancérogènes et qui va se déposer sur la viande. Donc retirer le surplus de gras, utiliser une grille fine et au mieux une plaque trouée ou une feuille d'alu percée et ne laissez pas le feu trop vif, braise rouge et sans flamme, ça c'est l'idéal et ne laissez pas la viande sans bouger, retournez là aussi toutes les minutes, c'est important. Et dernière astuce, la pré-cuisson au four ou à la vapeur. Oui, je vous entends me dire, mais docteur, c'est plus un barbecue. Oui, mais le fait de pré-cuire 5 minutes la viande ou les saucisses au four ou au micro-ondes, ça réduit énormément le temps sur le grill.
0: Oui, et quand on pense alimentation saine, on ne pense pas forcément viande. Hein.
1: Mettez des légumes, poivrons, courgettes, aubergines, oignons, maïs, les légumes ne produisent presque pas les mauvaises substances. Vous pouvez les servir généreusement avec un peu de viande. C'est ça le secret du barbecue méditerranéen. Et puis après le barbecue, nettoyez la grille aussi à chaud. Vous allez enlever tous les résidus qui sont carbonisés. Et avec le barbecue, le rosé, c'est pas indispensable. Vous vous hydratez, ça c'est important. Vous mettez une belle salade verte, des féculents complets. Mais le rosé, c'est vraiment avec beaucoup de modération. Et là, vous aurez un barbecue malin, sain, avec une marinade, pas de flamme, une pré-cuisson. Vous retournez la viande et des légumes à gogo. Et allez, d'ici là, bon été, bonne santé à l'écoute d'ici, bien sûr.
0: Merci, docteur. À demain, dans 20 secondes, l'arrivée d'Isabelle Lebrun.
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0: Bonjour Isabelle.
5: Bonjour Michel, bonjour à tous.
0: C'est parti, c'est l'été à la radio aussi. Alors là, c'est une petite semaine un peu particulière. On est entre deux. L'école, c'est pas fini.
5: Non.
0: On est encore à la maison, on n'est pas parti en vacances. Mais vous nous accompagnez, vous êtes là dès maintenant.
5: Oui, avec, comme tous les matins, d'ailleurs, bienvenue chez vous, un thème. Et aujourd'hui, la transmission, parce que, oui, vous êtes parents, grands-parents, on a envie de laisser une trace pour les personnes qui suivront, pour ses enfants, ses arrière-petits-enfants. Alors certains commencent à écrire déjà, à rédiger un journal. Et puis souvent, ce sont les enfants ou les petits-enfants qui viennent voir les parents, les grands-parents en disant tu me raconterais ton histoire, ta vie, et ça peut aussi passer par un film, une vidéo, et c'est ce que propose notre invité qui est installé sur Dieppe et qui sera avec nous dans quelques minutes. Donc n'hésitez pas, vous aussi, hein, transmettre, c'est important, 02 35 07 66 66.
0: Merci beaucoup, on vous écoute, on participe, et moi je vous donne rendez-vous demain matin avec Marianne à partir de 6h.
5: À demain.
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5: Bon lundi et bonne semaine avec Ici Normandie, il est 9h. L'actu locale, Marianne Naquet, bonjour.
6: Bonjour Isabelle, bonjour à tous.
5: 21 degrés pour les températures maximales au Havre aujourd'hui.
6: Rien à voir par rapport à la semaine dernière et la vigilance rouge canicule où on a eu 38 degrés par exemple jeudi. Les écoles sont restées ouvertes dans la cité océane, mais à quel prix? C'était intenable, dénonce Christophe Hamon, enseignant remplaçant à l'école Victoire du Havre et délégué du syndicat majoritaire dans le premier degré, la FSUS Nuit Pépé.
7: C'est le coûte que je comprends pas bien. Parce qu'on essaye de garder les écoles ouvertes, je comprends le principe. Pour plein d'enfants, c'est mieux d'être à l'école qu'à la maison, même au niveau température. Et puis, à l'école, ils ont des camarades, on fait des choses. Enfin, c'est mieux qu'ils soient là que seuls dans leur maison, ou même avec les parents à la maison. Je trouve normal qu'on essaye de maintenir les écoles ouvertes. Ça, j'ai pas de souci là-dessus. Mais c'est le coûte qui va pas. Qu'on voit au cas par cas, qu'on voit si en aérant, en abaissant les stores, si on arrive à maintenir une température correcte, donc on cherche à maintenir l'école ouverte dans des bonnes conditions, oui, ça je comprends. Mais il devrait y avoir un seuil, dire, bon, bah, si on est en période rouge et qu'on ne peut pas aménager et que la température dépasse 30, je sais pas, 30 ou 28, c'est les normes un peu qui sont admises pour dire qu'on ne peut pas travailler correctement au-dessus de 28, et à 30, ça devient même dangereux. Bon, bah, là, il faut prendre des décisions, dire, bon, bah, là, on a essayé d'aménager, c'est pas possible, donc on ferme.
6: Des parents ont même dû apporter même ventilateurs et climatiseurs inquiets pour leurs enfants. En tout cas, ce matin, niveau température par rapport à la semaine dernière, l'écart est saisissant. Et d'ailleurs, les écoles rouennaises rouvrent cette semaine après avoir été fermées jeudi et vendredi et être restées ouvertes en début de semaine. Celle d'Evreux rouvre également après avoir été fermée une semaine. La vigilance rouge canicule et plus de morts dans les régions placées en alerte rouge la semaine dernière, comme la Normandie. Plus 1200 décès, par exemple, mercredi dernier, selon Santé publique France. Plus de 1400 morts quotidiens pour jeudi et vendredi, bien différents des chiffres d'avril et de mai. 900 à 1000 décès par jour. Les avocats ne lâchent rien, même si le ministre de la Justice a annoncé l'abandon du plaidé coupable. Cette mesure aurait permis de juger plus rapidement certains crimes comme des viols, si l'accusé reconnaissait les faits et si la victime était d'accord. L'ensemble des robes noires contestent toutefois la réforme sur la justice criminelle, c'est-à-dire tout le projet de loi du gouvernement. Plusieurs avocats du barreau de l'Eure se rassemblent à midi devant le palais de justice d'Evreux.
5: Ici Normandie, 9h03. Il est mort alors qu'il disposait des plots de signalisation au niveau d'Eudreville-sur-Eure.
6: Kylian, 24 ans, cet agent de la DIRNO, la direction interdépartementale des routes nord-ouest, fauché mortellement par le conducteur d'une camionnette, c'était il y a 1 an et 5 jours. Et pour éviter que cela se reproduise, un nouveau protocole d'intervention d'urgence a été présenté vendredi par la préfecture de l'Eure au centre d'exploitation de la DIRNO à Fauville, près d'Evreux, plus une campagne pour sensibiliser les usagers créée, Sarah Yasmine Ziani, par plusieurs agents de la DIRNO eux-mêmes.
8: J'allais trop vite, je ne vous ai pas vu, c'est ce qu'on peut lire sur une série de panneaux.
9: Qui affiche les 3 dernières secondes avant, malheureusement, donc un choc entre un usager et puis un véhicule d'intervention.
8: Sébastien Boitel est responsable exploitation à la direction interdépartementale des routes.
9: On voit un chauffeur routier qui regardait juste son téléphone. Ça n'a duré que 3 secondes avant l'impact. Le dernier panneau, ces 3 secondes ont brisé une famille.
8: Ces visuels vont être installés sur la bretelle d'accès à la RN 154, une initiative que salue Mélanie, la sœur de Kylian, l'agent tué sur la route l'an passé.
10: Encore ce matin, j'ai vu un chauffeur poids lourd qui regardait sa tablette.
8: Il faut rappeler que la route n'est pas un terrain de jeu, dit-elle.
10: Depuis le décès de mon frère, je peux pas concevoir de reprendre la route. J'ai peur moi-même de ne pas revenir le soir.
8: Alors un protocole d'intervention d'urgence a aussi été signé entre plusieurs acteurs.
11: Le gestionnaire autoroutier, le département, la DIR Nord-Ouest, puisqu'on est sur une nationale, les pompiers, la police, les gendarmes, le SAMU.
8: Xavier Delarue, le préfet de l'Eure.
11: Jusqu'à présent, il n'y avait pas de protocole qui définisse précisément comment il devait coopérer. Par exemple, je coupe la route, je rouvre la route, je roule la déviation, de bien prévenir les autres. C'est des choses extrêmement simples et pratiques, mais qui doivent être bien protocolisées pour qu'on soit sûr qu'elles soient faites et donc qu'on soit en sécurité.
8: Depuis 2014, 13 agents de sécurité routière au Roi ont été tués en intervention.
6: La préfecture de l'Eure réfléchit aussi à retirer automatiquement le permis de conduire des conducteurs ceux qui commettent une infraction en regardant leur téléphone au volant, par exemple. C'est à l'étude. Si vous prenez le train aujourd'hui anticipé, certains pourraient être supprimés, plus 30 minutes supplémentaires de trajet pour d'autres, en raison de caténaires tombés dans les voies, sur les voies, en région parisienne, entre Mantes-la-Jolie et Poissy. Circulation des trains perturbée sur plusieurs lignes, notamment Paris-Rouen-Loire, Paris-Vernon, Paris-Cerquigny, Paris-Quancherbourg. Toutes les précisions sont sur ici.fr. Et puis, il participe depuis vendredi à l'événement Highway to Health à Angerville-Lorcher, près du Havre. 160 jeunes, des adolescents et de jeunes adultes venus de toute la France touchés par le cancer. Ateliers créatifs, sportifs, séances de coaching, tout ça pour oublier un peu la maladie ou apprendre à vivre avec. C'est organisé par l'association AIDA.
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6: Un ciel bleu pour l'instant, Isabelle ?
5: Oui, et puis surtout, on respire, hein, on respire beaucoup mieux. Ce sera soleil et quelques nuages aujourd'hui, un vent faible, des températures agréables. 20 degrés à Dieppe cet après-midi, 21 au Havre, 23 à Forges, 25 à Rouen, 27 à Évreux, 28 à Vernon. La mer est belle, un peu agitée, 18 degrés dans l'eau. À Dieppe, la mer sera haute à 12h21. Vous le disiez, petit souci à la SNCF avec des retards et certains trains supprimé. Et d'ailleurs, en gare d'Évreux, je vois que le train de 10h33 en direction de Mantes-la-Jolie est supprimé ce matin. Marianne, à tout à l'heure, 10h.
6: À tout à l'heure.
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5: Toujours de la bonne humeur avec vous. C'est l'été avec Ici Normandie, programme. Ah ben non, c'est presque l'hiver à nouveau, hein, avec le petit chat dans la gorge. Non, on va danser tout de suite avec l'avoine. Toutes les

0: Eh ben voilà, c'est le début de l'été avec ici Normandie, programme d'été, puis une envie de danser dès le début de la matinée pour une begin avec toi, Marc Lavoine.
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0: Été ou pas, on ne change pas nos habitudes, tous les jours un thème dans cette émission. Et aujourd'hui, on va parler transmission, comment transmettre son histoire à ses enfants, ses petits-enfants et la suite. Ou alors, parfois ce sont les enfants ou les petits-enfants qui en font la demande. Guylain Devaux, merci d'être avec nous. Bonjour Guylain.
3: Avec plaisir, bonjour.
0: Vous avez quitté quelques instants votre maison à Dieppe pour être avec nous jusqu'à 10h. Guylain, vous êtes auteur, réalisateur, producteur. Vous avez créé il y a quelques années Ma vie en film. Vous proposez à ceux qui le souhaitent de réaliser un film intimiste dans lequel un parent, un grand-parent pourrait raconter son histoire et donc laisser une histoire, une trace. Mais tout ça est parti de votre histoire personnelle, c'est bien ça? Je crois que vous avez réalisé le premier film avec votre papa?
3: Absolument. D'ailleurs, j'ai même réalisé le premier film avec ma grand-mère. C'était il y a plus de 25 ans. Et aujourd'hui, il est très précieux de pouvoir à nouveau voir cette vidéo, entendre la voix de ma grand-mère, la voir s'exprimer sur ses souvenirs. Et mon père m'a demandé il y a 3 ans de le filmer pour raconter son histoire à sa famille, à ses petits-enfants, que ce soit un souvenir qui puisse passer les années et qui puisse transmettre tout ce qu'il avait raconté. Donc c'est parti de là. J'ai demandé à mon neveu, c'est-à-dire son petit-fils, de travailler avec moi les questions.
0: Oui.
3: Le rédactionnel, et j'aimais bien qu'il y ait ce lien entre eux, que ce soit son petit-fils qui puisse l'interviewer, et moi j'ai filmé mon père, et à partir de là est née l'idée de créer Ma vie en film.
0: Voilà, le proposer à d'autres personnes. En plus, là, on laisse une trace, entre guillemets, vivante, parce que il peut y avoir de l'écrit. Bien sûr, les personnes peuvent écrire leur journal, leur mémoire. Mais là, on voit la personne, on entend la personne. Donc, c'est encore plus important et certainement plus émouvant.
3: Et oui, c'est vrai qu'on est dans une époque où on filme tout. L'écrit, la parole, aujourd'hui, on fait place au film. La majorité des gens regardent des films. Donc ça permet, ça a une vertu effectivement, c'est que, imaginons un enfant, enfin un jeune de 20 ans aujourd'hui, qui dans 30 ans pourra regarder sa grand-mère parler de son premier amour, de ses souvenirs, de ses valeurs, de ses leçons de vie. Ce sera un trésor inestimable.
0: Oui.
3: Voilà, d'entendre sa voix, de la voir.

0: Ici Normandie, l'amour ça se donne, le nouveau titre de Amel Bent.
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0: Que faites-vous aujourd'hui pour que votre propre histoire ne se perde pas? C'est notre thème ce matin. Il y a l'écriture pour se souvenir et transmettre. Il y a aussi la vidéo, les films, et c'est ce que vous faites, Guilin. Vous êtes notre invité ce matin. Je rappelle Ma vie en film que vous avez créé. Vous filmez et enregistrez des personnes pour qu'elles racontent leur histoire. Qui sont les personnes d'ailleurs qui font appel à vous? Est-ce que sont les personnes déjà seniors, entre guillemets, ou alors c'est plutôt les enfants, les petits-enfants?
2: Eh bien, les deux.
0: Ouais.
2: Les deux, voilà. Effectivement, la famille peut avoir envie de laisser, de demander à leur aîné de laisser une trace qui peut se perpétuer de génération en génération. Voilà, la généalogie, même la psychogénéalogie, si on veut, pour ceux que ça intéresse d'ailleurs. Et ça peut être les aînés qui ont envie de transmettre à leur famille leur histoire de vie, parce qu'il n'y a pas que des objets, il n'y a pas que de l'argent, il n'y a pas que du patrimoine qui se transmet. Hein.
0: Tout à fait,
2: transmettre aussi les souvenirs de famille et sa propre histoire.
0: C'est ce qui s'est passé pour Juliette, que vous connaissez, Guilin. Juliette, oui. au bout du fil. Bonjour Juliette.
3: Bonjour.
0: Alors si je ne me trompe pas, Juliette, alors vous aussi vous avez fait appel au service de Guilin. C'est votre grand-père qui a été filmé et enregistré, c'est ça?
3: Oui, tout à fait, mon grand-père de 92 ans, voilà.
0: D'accord. Et qu'est-ce qui a motivé, qu'est-ce qui vous a amené à faire cette démarche?
3: Ben, en fait, avec l'âge, c'est vrai qu'il a, il a une tendance à nous raconter ses histoires de quand il était plus jeune. Et il nous les raconte. Et je me suis dit que ce serait super d'avoir ce témoignage-là qui mêle et sa vie privée, familiale et des éléments aussi historiques, puisqu'il a fait la guerre d'Algérie.

0: Donc voilà, j'ai voulu immortaliser ça.
1: Ouais,
0: qu'un jour,
1: c'est important voilà. Justement qu'il y ait une trace.
0: Ben, je pense, oui.
1: Et lui,
0: c'était aussi lui une manière de l'honorer.
1: Ouais.
0: Malheureusement, il perd un peu la mémoire et ça va pas aller en s'arrangeant. Donc, c'était une manière de passer un moment ensemble et de lui montrer bah, tout le respect, toute la reconnaissance pour ce qu'a été sa vie.
1: Et il acceptait, lui, pas de problème, parce qu'il s'il racontait déjà, c'est qu'il aimait peut-être partager, mais là, le faire devant une caméra et vraiment de façon un peu officielle, ça s'est bien passé.
0: Bah, c'est vrai que la première fois, il nous a dit que moi je suis pas une star, je peux pas, voilà. Donc on sentait qu'il y avait une petite appréhension, mais en fait il s'est prêté au jeu très facilement et vraiment on a eu la sensation qu'il a apprécié le moment et au contraire qu'il avait bien senti qu'il était écouté, qu'il était, enfin voilà, non, il l'a pris avec humour et en fait ça s'est très bien passé.
1: Est-ce que vous avez appris des choses?
0: J'ai appris des choses. C'est vrai qu'il y a les histoires qu'il raconte fréquemment, donc celles-là on les connaît par cœur. Mais c'est ce qui était intéressant de travailler avec Guylain en amont, et c'est là que son aide a été précieuse, c'est qu'on a travaillé des questions. Donc ça a été pas de le challenger, mais en tout cas d'aller chercher d'autres types de d'histoires que ce qui peut nous révéler. Et donc voilà, ça a bien fonctionné en tout cas.
1: Au final, vous le conseillez, vous le conseilleriez en tous les cas, Juliette?
0: Ouais, je pense que c'est un cadeau à faire à la personne qui est mise à l'honneur. Et puis, c'est aussi un cadeau à faire à la famille d'avoir une trace, un témoignage. Je recommande tout à fait. Je suis très contente de l'avoir fait.
1: Merci, Juliette.
0: Je vous remercie.
1: Et vous aussi, hein, vous aimeriez que vos parents, grands-parents écrivent, racontent pour qu'on se souvienne. Un message ou un vocal WhatsApp ou un petit coup de fil, c'est aussi possible. 02 35 07 66 66. Dans une minute, Stevie Wonder, il va nous appeler pour nous dire qu'il nous aime, Stevie Wonder.
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0: Avant son départ, vouloir transmettre à ses proches ou faire en sorte qu'il raconte avant de partir nos parents, nos grands-parents. Après, c'est pas toujours facile de mettre tout ça en place. Il y a l'écriture, il y a la vidéo aussi, un film, souvenir. Et c'est ce que fait Guylain, notre invité ce matin, auteur, réalisateur, producteur. Et puis Annie est à Conteleu. Bonjour Annie.
3: Bonjour.
0: Alors, bonjour. Vous avez été sollicitée, je crois, vous, pour raconter.
3: Oui, donc le sujet d'aujourd'hui m'intéresse doublement parce que j'ai ma petite fille qui m'a proposé il y a quelques mois, qui m'a dit « Écoute, cet été, comme on passe une partie de l'été ensemble, eh bien, je vais t'interroger sur l'histoire de ta famille, je vais te filmer. » Donc voilà, moi je suis peut-être avec une future Guylain.
0: Bah, oui, peut-être, parce qu'elle va vous filmer alors, vous carrément, enregistrer et filmer, c'est ça?
3: Elle va enregistrer et filmer, voilà. Donc, elle n'a pas encore prévu les questions, apparemment. Et je lui dis, est-ce que je dois prendre quelques photos? Parce que j'ai une histoire familiale bretonne, profondément bretonne. Et donc, j'ai pas mal de choses à raconter. Et comme je disais tout à l'heure, hein, je suis le seul témoin maintenant, je veux dire.
0: Oui. Mais et vous avez accepté tout de suite quand votre petite fille vous l'a demandé?
3: Ah oui, parce que moi je suis passionnée par l'histoire de la famille.
0: Ouais. Alors justement, ouais. Guylain, ça fait plaisir d'entendre le témoignage de Annie. Voilà, il y a la relève est assurée, hein, par la petite fille de Annie, peut-être.
4: Oui, absolument, c'est important.
0: mais justement, comment faites-vous quand on vous sollicite? Vous allez chez la personne pour que vous puissiez donc bien sûr la filmer. Hein, c'est dans son environnement, mais il y a tout un travail en amont.
4: Oui, bien sûr. Bien sûr. Après, il y a plusieurs façons de préparer. On peut se voir physiquement, on peut s'appeler, on peut s'écrire, mais ça se prépare, bien sûr. C'est des interviews qui sont importantes et qui vont rester, donc et qui sont sur mesure. Donc, évidemment, moi, j'arrive avec des thématiques. Hein, je propose, voilà, qu'on tire le fil de la vie à partir de l'enfance. Voilà, l'école, voilà, les amours, la jeunesse, le travail. Et puis après, on peut évidemment faire beaucoup plus large, les valeurs, le point de vue sur la vie, ce qu'on veut justement transmettre, ce que la vie nous a appris, ce qu'elle nous enseigne, ce que nous-mêmes on a enseigné ou on veut enseigner. C'est très très vaste, hein. On peut faire une interview que aussi une série d'interviews. Moi je propose aussi, on peut faire un documentaire, on peut faire intervenir des personnes de la famille, on peut aller sur un lieu qui a compté pour la famille. Mmh. Et puis voilà, donc du coup ça se prépare.
0: Alors justement, Guylain, là, pour la petite fille de Annie, si elle veut quelques pistes, savoir un peu comment vous travaillez, on peut aller sur votre site internet?
4: Oui, bien sûr, complètement. Alors le site internet, je donne son...
0: Oui, je veux bien, je pense que ça peut aider la petite fille de Annie.
4: Bien sûr. Alors...
0: Ouais.
4: Oui, alors c'est ma vie en film. Ouais. myportfolio.com.
0: D'accord, voilà, ma vie en film. L'adresse. D'accord, on vous laissera tout, bien sûr, sur également le site internet. Merci Annie, joli témoignage. Peut-être que merci, bonne journée à vous, à Conteleu.
4: Merci.
0: Et peut-être que vos parents ou grands-parents ont déjà commencé aussi à raconter leur histoire. Vous avez appris plein de choses. Vous aimeriez mettre tout ça par écrit ou les filmer, les enregistrer. C'est notre thème ce matin pour garder la mémoire, une trace. 02 35 07 66 66 pour témoigner vous aussi ou questionner notre invité Guylain.
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0: Oui, à vos côtés, pour vous donner aussi quelques infos pratiques. C'est nouveau, là, en centre-ville de Gisors. Et ce sera bien utile, un garage à vélo qui a été installé mercredi dernier. Équipement en libre accès à tous les usagers. Pour vous qui venez vous balader en ville, ou pour vous qui venez y travailler, ou qui allez sur le marché, on peut désormais stationner son vélo à l'abri. Le garage est équipé de deux emplacements et des encoches sur le haut de la structure pour sécuriser son vélo. Alors, il faut en revanche penser à porter son propre cadenas si vous souhaitez fermer le box. Ce nouveau garage à vélo est près de la place des Carmélites et c'est à Gisors.
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0: 9h30, voici le collectif Ensemble contre le sida. Sa raison d'être.

0: Le collectif Ensemble contre le sida, sa raison d'être. Ensemble contre le sida, et on a une pensée ce matin pour les organisateurs de Solidays. Ils ont dû annuler ce week-end le festival à Paris, organisé chaque année au profit de l'association Solidarité Sida. Ça représente forcément une perte énorme.
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0: Conserver les souvenirs, la mémoire pour celles et ceux qui viendront par la suite. Garder l'histoire familiale, pour vous c'est important, dites-le nous via un message ou un vocal WhatsApp. Guylain Deveau, vous êtes avec nous, je rappelle Guylain que vous êtes auteur, réalisateur, producteur. Vous vivez le plus longtemps possible à Dieppe et un jour vous avez eu l'idée de filmer, d'enregistrer votre grand-mère dans un premier temps, votre papa ensuite, pour qu'ils puissent transmettre leur histoire finalement à leurs petits-enfants, arrière-petits-enfants. Et c'est ce que vous proposez désormais. Vous avez écrit votre société Ma vie en film. C'est vrai que Guylain, très souvent on se parle dans la famille comme ça, mais la parole c'est du vent, ça reste pas, hein, on pense pas à l'enregistrer, Guylain.
3: Oui, c'est vrai que des souvenirs, ouais, c'est impalpable, hein, sauf si on les capte, quoi.
0: Ouais, donc, bah voilà, c'est ça, ouais, ouais.
3: Avec une vidéo, on peut réentendre la voix d'une personne, la voir à nouveau, et ça, c'est très précieux. C'est très précieux parce que plus les années passent, ouais, et plus on s'en rend compte. C'est vrai que moi, je en parlant de ce projet, voilà, des proches, même avant de le monter. Et je voyais certains, même avec les yeux humides, qui me disaient « Mais qu'est-ce que j'aurais aimé faire ça avec ma grand-mère, avec mon père ?» Mais ouais, ils sont plus là, ils sont partis. Et voilà, donc alors, quand ils sont encore là, on peut le faire.
0: Oui, oui, justement, Madeleine, vous êtes à Rouen. Madeleine, bonjour.
4: Bonjour, madame. Oui, je suis à Islet.
0: Oui, tout à fait, à Islet, près de Rouen. Et dites-nous alors, Madeleine, vous racontez...
4: Je vous que depuis que mon mari est décédé en 2011, mes petits-enfants me disaient qu'ils devraient écrire tout ce qui me passe par la tête. Alors donc, j'en suis à mon troisième... C'est mon petit-fils qui m'avait payé un album. Alors donc, j'en suis à mon troisième, là. Et j'écris tout ce qui me... Tout ce qui m'est arrivé dans la vie, la guerre, j'écris tout.
0: Je peux vous demander votre âge, Madeleine ?
4: Comment ? 102.
0: Vous avez 102 ans ?
4: J'ai 102 ans, madame, oui.
0: Oh là là, et vous avez combien de petits-enfants, arrière-petits-enfants ?
4: J'ai eu deux enfants.
0: Ouais.
4: J'ai eu quatre petits-enfants et six arrière-petits.
0: Et c'est important pour vous de laisser une trace après ?
4: Mon petit gars m'avait dit, surtout celui qui est de l'enfer, il m'avait dit, mémé, écris, ça nous laissera des mémoires.
0: Ouais, ouais, ouais.
4: Quel bonheur. Alors, j'ai écrit toute la guerre, j'ai écrit tout ce qui s'est passé dans ma vie. Alors, ça m'occupe beaucoup, vous savez. Bah, alors, je vais vous faire rire, parce qu'en ce moment, je suis fatiguée de mes mémêlés. Je relis mon premier album et je me surprends à rigoler.
0: Ah bah c'est bien ça. Merci beaucoup pour votre témoignage. Malheureusement, la liaison était pas très très bonne, mais bravo Madeleine, hein. 102 printemps à Rouen. Josette, vous êtes là aussi à Pause. Bonjour Josette.
5: Bonjour Josette. Bonjour, Isabelle, ça va ?
0: Très bien. Alors vous aussi, vous racontez ?
5: Alors moi c'est une épopée, parce que moi je me présente, j'ai 90 ans, bientôt 91, et j'ai malheureusement perdu mon mari l'année dernière. Il avait 96 ans. Mmh. Et donc mais c'est mon mari, il a eu une vie très très très bien remplie. Il est parti très jeune sur les navires. Il est parti de chez lui à 17 ans, vous voyez, et puis il a fait sa vie, la vie de marin, enfin tout. Et donc, il raconte toujours ce qu'il a fait pendant qu'il était parti en Amérique. Enfin, il a fait le tour du monde plusieurs fois, en avion. Et donc, et ses enfants, donc le dernier de mes fils, a voulu lui faire un livre.
0: L'interroger, oui, d'accord.
5: Alors, comme il nous a toujours bien raconté sa vie, qu'on la connaissait, qu'on peut bien, donc là, il est en train d'écrire un livre qui a presque fini et il est tellement gens passionnés qui regrettent de plus pouvoir l'écrire, quoi.
0: Oui, mais vous voyez, oui, ça fera une belle trace. Après tout le monde, vous avez la chance, vous, que votre mari aimait raconter un peu son histoire, parce que Guilin, tout le monde ne le fait pas. On aimerait, et des gens qui pourraient raconter, il y a plusieurs bouquins qui pourraient sortir, plusieurs tomes. Malheureusement, il y a certaines personnes qui n'aiment pas raconter leur histoire.
5: Il a ramené des souvenirs, il a ramené des preuves.
0: Ouais, et Guilin, hein, je pense.
3: Oui, tout à fait. Et c'est vrai qu'il y a plusieurs façons de le faire. Et l'écrit est un moyen, un moyen magnifique. Chacun peut trouver la manière qui le correspond le mieux.
0: Ouais, bien sûr.
3: Mon oncle a vu, justement, le frère de mon père a vu l'interview de mon père. Ça lui a donné envie de le faire, mais par le biais de l'écriture. Mm-hmm. Et j'ai trouvé ça magnifique.
0: Ouais, c'est vraiment, quand on peut le faire, c'est très bien. Merci Josette pour votre témoignage également. Holiday, on poursuit en musique, on va se mettre en mode été, hein, aujourd'hui avec Ici Normandie, avec Madonna dans 30 secondes.
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0: Days avec Madonna sur votre radio ici Normandie. Ça, c'était pour le souvenir. Hein. Il y a le nouvel album de Madonna qui sort vendredi. Et elle va assurer le show aussi lors de la finale de la Coupe du Monde de foot à New York.
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0: Les photos, les écrits, les vidéos peut-être. Nous sommes nombreux à vouloir transmettre nos histoires à nos enfants, nos petits-enfants. Laisser une trace, c'est notre thème ce matin. Guylain Devaux est avec nous. Vous avez créé Ma vie en film. Vous proposez donc de filmer, d'enregistrer des personnes et transformer les souvenirs en héritage familial. Arline a fait appel à vos services. Vous êtes avec nous. Arline, bonjour.
2: Bonjour.
0: Vous avez fait appel au service de Guylain. Pour quelle raison, en fait, qui souhaitiez-vous enregistrer ?
2: À la base, c'était l'histoire de mon père que je voulais enregistrer. Le déclic, c'est que mon papa a perdu quelques facultés cognitives. Et un phénomène marrant s'est produit, c'est qu'en fait, il a perdu la mémoire courte, mais tout le livre s'est ouvert sur des pans de sa vie, notamment sa jeunesse et la période de guerre qu'il a vécue. Cette partie-là, en fait, j'y avais pas accès avant ça. Et le fait que ce livre se soit ouvert et que Guylain m'a parlé de son projet, il y a eu un alignement de planètes et c'est comme ça que je me suis lancée dans l'aventure.
0: Il a accepté qu'on lui présente un micro et que c'était parti après. Il s'est vraiment rendu compte?
2: Je ne sais pas trop, en vrai. En tout cas, je lui ai demandé l'autorisation. On a fait des essais à nous deux où je faisais semblant de l'interviewer. Il s'est lancé dans des histoires, notamment de jeunesse, quand il était instituteur et sa Vespa. Il se met à mimer des mouvements. Je suis en éclat de rire profond. Et je pense que c'est ces moments de complicité énorme qui ont fait que le projet a pu se concrétiser.
0: Et du coup, vous voyez, je pense que c'est quelque chose d'important qui restera, qui sera transmis aussi ensuite.
2: Tout à fait. Et comme je vous disais, le fait générateur, c'est que, en fait, voilà, mes parents ayant vécu la guerre, en fait, il y avait un process traumatique qui faisait que j'arrivais pas à accéder à ces informations. Mes parents se fermaient comme des huîtres. C'était des souvenirs beaucoup trop douloureux. Donc, pour précision, moi, je suis d'origine cambodgienne. Donc, en fait, la guerre qu'ils ont vécue, c'est le régime des Khmers rouges. Et culturellement, en fait, on est aussi une culture assez pudique, d'une génération à l'autre. Il ne s'agit pas d'être trop invasif non plus.
0: Oui. Est-ce qu'il a fallu avoir l'aval de votre maman aussi?
2: Non seulement j'ai eu l'aval de maman, mais en plus, elle a été partie prenante de l'aventure parce que du coup, d'un tournage où c'était la vie de mon papa en film, c'est devenu la vie de mes parents.
0: Et donc, ça a été source d'émotion, j'ai l'impression, tout ça aussi. Hein.
2: Oui, et pas qu'un peu.
0: Oui, je pense. Hein.
2: C'est vraiment un processus, à mon sens, thérapeutique assez puissant. Ça a fait beaucoup bouger de choses dans ma vie également. Et puis, en fait, les souvenirs douloureux se sont très vite transformés en anecdotes de vie où on éclatait de rire très souvent. Les déboires que papa a pu lui faire au moment où il a dragué, etc. On est remonté loin, en fait, dans l'histoire.
0: Un très beau moment et puis un très beau témoignage que vous nous livrez ce matin, Arline. Merci, merci, c'est super sympa. Merci beaucoup,
2: Arline. Merci à Guylain. Merci à vous. Au revoir.
0: 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Allez, on s'en va 2 minutes 40 dans le Loir-et-Cher avec Michel Delpech avant de conclure cette émission sur la transmission.

0: Le Loir-et-Cher, votre destination vacances, peut-être pour cet été. Michel Delpech.
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0: Écrire, photographier, filmer pour transmettre à ses enfants, petits-enfants, pour laisser une trace. C'était notre thème ce matin, notre invité Guylain Deveau. Je rappelle que vous êtes auteur, réalisateur, producteur. Vous avez créé Ma vie en film. Vous proposez de venir au domicile de la personne hein, pour un tournage, enregistrer une vidéo, réaliser un film qui laissera une trace. Ma vie en film. myportfolio.com pour plus de précision. Est-ce que je peux vous demander quand même, Guylain, ça me coûte combien si je fais appel à vos services?
3: Alors, c'est vrai que c'est complètement du sur-mesure, hein. Ça dépend ouais. vraiment de ce qu'on va,
0: faire ensemble. Un prix de base, on va dire.
3: Alors, la formule débute à 1 200 €, hein, ça comprend toute la préparation des entretiens, la 10 journées de tournage, le montage, la réalisation, voilà, d'un véritable film que la fille, que la famille pourra conserver pendant des générations. Mmh. Alors voilà, quand on y réfléchit, on parle d'un film qui deviendra souvent le seul témoignage d'une vie, quoi.
0: Hein. Oui.
3: Pour beaucoup de familles, sa valeur n'est pas comparable à son prix. Et c'est vrai qu'on investit parfois plusieurs pieds d'euros dans un voyage, une cuisine ou une voiture. Et ici, il s'agit de préserver la mémoire d'une personne qu'on aime. Chacun décidera de la valeur qu'il accorde à cette transmission.
0: Ouais. Ah oui, vous avez raison. Celle de raconter forcément une époque, leur vision du monde, leurs réflexions, leurs interrogations, les enseignements aussi qu'ils souhaitent transmettre à travers un film mémoire. Et je rappelle pour celles et ceux qui nous rejoignent que l'idée vous est venue finalement après avoir filmé, interrogé votre grand-mère et il y a peu votre papa.
3: Absolument.
0: Guylain Deveau, donc installé le plus souvent possible sur Dieppe. Merci beaucoup Guylain, c'était sympa de vous avoir avec nous ce matin et ô combien c'est important de laisser une trace, vous avez raison. Bonne journée Guylain, à bientôt.
3: Bonne journée à vous, merci beaucoup, à bientôt. Au revoir Isabelle.
0: Et demain, alors demain on va plonger dans les contes et légendes de Normandie à l'occasion de la sortie des podcasts Jeunesse, les Maléfiques proposés par Willy Rovelli. C'est vrai que la Normandie est une terre riche hein, de légendes, vraies ou pas vraies. On verra ça ensemble demain. L'actu locale à 10h et puis juste avant dans une minute, le cœur maladroit de Marine.
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0: Ici Normandie, le cœur maladroit avec Marine. C'est jour de marché à Buchy, comme tous les lundis. Le marché de Buchy qui s'est classé 9e des marchés préférés des Français. C'est le marché de Hédin-la-Forêt dans le Nord-Pas-de-Calais qui l'a emporté cette année.
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0: Très bon lundi, nous sommes le 29 juin, il est 10h. L'actu local, Marianne Naquet, la circulation des trains va être perturbée.
2: Sur les lignes Paris-Rouen-Le Havre, Paris-Vernon, Paris-Cerquigny, Paris-Camp-Cherbourg et Paris-Trouville-Deauville, à cause des orages survenus samedi soir, une dizaine d'arbres sont tombés dans le secteur de Villennes-sur-Seine. Entre Mantes-la-Jolie et Poissy, plusieurs caténaires ont été arrachés. Le chantier a commencé, les arbres évacués avec une fin de travaux programmée ce matin, mais les perturbations vont durer plusieurs jours jusqu'à lundi prochain, annonce la SNCF. Ça veut dire circulation perturbée, suppression de certains trains et allongement du temps de parcours d'environ 30 minutes. Les orages, qui est carrément une mini-tornade qui a touché le stade Jesse Owens à Val-de-Reuil dans l'Eure dans la nuit de samedi à dimanche. Fermeture de plusieurs équipements, du parc des sports jusqu'à nouvel ordre pour des toitures abîmées ou des bouts de menuiserie projetés par le vent. Il faut un peu de temps pour évaluer les dégâts, précise la ville, et pour sécuriser le site. Aucune date de réouverture pour l'instant. La canicule, la semaine dernière, a provoqué plus de morts, selon Santé publique France. Plus de 1200 décès, par exemple, partout en France, mercredi dernier, toutes causes confondues. Et plus de 1400 morts pour jeudi et pour vendredi. Les chiffres ne sont pas encore consolidés. Beaucoup plus que d'habitude, en tout cas. Par exemple, pour avril-mai, on comptait jusqu'ici 900 à 1000 décès par jour. Une augmentation plus marquée dans les régions en vigilance rouge, canicule, et donc notamment en Normandie. Un incendie et une grosse bagarre hier soir vers 22h au centre de rétention administratif de Wassel, le CRA. 4 personnes retenues ont été intoxiquées par les fumées et transportées dans des hôpitaux, dans les hôpitaux Charles-Nicolle de Rouen et Saint-Julien de Petit-Quevilly. Il dénonce un projet inutile, coûteux et écocide. Le groupe des élus écologistes et solidaires de la métropole Rouen-Normandie voteront contre le projet d'aviation durable appelé Désir, présenté aujourd'hui en conseil métropolitain. Il l'annonce dans un communiqué. Le projet, c'est d'installer une usine de carburant durable pour avions dans quelques années à Petit-Couronne. Problème, d'après les écologistes, le carburant sera produit à partir d'hydrogène et de CO2, ce qui demande toujours, d'après eux, un procédé qui nécessite beaucoup d'énergie. Et puis un mot de sport, après une journée de relâche, retour de Léon Marchand dans les bassins aujourd'hui au championnat de France de natation à Saint-Étienne. Le quadruple champion olympique sera aligné ce matin sur le 200 mètres brasse, distance sur laquelle il avait obtenu l'or au JO de Paris il y a 2 ans.
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0: Oh, qu'est-ce qu'on respire, Isabelle? Là, je regarde les températures. C'est du 17-19 degrés. Là, habituellement, la semaine dernière, en tous les cas, je vous annonçais plutôt du 27 déjà. Donc, effectivement, c'est nettement mieux. La qualité de l'air reste moyenne, mais on respire mieux, c'est vrai. Pas trop de vent, d'ailleurs. Soleil, quelques nuages qui vont se balader dans le ciel. Nous aurons un petit 20 degrés cet après-midi à Fécamp, 21 au Havre, 23 à Yvetot, 24 à Bernay, 25 à Rouen, 27 à Évreux et 27 également à Gisors. Petite trempette dans l'eau, 18 degrés dans l'eau, mer belle à peu agitée. Et à Fécamp, la mer sera haute dans quasiment 2 heures, là, à 6h30. À demain, bonne journée Marianne.
2: Merci, vous aussi, à demain.
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0: Question d'équilibre avec Francis Cabrel. Dans les valises, dans le coffre de la voiture, c'est aussi parfois une question d'équilibre. On y pense aux vacances. C'est l'été qui s'installe avec Ici Normandie, 10h03.

0: Et attention de glisser sur le plancher, ce serait dommage avant les vacances. Francis Cabrel.
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0: Saint-Pierre et Saint-Paul, aujourd'hui, si vous en connaissez, hein, bonne fête. Et puis, histoire de se mettre dans l'ambiance estivale, je vois qu'aujourd'hui, le 29 juin, c'est la journée internationale des tropiques. Et puis, c'est la fête nationale des Seychelles. Donc, soleil, soleil. Auriez-vous un joli vase ancien à la maison, des pièces en or, un diamant, peut-être un tableau, et ça pourrait avoir de la valeur? Eh bien, demain, vous pourrez montrer gratuitement vos objets à un expert. Restez avec nous pour en savoir davantage. Et puis avant 10h30, en écoutant Ici Normandie, vous aurez peut-être envie d'installer des panneaux solaires chez vous. 10h08, Bruno Mars sur votre radio.

0: Bruno Mars, une chanson sur laquelle vous allez certainement bouger cet été. Bruno Mars sur votre radio ici Normandie.
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0: Une journée d'expertise gratuite, c'est demain mardi, c'est à Rouen. Maître Poncet, bonjour.
2: Bonjour.
0: Vous êtes commissaire-priseur à la maison de vente aux enchères Argot, basée à Paris, à Drouot. Dites-nous comment elle s'organise demain, cette expertise gratuite. Là, c'est ouvert à tout le monde, on vient avec ses objets.
2: Alors effectivement, c'est tout à fait ça le concept. Hein. C'est donc ouvert à tous et chacun peut nous apporter gratuitement les trésors qu'il a dans son grenier ou au fond de ses tiroirs qui lui posent question. Ça peut être des tableaux, ça peut être des bijoux, des sculptures, des pièces, ça peut être des timbres, du vin, etc. La liste est presque sans fin tant qu'il s'agit d'objets de collection, objets d'art.
0: Et quels sont les critères justement pour définir la valeur d'un objet?
2: Alors il y a plein de clés d'expertise pour chaque type d'objet. Quand on nous amène une bague avec un diamant, on va regarder par exemple la couleur de la pierre, la pureté de la pierre, le poids. Et la fluorescence. Si on nous apporte un tableau ancien, au regard de la toile, du support, des qualités stylistiques, des matériaux employés, on peut dire c'est une école plutôt italienne ou plutôt hollandaise du XVIIe siècle, du XVIIIe siècle ou autre.
0: Vous êtes basé donc à Paris, je l'ai dit, mais en fait vous baladez aussi partout en France. Hein, vous proposez différentes journées d'expertise comme ça gratuites et parfois j'imagine que vous trouvez des pépites, non?
2: Exactement, ouais. On voit un peu notre métier comme une grande chasse au trésor. On sait que les gens reçoivent en héritage des objets dont ils ignorent complètement la valeur. Et comme vous dites, ça nous arrive de faire des découvertes parfois fortuites, mais fort intéressantes aussi.
0: Oui. Et est-ce qu'il y a des objets tendance en ce moment?
2: Oui. Alors, la grande tendance du marché, tous les objets qui datent des années 50, 60, 70, qu'on appelle vintage, tous les objets également d'art vietnamien, on la cote. Les Vietnamiens sont friands des objets de leur patrimoine et cherchent à les racheter à prix d'or. Donc ça aussi, comme on a un passé colonial et parfois des gens ont hérité d'objets qui viennent de là-bas, on peut avoir des bonnes surprises avec les objets asiatiques et particulièrement donc.

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1: Ce sera donc demain, journée d'expertise gratuite au Grand Hôtel de la Seine, quai Gaston Boulay, rive droite, de 14h à 18h.
0: Exactement.
1: Maître Poncet, merci.
0: Avec plaisir.

0: Le temps est toujours bon avec vous, fidèle à ici Normandie. Le temps est bon. Chanson d'Isabelle Pierre qui date, hein, c'est pas récent, ça date des années 70 et revisité par le groupe Bon Entendeur. C'est vrai que le temps est bon aujourd'hui. Disons qu'on respire mieux. Il fait 19 degrés là, même pas 18 actuellement sur Dieppe. De nouveaux rendez-vous que vous allez découvrir aujourd'hui et durant l'été, puisque depuis ce matin ici Normandie s'est mis en mode vacances. 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Donc restez bien avec nous, on passe l'été ensemble et dans moins d'une minute, Sister Sledge.
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0: Family, Sister Sledge, pardon, sur votre radio Ici Normandie.
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0: Sylvain Le Fallaire, bonjour.
3: Bonjour.
0: Vous êtes passionné, vous Sylvain, par le secteur de l'énergie et la transition énergétique. Vous êtes le cofondateur de HelloWatt, l'application HelloWatt. Vous nous présentez, c'est quoi exactement ?
3: L'application HelloWatt, c'est une application qui permet de suivre et de comprendre sa consommation d'électricité et de gaz. Et surtout de savoir ce qu'on peut faire pour réduire ses factures d'énergie.
0: Donc pour mieux comprendre, maîtriser et vous installer aussi des panneaux solaires.
3: Oui, tout à fait. On ne se contente pas de faire l'analyse que chacun peut avoir sur l'application HelloWatt. Derrière, on va effectivement mettre en place les solutions. Donc concrètement, aujourd'hui, on a beaucoup de particuliers qui électrifient leur logement, hein, c'est-à-dire qui remplacent leur système de chauffage, par exemple, par des pompes à chaleur.
0: Oui.
3: Qui produisent leur propre énergie avec des panneaux solaires. Et ce qui est intéressant, c'est qu'on peut aussi lier justement, suivre la consommation de sa pompe à chaleur ou optimiser l'autoconsommation des panneaux solaires directement depuis l'application HelloWatt.
0: Alors, vous avez vu, je crois, augmenter finalement cette demande d'installation de panneaux solaires, mais pourquoi c'est intéressant vraiment d'en installer ?
3: Les panneaux solaires, c'est intéressant d'en installer parce que c'est rentable, hein, tout simplement. Aujourd'hui, on a beaucoup et de plus en plus de particuliers, effectivement, qui franchissent ce pas-là. En fait, on a à la fois des logements qui s'électrifient, hein, donc des personnes qui passent à la voiture électrique, qui se débarrassent du gaz, du fioul, plutôt pour avoir un chauffage comme une pompe à chaleur qui est bien plus efficace et qui est moins coûteux.
0: Oui.
3: Et ces particuliers, ils se posent aussi la question de se dire pourquoi je ne produirais pas mon énergie, mon électricité, surtout que maintenant que j'ai d'autres usages, d'autres appareils à alimenter. Et effectivement, on voit que c'est une solution qui fonctionne très bien. Hein. Les panneaux solaires, c'est vraiment... Il y a des garanties sur 25-30 ans sur le matériel. Et ça fonctionne très bien et c'est rentable. On a souvent une rentabilité de 6 à 10 ans sur son installation. Et ce qui est vraiment intéressant, en fait, on a un retour sur investissement qui est rapide.
0: Oui.
3: Donc aujourd'hui, et quand on voit qu'il y a des crises de l'énergie récurrentes, il y a de plus en plus de particuliers qui se disent « moi je vais être autonome ». Je veux maîtriser mon budget et je veux être un peu maître de ma consommation et de mes factures d'énergie.
0: Oui, mais au niveau matériel, installation, à la base, c'est quand même un coût.
3: Oui, tout à fait. Alors, les installations solaires, aujourd'hui, souvent, on installe différentes puissances. C'est le nombre de panneaux solaires qu'on va mettre sur le toit. Donc, ça dépend de la taille du toit, mais surtout de la consommation d'électricité, hein, du logement. On va faire une installation qui va être dimensionnée au mieux pour être la plus rentable possible. Et dans de plus en plus de cas, on va installer d'ailleurs une batterie avec, qui permet de stocker l'énergie la journée pour la restituer dans le logement le soir, quand souvent il y a un pic de consommation.
0: Donc,
3: alors, la question qui est peut-être combien ça coûte.
0: Ouais.
3: Pour la plus petite installation, un 3 kW crête, ça va commencer à 6 000 euros. On va être plutôt à 9 000 euros pour un 6 kW crête. Et quand on ajoute une batterie, il faut ajouter à peu près 50% du prix de l'installation.
0: On n'hésite pas à se renseigner, en effet. Cofondateur de HelloWatt, Sylvain Le Fallaire, merci beaucoup pour toutes ces précisions. Merci Sylvain.
3: Je vous en prie, merci à vous.

0: planète. Sympathique souvenir à 10h30 sur votre radio Ici Normandie, l'affaire Louise Trio.
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0: Manquez pas ça, c'est le petit conseil que je vous donne ce matin. 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
0: Ça, c'est dû à la chaleur, ça, hein. Il est KO, Alain Souchon.

0: Shrek Chaos avec Alain Souchon sur votre radio ici Normandie. Vous êtes sur la 13. Attention à cet accident. Un véhicule accidenté signalé sur la 13 en direction de Caen, kilomètre 82. Nous sommes au niveau de Saint-Aubin-sur-Gaillon dans l'Eure.
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0: On a le plaisir d'avoir Marie-Odile Merniac en ligne avec nous. Bonjour Marie-Odile.
3: Bonjour Isabelle.
0: C'est vrai, je dis plaisir parce que c'est toujours sympathique de vous entendre à nouveau sur votre radio locale ici Normandie. Vous qui avez des origines normandes, Rouen, Dieppe, Cherbourg aussi. Bref, la Normandie, vous la connaissez bien, même si là, vous êtes sur Paris, dans la Fournaise. Marie-Odile, spécialiste de généalogie, autrice de pas mal d'ouvrages. Vous l'avez certainement constaté, la généalogie, ça intéresse de plus en plus, et même les plus jeunes.
3: Oui, même les plus jeunes. Il vient d'y avoir une enquête faite par la Sofres il y a quelques semaines, et qui indique que 73% des Français sont intéressés ou très intéressés par la généalogie. Mais quand on regarde la tranche qui est la plus intéressée, ce sont les 25-35 ans, avec 10 points de plus, qui eux sont à 82% d'intérêt pour la généalogie.
0: Et pourquoi ça? Parce qu'on veut remonter le temps et savoir un peu ce qui se passait avant et qui étaient tous les gens qui nous ont précédés.
3: C'est comme une enquête policière, en fait. C'est tellement amusant à faire. On a cette envie de découvrir une histoire qui nous touche en même temps qu'elle nous est extérieure, et puis qu'on peut creuser à travers les archives et les récits des personnes les plus âgées de la famille aussi.
0: Alors, si on manque d'infos justement pour mener l'enquête, eh bien, sachez que, comme Paris est à deux pas de la Normandie, j'invite tous les passionnés normands de généalogie à aller au salon que vous organisez du 2 au 4 juillet. Ce sera la mairie du 15e arrondissement. C'est vrai que si on a du mal à faire des recherches, prolonger son arbre généalogique, c'est en général par ça qu'on commence, on devrait trouver dans votre salon pas mal de réponses à ces questions.
3: Oui, alors le salon, c'est entrée libre. Et vous avez des associations de toute la France, dont la Normandie, repérable par un immense camembert bien visible de loin, qui sont là avec leur base de données et qui renseignent bénévolement les curieux, les passants, les visiteurs. On a aussi les grosses bases de données nationales que sont Philae et Généanet, et puis aussi tous les grands centres d'archives, le service historique de la défense, mémoire des hommes, quand on veut retrouver par exemple, parce que tous nos aïeuls ont fait les guerres, donc des parcours d'ancêtres en 14-18, ou retrouver la trace d'un résistant au cours de la Seconde Guerre mondiale. On a l'Ordre de la Libération qui est là justement avec toutes ces bases de données. On a aussi des spécialistes, comment retrouver la filiation d'un enfant de l'assistance publique.
0: Il y a des conférences aussi.
3: Oui, 38 conférences, alors sur des thèmes très généraux, par exemple comment réussir à transmettre son arbre et à intéresser ses proches à l'arbre généalogique, mais aussi les ressources de la série R pour retracer le parcours militaire d'un ancêtre.
0: L'enquête, vous allez la mener donc jeudi 2, vendredi 3, samedi 4 juillet, le salon de la généalogie à la mairie du 15e arrondissement, donc à Paris. C'est organisé par vous, Marie-Odile Merniac.
3: Par l'association Archives et Cultures, voilà, donc que j'anime.
0: L'entrée au salon est gratuite, mais oui. Il y a un petit prix de participation peut-être pour les conférences.
3: On demande une participation de 4 euros pour couvrir les frais.
0: Toutes les infos sur salondegenealogie.com. Merci beaucoup Marie-Odile, c'est bien noté. Bonne
3: Merci
0: journée.
3: Merci à vous, à bientôt.
0: À bientôt Marie-Odile. Ici Normandie, il est 11h20. Patricia Cass dans 30 secondes, elle voulait jouer cabaret.
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0: Alors c'était ses débuts avec ce titre, hein, Patricia Cass.
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0: J'ai testé, alors toute la saison depuis septembre dernier, toute l'équipe d'ici Normandie a testé pour vous des loisirs, des activités, etc., etc. On a testé plein de choses et nous vous proposons jusqu'à la fin du mois d'août notre sélection estivale. On va commencer avec vous, Sylvain Geffroy, et votre bonne action.
2: Établissement français du sang, ça doit être par là.
3: Bonjour madame.
4: Bonjour monsieur.
3: Ici Normandie, j'ai rendez-vous pour un don de plasma.
4: C'est de côté. Là,
3: je peux poser mes affaires là?
5: Il va falloir une pièce d'identité si vous voulez.
3: Ouais.
5: Vous avez bien mangé, bien hydraté ce matin?
3: Ouais, ouais, ouais.
5: Et vous avez bien environ une heure et demie devant vous pour effectuer le parcours du don?
3: Sans problème. Alors là, Alexandre qui est à l'accueil de la maison du don me donne un petit questionnaire, une quarantaine de questions. Oui, non, je ne sais pas. J'ai le droit à un petit rendez-vous médical pour vérifier que tout va bien. Et je m'installe dans les fauteuils rouges avec Stéphane.
6: Bienvenue monsieur. Est-ce que vous êtes bien installé là?
3: Ah là, je suis bien.
6: Parfait. On va pouvoir procéder au don monsieur. Vous laissez-vous remonter votre manche s'il vous plaît?
3: Allons-y, c'est parti.
6: En gros, là, vous avez un volume qui est prescrit en fonction de votre IMC, donc votre poids et de votre taille. On va commencer par la désinfection du bras. Et je vous laisse, s'il vous plaît, fermer votre poing. Mais le don plasma, c'est très important aujourd'hui. On arrive seulement à réussir à récolter 35% de nos besoins, ce qui est très peu par rapport aux demandes. Aujourd'hui, on l'utilise pour plein de choses différentes, et notamment pour fabriquer des médicaments qui vont servir à traiter certains cancers et certaines maladies auto-immunes. Je vais vous demander de souffler, s'il vous plaît. 1, 2 et 3, c'est parti. Et voilà.
3: J'ai rien senti.
6: Donc là, en fait, vous avez vu le brassard que je vous ai mis, ce n'est pas pour prendre la tension, c'est pour faire le garrot. Ça va être gonflé pendant les phases de prélèvement et ça va se dégonfler pendant les phases de retour. Et voilà. Le prélèvement commence. Les pompes qui sont ici et là vont pomper votre sang. Le sang va être filtré, centrifugé par ici. Les éléments du sang qui sont plus lourds que le plasma, donc globules rouges, globules blancs, plaquettes, vont être récoltés à la surface et collecté dans le bol qui est ici. Une fois qu'il est plein, on va vous restituer les éléments dont on n'a pas besoin. Le plasma qui lui est plus léger va couler par la tubulure de façon naturelle et être récolté dans la poche de recueil qui est ici. Regardez, vous voyez le plasma? C'est parfait.
3: C'est dingue.
6: Ouais, c'est dingue, hein. C'est bien fait quand même, hein. Quand on donne son plasma, ce qu'il faut, c'est quand même beaucoup s'hydrater, c'est très important. Et l'autre chose, c'est de ne pas manger trop gras les 24 heures qui précèdent le don. Un plasma qui est riche en graisse, ça peut parfois arrêter la procédure.
3: Faut que je m'en mette à pomper, j'ai l'impression. Le garrot s'est remis en route. Allez, et 45 minutes plus tard. Donc là, on arrête.
6: On a atteint les 200 millilitres demandés au minimum. Donc votre don, il va servir, monsieur. Ouais. Et votre plasma, il est parfait, je vais vous le montrer après.
3: Je vais voir mon plasma, c'est un truc de fou.
6: Voilà votre plasma, monsieur.
3: Ah, c'est ça,
6: transparent, de belle qualité.
3: Maman, j'ai un bon plasma.
6: Donc je vous laisse aller ensuite 20 minutes à la collation, le temps de manger quelque chose et surtout de continuer à bien vous hydrater. Et ça jusqu'à ce soir, monsieur.
3: Merci Stéphanie, génial.
6: À bientôt.
3: Voilà, test réussi, le don de plasma à la maison du don de Bois-Guillaume sur 5, je mets une note de 6. Vous pouvez donner votre plasma tous les 15 jours au maximum, 15 litres par an, soit 23 dons. Vous avez toutes les infos sur dondusang.efs.santé.fr. À vous de jouer maintenant, sauvez des vies.
0: Ouais, merci et bravo Sylvain, en pleine forme, hein, Sylvain. Donc il sera là tout à l'heure entre 16h et 19h pour vous accompagner. Don de plasma, don du sang, c'est très important, hein, toute l'année, peut-être encore davantage durant l'été. Il y a une collecte de sang, tiens, à Issy-sur-Eure cet après-midi dans la salle d'activité communale de 14h30 à 18h30. Et puis mercredi, ce sera à Saint-Marcel près de Vernon, 11h, 13h, 14h30, 18h à la maison des associations. Ici Normandie, 11h moins le quart, Taylor Swift, qui doit se marier, je crois, le week-end prochain.

0: Taylor Swift sur votre radio ici Normandie.
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0: C'est à vous Muriel, vous êtes là. Muriel Giordan qui décrypte pour nous chaque matin un phénomène de société qui raconte notre monde. Alors ce matin, Muriel, on va s'intéresser à l'option ne pas déranger qu'on peut activer sur nos smartphones.
2: Ah oui, on l'aime cette option ne pas déranger. On l'aime parce qu'elle nous donne l'impression de reprendre le contrôle sur nos discussions, sur nos réseaux sociaux. On l'aime parce qu'elle nous offre de la tranquillité d'esprit. Bref, ce mode ne pas déranger, bah, c'est comme si nos cerveaux passaient de ça à ça. Pas étonnant que la génération Z, la Gen Z, comme on dit, ces jeunes nés entre 97 et 2012, ne jurent que par ce mode ne pas déranger. Et oui, parents, grands-parents ou oncles, tantes, il faut que je vous annonce un truc, hein, si vous n'étiez pas au courant, les ados mettent leur portable en ne pas déranger toute la journée. Bah ouais, c'est pour ça que vous pouvez pas les joindre. Plein d'adolescents ont la phobie des appels téléphoniques. Ils sont angoissés quand on les appelle, ils ne décrochent pas et ils appellent peu. Ils préfèrent vraiment le SMS. Cette peur porte un nom, la téléphobie. Et ils sont nombreux à la partager sur les réseaux sociaux.
3: Ceux qui fuient à tout prix toutes les conversations téléphoniques. Tu les appelles, limite, tu les agresses. D'ailleurs, ils décrochent jamais et quand eux doivent passer un coup de fil, ils vont toujours angoisser et reporter jusqu'au dernier moment.
4: Je sais pas pour vous, mais moi perso, je déteste appeler des inconnus au téléphone. J'avais trouvé une solution, c'est que je préparais tous mes appels en avance sur un post-it.
2: Selon une étude britannique parue fin 2024, 56% de la génération Z est atteinte de téléphobie à cause de mauvaises nouvelles. Bah oui, ils imaginent immédiatement le pire quand le téléphone sonne sans prévenir.
0: D'accord, et donc c'est cette phobie, Muriel, qui explique l'usage permanent du mode « ne pas déranger » chez les ados.
2: Oui, sans doute, parce que d'après cette étude, 37% des 18-34 ans préfèrent un message audio à un coup de fil de crainte de devoir décrocher et chercher les mots en direct. Voilà, ils sont face à une véritable peur parfois de décrocher en direct, de faire face à une mauvaise nouvelle, d'être pris de court. D'ailleurs, sur TikTok, le hashtag NPD comme ne pas déranger ou DND, do not disturb, cartonne.
5: Mon téléphone, il est en mode ne pas déranger depuis 2 ans. Et franchement, je pense que je vais mourir avec cette option activée.
6: T'as un truc à faire et tu ne veux pas être dérangé par les notifications de ton téléphone? Tu peux le mettre en muet pour une durée déterminée. Comme ça, tu oublieras pas de remettre le vibreur ou la sonnerie.
2: Et comme disait MC Solar en 1997... Eh oui, les temps changent. Avant, il y a 20, 30 ans, on kiffait recevoir des messages. Moi, quand j'entendais la notif d'un message, je me précipitais sur le chat ou sur mon téléphone à clapet, impatiente de savoir si c'était ma meilleure pote ou mon crush de l'époque. Bah aujourd'hui, c'est l'angoisse de la notif. Bref, le mode ne pas déranger, c'est très tendance chez les ados, donc je vous conseille soit de leur envoyer un SMS, soit de prendre rendez-vous avec eux pour un coup de téléphone.
0: Ouais, ce sera peut-être plus simple. Hein. Merci Muriel. Ah, demain, vous avez rendez-vous avec Pascal Vaillant, juste après l'actu locale de 11h. Bougeons, on joue. On joue avec Pascal, on gagne des cadeaux. C'est l'été avec Ici Normandie. Et dans moins de 2 minutes, Maxime Le Forestier, né quelque part.
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0: 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Même pas peur. 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

0: Normandie naît quelque part Maxime Le Forestier. Il a sorti la petite chemisette d'été.
1: Absolument.
0: Pascal Vaillant, bonjour.
1: On s'est mis en mode estival. Bonjour Isabelle, bonjour à tous. Mode estival depuis ce matin, 6h. Y compris votre jeu entre 11h et midi qui devient boujou. 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
0: On va se régaler. Bonne journée, bonne chance, à demain.
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1: L'actu locale tout de suite, excellente journée à tous, il est 11h. Sarah Yasmine Ziani, bonjour.
3: Bonjour Pascal, bonjour à tous.
1: Et des perturbations sur la circulation des trains normands.
3: À cause de plusieurs dizaines d'arbres qui ont chuté sur une installation électrique à Villennes-sur-Seine dans les Yvelines pendant les orages ce week-end. Conséquence chez nous, les lignes Paris-Rouen-Le Havre, Paris-Vernon, Paris-Cerquigny, Paris-Caen-Cherbourg et Paris-Trouville-Deauville subissent des suppressions de trains et des allongements de trajet d'environ 30 minutes. Les perturbations doivent durer jusqu'à lundi prochain. Les orages qui ont aussi causé des dégâts au parc des sports de Val-de-Reuil dans la nuit de samedi à dimanche. Une mini-tornade a touché le stade Jesse Owens. Toute une partie de la façade s'est envolée. Plusieurs équipements abîmés par des bouts de toiture projetés par le vent. Il est encore trop tôt pour évaluer l'ampleur des travaux, mais ces infrastructures sont pour l'instant fermées jusqu'à nouvel ordre. La canicule de la semaine dernière a provoqué plus de morts selon Santé publique France. Plus de 1200 décès partout en France mercredi dernier, toutes causes confondues. Et plus de 1400 morts pour jeudi et vendredi. Les chiffres ne sont pas encore consolidés, mais c'est beaucoup plus qu'en avril-mai, par exemple, où l'on comptait jusqu'à 900 à 1000 décès par jour. Une augmentation surtout dans les régions qui étaient en vigilance rouge canicule, notamment la Normandie. Un incendie et une grosse bagarres sont survenues au centre de rétention administrative de Wassel. C'était hier soir vers 22h. 4 personnes retenues ont été intoxiquées par les fumées et transportées médicalisées dans les hôpitaux Charles-Nicolle de Rouen et Saint-Julien de Petit-Queville. Ils se mobilisent devant le palais de justice d'Évreux ce midi, des avocats du barreau de l'Eure opposés à la réforme sur la justice criminelle. Début juin, le garde des Sceaux avait déjà renoncé à la controversée procédure du plaidé coupable qui proposait de juger plus rapidement certains crimes lorsque l'accusé avait admis l'intégralité des faits et si la victime était d'accord. Mais c'est tout le projet que conteste la profession avec des mobilisations un peu partout en France. C'est le dernier jour de Highway to Health, un événement organisé par des jeunes touchés par le cancer. 160 adolescents et jeunes adultes de toute la France rassemblés depuis vendredi à Angerville-Lorcher près du Havre pour faire des ateliers créatifs, sportifs et des séances de coaching. C'est l'association AIDA qui l'organise. Le but, oublier un peu la maladie et le quotidien de l'hôpital.
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3: Pascal, on retrouve un peu de fraîcheur.
1: Voilà, des conditions estivales, mais avec un thermomètre beaucoup plus bas, tant mieux, parce que ça commençait à devenir difficilement supportable. Donc du soleil, quelques passages nuageux, mais absolument inoffensifs. Un vent de nord-ouest plutôt modéré en ce lundi. Les températures, 20 degrés à Dieppe, parfait. 21 pour Le Havre, 23 à Pont-de-Mer et Terre-de-Caux, 25 cet après-midi à Rouen ainsi qu'au Neubourg, 27 à Évreux, jusqu'à 28 tout de même à Vernon.
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1: Bonjour, on joue le blind test de l'été, c'est notre nouveau jeu. Bah, je vous invite à venir participer ce matin. Côte de bœuf d'une valeur de 65 € à gagner au quotidien pour le meilleur. Faut deviner des groupes, des extraits musicaux, des artistes. Allez, on joue juste après Balavoine. Petite...

0: chanson préférée avec Ici Normandie et Daniel Balavoine, l'Aziza.
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0: Bonjour à tous, j'ai l'impression d'avoir enfilé un tout nouveau costume. Là, c'est plutôt une chemise à fleurs, hein, pour le coup. Bah, je vais la garder tout l'été. Bon, je la passerai à la machine de temps en temps. Ici Normandie en mode estival depuis ce matin, 6h. Et notre jeu quotidien entre 11h et midi passe aussi en version été tous les jours. À cette heure-ci, jusqu'à la rentrée, oh, un petit peu de temps. Hein, nous allons vous offrir votre côte de bœuf d'une valeur de 65€ avec la complicité de la Fédération des Bouchers de Normandie. Le principe de Boujou, on joue le blind test de l'été est très simple. Nous allons vous proposer 5 extraits musicaux et l'idée est de retrouver le nom de l'artiste ou du groupe. Chaque bonne réponse rapporte un point et c'est évidemment le meilleur score qui l'emporte. 5 candidats, 02 35 07 66 66.
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0: Bonjour Cyril.
3: Bonjour.
0: Premier candidat de notre nouvelle formule, formule estivale, Boujou, on joue le blind test de l'été. Les vacances, Cyril, pour vous, c'est mois d'août, hein?
3: Oui, au mois d'août.
0: Et plutôt à la maison. Sinon, vous habitez, vous restez en Normandie en tout cas, vous habitez Guisonnier, donc département de l'Eure. On n'est pas très loin des Andelys.
3: Oui, c'est à 5 km les Andelys.
0: Voilà, très bien. Bah, merci d'être là. Vous faites quoi dans la vie, sinon, Cyril?
3: Salarié agricole.
0: Très bien. La musique, vos domaines, vos genres préférés en musique, vous aimez tout, vous êtes plutôt rock?
3: Oui, c'est assez éclectique. Oui.
0: Assez éclectique. Donc vous avez compris le principe, je vais vous laisser seul pendant une bonne minute. Hein. Donc moi je m'en vais. Je vais envoyer plusieurs extraits musicaux, on va laisser votre micro ouvert, et dès que vous trouvez le nom de l'artiste ou du groupe, vous le dites sur l'antenne, moi je vais le noter. D'accord. En même temps, et puis on fera le décompte à la fin des extraits musicaux. Donc dès que ça vous vient, vous dites artiste, groupe, hein. On n'a pas besoin du titre, et voilà, il y a 5 extraits, donc l'idée c'est de faire 5 sur 5. On essaye. D'accord. Cyril,
3: okay.
0: Vous êtes prêts?
3: Oui.
0: Je vous laisse tout seul, c'est parti.
3: Parfait.

0: Michael Jackson.
1: Cyril, vous avez été super bon. Vous étiez seul sur l'antenne, seul à bord, et j'ai entendu toutes les réponses. Le premier extrait, Francis Cabrel. On ne vous demandait pas le titre, moi je vous le donne. C'était La Corrida, ça fait un point. Le deuxième extrait, en effet, vous l'avez dit, Pascal Obispo, avec Tomber pour elle. Ça fait deux points. Le troisième extrait, c'était en effet Jeanne Masse, vous l'avez dit, Johnny Johnny, ça fait trois points. Le quatrième extrait, là, vous avez mis un peu plus de temps pour le dire.
2: J'avais le nom, mais le prénom ne me revenait pas.
1: En plus, c'est deux prénoms, en quelque sorte. Hein. François et Valérie. François, Valérie, elle danse, Marie, elle danse. Quatre, pareil sur le dernier, vous avez un peu hésité. Hein. Vous avez laissé quelques secondes de musique.
2: Le son, ça craquait un peu au téléphone.
1: Bon, et c'est peut-être pas non plus le titre le plus connu de Michael Jackson, mais vous m'avez bien dit Michael Jackson, avec Human Nature. D'ailleurs, ce titre a fait l'objet d'un clip post-mortem, hein, puisque le clip est arrivé justement pour la sortie du film Michael, ouais, en ce moment au cinéma. Donc, il y a un clip désormais pour ce titre, Human Nature. Vous m'avez fait 5 points. Je vous dis bravo, Cyril. Peut-être la côte de bœuf avant midi pour vous.
2: Ok, ça marche.
1: Vous pouvez bomber le torse. Oui, on vous rappelle. Vous pouvez bomber le torse à Guisonnier, hein, Cyril. Vous avez été très doué.
2: Très bien.
1: Salut, Cyril, à plus tard.
2: Merci.
1: Au revoir.
2: Au revoir.
1: Et les Pointer Sisters, avec votre radio locale ici, Normandie. I'm so excited. Deuxième candidat de Bougeons Joue, le blind test de l'été, dans 3 minutes.

0: Les Pointer Sisters avec Ici Normandie, I'm so excited.
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0: Et on gagne une côte de bœuf tous les jours, 65 euros. Il reste une place, m'a dit Betty, pour jouer. Donc si vous prenez en route, le principe très simple, 5 extraits musicaux pour chaque candidat. Et il doit retrouver l'artiste ou le groupe. Pas le titre de la chanson, hein. Artiste ou groupe, ça nous suffit. Et Cyril a fort bien ouvert puisqu'il a marqué 5 points. C'est au tour de Jérôme. Bonjour Jérôme.
3: Bonjour.
0: Vous auriez trouvé tous les extraits musicaux de Cyril ?
3: Pas du tout.
0: Ah, pas du tout ?
3: Pas du tout.
0: Ah bon, j'en ai choisi un spécialement pour vous. Hein, voilà, un petit medley. Je suis sûr que vous allez trouver, ben, j'espère. Vous partez quand en vacances, Jérôme, si vous avez l'assurance d'en prendre ?
3: La mi-juillet, je vais partir.
0: Et vous restez en Normandie, vous allez plus loin ?
3: Non, je vais certainement aller en Bretagne, et puis après, je vais rester dans la Manche, je pense. Mais ça va être local.
0: Eh ben, très bien. Jérôme, merci d'être là pour jouer. Vous êtes prêts pour les 5 extraits musicaux, donc je vous laisse faire seul. Hein. Moi, je disparais pendant une minute. Et dès que vous pensez savoir qui chante, vous nous le dites. C'est parti, Jérôme.
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3: Alain Bashung.

0: Ah, il y a eu du suspense avec vous, Jérôme. Alors, pour le début, plutôt facile. Hein. Vous nous avez tout donné très rapidement. Alain Bashung, vous l'avez dit, le titre, c'était « La nuit, je mens ». Ça fait un point. Indochine, ça aussi, très rapidement, vous nous l'avez dit. Avec « Tes yeux noirs », ça fait deux points. Le troisième, Michel Sardou. Hein. Michel Sardou, vous l'avez dit aussi, chanteur de jazz. Ça fait trois points. Ensuite, sur Bruno Mars, j'ai senti un peu d'hésitation, mais avant la fin de l'extrait, vous nous l'avez dit, Bruno Mars, oui, Treasure. Et le dernier, c'est pareil, vous avez mis un petit peu de temps à le dire, mais vous l'avez dit.
1: Pour le plaisir.
0: Voilà, Joe Dassin dans les yeux d'Emilie. Et vous faites également cinq points, Jérôme. Tout reste possible. Voilà, on va surveiller les autres candidats, on va faire les comptes à la fin. Jérôme, bien joué, vous avez été bon, hein.
1: Merci beaucoup.
0: Vous pouvez être fier de vous aussi. Salut Jérôme, à plus tard, bel été. Au revoir.
1: Merci beaucoup, bonne journée, au revoir.
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0: Elle a choisi de nous faire danser une nouvelle fois cet été, vous avez reconnu sa voix, Zazie, nouveau titre qui s'appelle Peu importe avec votre radio locale ici Normandie. Bonjour, on joue le blind test de l'été, le troisième candidat arrive là dans une minute.
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0: Et c'est Fernand qui nous rejoint. Bonjour Fernand.
6: Bonjour.
0: Vous habitez la même commune qu'un auditeur qui a joué
6: avec nous. Oui, c'est rigolo.
0: Alors, vous vous connaissez, vous êtes potes ou...
6: Oui, oui, on se connaît, oui, on se connaît.
0: Ah bah c'est bien, ça challenge, alors, ou ça challenge. Donc tous les deux à Guisonnier, qu'est-ce que vous faites, vous, Fernand, à Guisonnier?
6: Moi, je suis dans la comptabilité.
0: Dans la comptabilité, très bien. Et les vacances, il y a une petite fenêtre, là, pour cet été?
6: Début août.
0: Début août, en Normandie, ouais. Un peu plus loin?
6: À la maison.
0: À la maison, très bien. Fernand, tout le monde a été très bon, là, pour le moment. Donc, ça met la pression. Ouais. Hein. Tout le monde a marqué 5 points. Donc, voilà, 5 extraits musicaux à retrouver. Donc, artiste ou groupe, je vais vous laisser une minute avec un petit medley. Et dès que vous pensez avoir reconnu l'artiste ou le groupe, bah, vous le dites sur l'antenne. On vous laisse micro levé. C'est parti, Fernand. Okay.

0: Bon Fernand, c'était vraiment bien, hein. C'était vraiment bien. Il y a la dernière.
1: La dernière, c'est pas bon.
0: Non, la dernière, c'est pas bon, sinon tout le reste. Florent Pagny, bienvenue chez moi. Premier extrait, pas de problème. Queen, vous m'avez dit Freddie Mercury, mais c'est la même. Bohemian Rhapsody, ça fait deux. J'ai hésité un petit moment sur Amir, mais vous l'avez trouvé, j'ai cherché, ça fait 3. Souchon, le passeport du sans-souci, vous me l'avez quasiment dit tout de suite, j'ai 10 ans, 4. En revanche, pour le dernier, vous m'avez parlé de Cyndi Lauper. Et j'attendais Kate Bush, ou Kate Bush.
1: Ah voilà, Kate Bush, ouais.
0: Avec Running Up That Hill, 4 sur 5, c'est bien quand même, mais pour le coup... Vous ne ferez pas partie du tirage final, hein, puisqu'on a deux ex-aequo déjà. Donc ce sera bon. Pour la prochaine. Je vous souhaite quand même un très bel été, Fernand. À bientôt, merci.
1: Merci à vous aussi. Bonne journée. Au revoir.
0: Au revoir.
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0: On va faire un petit tour sur les plages de Normandie. Vous donner un petit peu météo. Juste après, Coq Robin avec ici.

0: Cock Robin, comme le rouge gorge. C'est vrai qu'il a une belle voix. Peter Kingsbury, Cock Robin, When Your Heart Is Weak, avec Ici Normandie.
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0: Et on va faire un tour sur la plage d'Étretat, avec 20 degrés attendus sur la Serviette cet après-midi, mais plutôt 25 en ressenti, 19 dans l'eau, marée haute programmée à 12h02, 18h17 pour la marée basse, avec un drapeau vert, de très bonnes conditions de baignade, mais un indice UV très élevé puisqu'il est de 8, par conséquent, vêtements longs, chapeaux, lunettes de soleil, ainsi que l'application d'un écran solaire de très haute protection, hein, c'est obligatoire. La plage de Saint-Pierre-en-Port avec 20 attendus sur la Serviette, un peu plus en ressenti cet après-midi, 19 dans l'eau, de légers passages nuageux n'altérant pas la sensation de beau temps. La marée haute est prévue à 12h06 et la marée basse 18h28, indice UV de 8, également à Saint-Pierre-au-Port, donc on s'hydrate et on se protège. Pour finir, la plage de Pourville avec 19 dans l'air mais 24 pour le ressenti sous les rayons du soleil, 18 dans l'eau, marée haute 12h21, marée basse à 19h03, donc pour celles, ceux qui ont la chance de déjà en profiter, bonne plage.
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0: Guillaume Grand avec Ici Normandie, on ira. Justement, si vous allez en vacances, attention au rond-point de la Motte, bouchon en ce moment en direction de la Sud 3, donc dans la métropole rouennaise. Camping-car et caravane bloqués. Oui, a priori une trémie, hein, ça c'est le grand classique, hein, bah, ça arrive pas seulement l'été. Donc ça bloque rond-point de la Motte direction Sud 3. On signale également des travaux à Épreville, tout près de Fécamp, ça bouchonne en direction de Goderville.
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0: Et on gagne une côte de bœuf d'une valeur de 65 euros tous les jours. Bonjour Valérie.
3: Bonjour.
0: Une heureuse Rolivaloise. J'ai bien dit.
3: Oui.
0: Ouais, puisque vous habitez Val-de-Reuil. Et voilà, les vacances, c'est plutôt chez nous. Hein, c'est plutôt en Normandie, tranquille Valérie, c'est ça?
3: Oui. Ouais.
0: Bon, c'est bien en plus, là on a pu la nuit dernière ouvrir grand les fenêtres pour aérer un petit peu à la maison.
3: Ah ouais.
0: On respire.
3: Ah oui, on respire.
0: Ça va mieux, hein, ça va mieux.
3: Ah ouais.
0: Allez
3: ouais.
0: Valérie, on va tester donc vos connaissances musicales, 5 extraits musicaux. Je vais vous laisser toute seule hein, avec ce petit medley que nous avons concocté. Dès que vous pensez avoir trouvé l'artiste ou le groupe, vous le dites, hein, puisqu'on vous laisse micro ouvert. Et ensuite on fait les comptes. C'est parti Valérie.
3: Ok.
0: Allez, on y va.

0: Qu'est-ce que vous êtes rigolote, Valérie, parce que vous le dites deux fois. C'est vrai, au cas où on n'est pas bien entendu, vous avez raison, hein, comme ça vous assurez la réponse. Mais vous avez fait le sans faute. Valérie, premier extrait, Zazie, vous me l'avez dit avec Zen, ça fait un point. Ouais. Sheila, vous l'avez dit aussi deux fois. Spacer, Mylène, pas de problème, pourvu qu'elle soit douce, trois points. Madonna, en effet, le quatrième extrait. Ça fait 4 points. Et alors c'est amusant, c'est la réponse que nous a proposée le précédent auditeur tout à l'heure, Fernand. Lui, il avait Kate Bush, il nous a dit Cyndi Lauper. Mais vous, vous aviez Cyndi Lauper et vous nous avez bien dit Cyndi. Ça fait 5, Valérie.
1: Ah, super.
0: Vous avez super bien joué. Là, on est parti pour sortir la question bonus, parce qu'on a 3 ex-échos. Il y a encore un candidat. À tout à l'heure, peut-être, Valérie, je vous fais une grosse bise.
1: Merci beaucoup, à tout à l'heure.
0: Bonne journée, au revoir.
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0: vos chansons préférées avec Ici Normandie et Johnny Hallyday, le chanteur abandonné.
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0: Boujou, Evelyne. Evelyne,
3: bonjour.
0: Bonjour. Comment ça va, Evelyne?
3: Très bien.
0: Je vous sens en pleine forme. En vacances?
3: Je le sens. En vacances. Au travail.
0: Au travail. Et les vacances, c'est quand?
3: Ce ne sera pas des vraies vacances cette année. On va peut-être profiter à droite, à gauche, de faire des petits week-ends.
0: C'est bien aussi, Evelyne. Allez, on joue ensemble. On a plein de candidats très brillants ce matin. Vous êtes en Pays de Caux à Hierville. Donc voilà, on a eu des candidats dans l'heure, en Seine-Maritime. Alors, sur les quatre que j'ai reçus sur l'antenne, il y en a trois qui ont fait 5 points. Donc, il faut essayer le sans faute. 5 extraits musicaux, hein, comme pour tout le monde. Je vais vous laisser seul avec ce petit medley. Dès que vous pensez avoir le nom de l'artiste ou du groupe, le titre, on s'en fiche, vous le dites sur l'antenne, d'accord?
3: D'accord, merci.
0: Allez, on allume les projecteurs sur Evelyne, c'est parti!
3: Gold. Je me suis trompée. C'est Gold.

0: Émeline Chapeau, c'est bien. C'est la première journée de notre jeu Bougeons, on joue le grand quiz de l'été. Désormais, on prendra la première réponse. C'est elle qui fera office de bonne réponse. Je vais vous accorder quand même gold. Vous m'avez dit image pour le premier extrait. Je vous accorde gold. Ça marche.
1: C'est gentil.
0: Allez, c'est parce que c'est le premier jour. Un point. Vous, Lizzie, il n'y a pas eu de problème. C'est votre époux, d'ailleurs, qui vous a soufflé, qui se prénomme
1: Ludovic.
0: Eh ben, bravo, Ludo. Ça fait deux. Luciani, Clara Luciani, vous me l'avez également dit. Ça fait trois. Vous l'avez prononcé le quatrième à la française. Ça marche aussi, Prince ou Prince. Avec Kiss, quatre points. Et puis les quatre de Liverpool, plus connus sous le nom des Beatles. Vous me l'avez dit à deux reprises. Les Beatles, en effet, pour votre dernier extrait. Et ça fait cinq. Evelyne, on a quatre fois cinq points sur nos cinq candidats du jour. Donc je vais sortir dans quelques minutes la question bonus pour vous départager le plus près de la bonne réponse. Eh bien, repartira avec sa côte de bœuf. On voit ça dans quelques minutes. Vous pouvez raccrocher, Evelyne, on vous rappelle, d'accord?
1: Merci, bonne journée.
0: Bien joué, salut Evelyne, au revoir. Donc, question bonus, là, dans trois petites minutes. Alex Warren avec Ordinary. Avant ça.

0: Le musicien américain Alex Warren avec ici Normandie Ordinary. Notre grand jeu de l'été, bonjour, on joue le blind test. On a eu 5 candidats ce matin pour la première et 4 ont été remarquables puisqu'ils ont fait le sans faute. Donc une question bonus pour les départager. Question en rapport avec l'actualité culturelle normande. Combien d'événements sont proposés cette année dans le cadre du festival Normandie impressionniste jusqu'au 27 septembre? C'est la question qu'on a posée à tous les candidats en début d'émission. Alors, regardons les réponses. Cyril nous a dit 125. Jérôme nous a dit 99. Valérie nous a dit 14. Et Evelyne nous a dit 12. Le plus proche de la bonne réponse, c'est Jérôme, puisqu'il y a 75 événements programmés dans le cadre de Normandie Impressionniste 2026. Jérôme ?
1: Oui.
0: Ouais, vous pouvez allumer le barbecue, Jérôme. Je vous offre une côte de bœuf.
1: Une côte
0: de bœuf d'une valeur de 65 euros. Donc, vous pouvez inviter les copains, la famille. Donc, nous avons le plaisir d'offrir avec la Fédération des Bouchers de Normandie. Donc, voilà, belle côte de bœuf qu'on vous met de côté. Je vous souhaite un magnifique été, Jérôme.
1: Merci beaucoup, c'est bien parti. C'est chouette.
0: Salut, Jérôme. À bientôt. Au revoir.
1: À bientôt.
0: Souvenir des années 80, Regret, et la chanteuse s'appelle Agathe, je veux pas rentrer chez moi.

0: Je veux pas rentrer chez moi. Agathe et le groupe Regret et l'actu locale dans 3 minutes 30 avec Ici Normandie.
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0: La Vega avec ici Normandie, le chant des sirènes.
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0: Et l'actu locale avec ça, Yasmine Ziani, bonne journée à tous, il est midi. Sarah Yasmine, elle se rapproche à grands pas.
2: Les grandes vacances, plus que 4 jours et l'école, c'est fini pour 2 mois. Les centres aérés se préparent à accueillir les enfants dans un contexte un peu particulier avec les 2 affaires de violences sexuelles dans les crèches Pierre-de-Lune et l'école à Maud-des-Brouettes à Rouen le mois dernier. Puis cet animateur de Sotteville-lès-Rouen accusé de viol. Alors on a posé la question, comment sont choisis les animateurs? Au Havre, 394 d'entre eux sont recrutés pour juillet et août. Virginie Trouvé, DRH à la ville.
3: Une première sélection qui est faite côté RH pour veiller à l'adéquation des profils des candidats aux besoins de la ville. On va veiller à ce que les candidats aient soit les diplômes requis pour faire de l'animation, soit un cursus en adéquation avec les besoins liés à l'animation. On demande en fait les casiers judiciaires auprès du procureur et ça c'est effectué systématiquement. C'est quelque chose qui est obligatoire. Il n'y a pas de prise de poste tant qu'il n'y a pas de casier judiciaire. Mais ce n'est pas la seule vérification qu'on fait, puisqu'il y a également un process de vérification de la jeunesse et des sports, qui permet aussi là de veiller à l'honorabilité des candidats.
2: Les animateurs sont ensuite reçus par le service animation et un guide de 30 pages de bonnes pratiques leur est distribué. Un incendie et une grosse bagarre sont survenus au centre de rétention administrative de Wassel. C'était hier soir vers 22h. 4 personnes ont été intoxiquées par les fumées et transportées médicalisées dans les hôpitaux Charles-Nicolle de Rouen et Saint-Julien de Petit-Quevilly. Des avocats du barreau de l'Eure opposés à la réforme sur la justice criminelle, ils se mobilisent ce midi devant le palais de justice d'Évreux. Début juin, le garde des Sceaux avait déjà renoncé à la controversée procédure du plaidé coupable qui proposait de juger plus rapidement certains crimes lorsque l'accusé avait admis l'intégralité des faits et si la victime était d'accord. Mais c'est le projet entier que conteste la profession.
0: Sarah Yasmine, c'était il y a 1 an et 5 jours.
2: Le 24 juin 2025, Kylian, un agent de 24 ans de la DIRNO, la direction interdépartementale des routes nord-ouest, était mortellement fauché par le conducteur d'une camionnette sur la nationale 154 au niveau d'Eudreville-sur-Eure. 1 an après, la préfecture euroise a présenté un nouveau protocole d'intervention d'urgence signé avec les pompiers, le SAMU, la police, la gendarmerie notamment. Et l'occasion aussi pour le préfet Xavier Delarue de dresser le bilan 2025 de la sécurité routière dans le département.
4: L'année 2024 avait été vraiment la pire année depuis 5 ou 10 ans dans l'Eure en matière d'accidentologie routière. On a vu 42 morts. L'année dernière, on était à 31 et on est déjà à 12 morts cette année. Donc un peu moins en tendance, mais beaucoup trop. On avait l'année dernière 590 blessés. On est à 530 aujourd'hui. C'est mieux, mais c'est encore énorme. Et en face de ça, de trop nombreux comportements fautif. Là, quand on est sur de l'alcoolémie, 2000 infractions d'alcoolémie relevées. Quand on est sur de la conduite sous stupéfiants, là aussi plus de 2000. On n'est pas sur une infraction classique, on est carrément sur de la délinquance routière. Il faut quand même voir qu'en 2025, on a 5000 contraventions sur les distracteurs. Ce sont des gens qui ne conduisent pas, ne regardent pas la route, mais qui sont sur leur téléphone. Et ça, c'est quelque chose qui ne dépend que de nous. Et des choses qui peuvent être évitées.
2: La préfecture propose un retrait automatique de permis pour les conducteurs qui commettent une infraction tout en regardant leur téléphone. C'est en cours d'étude. Un projet inutile, coûteux et écocide, dénonce le groupe des élus écologistes et solidaires de la métropole Rouen-Normandie. Ils annoncent voter contre le projet d'aviation durable appelé DESIR, présenté aujourd'hui en conseil métropolitain. Un projet qui veut installer une usine de carburant durable pour avions à petite couronne dans quelques années. Mais le carburant sera produit à partir d'hydrogène et de CO2 et nécessitera donc beaucoup d'énergie, selon les écologistes.
0: Pour finir, des trains normands supprimés et des trajets plus longs.
2: Sur les lignes Paris-Rouen-Le Havre, Paris-Vernon, Paris-Cerquigny, Paris-Caen-Cherbourg et Paris-Trouville-Deauville, la conséquence de plusieurs dizaines d'arbres qui ont chuté sur une installation électrique à Vilaine-sur-Seine dans les Yvelines pendant les orages ce week-end. Les travaux pour les dégager devaient se terminer ce matin, mais les perturbations vont durer jusqu'à lundi prochain. Des trains supprimés et des allongements de trajet d'environ 30 minutes sont à prévoir.
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0: On attend les trains, mais on a moins chaud.
2: Effectivement, ça y est, plus de canicule.
0: C'est déjà ça, c'est plus supportable. Alors, ça nous donne 20 degrés cet après-midi à Dieppe, 21 pour le Tréport, 23 à Yvetot, 25 pour Rouen et le Neubourg, 27 cet après-midi à Évreux. On flirtera avec les 28 degrés à Giverny. Donc, belle journée au soleil. On va poursuivre avec Au Taquet dans quelques instants. Et puis, moi, je reviens demain. On joue le grand quiz de l'été à partir de 11h pour vous offrir votre côte de bœuf, une belle bête, hein, puisque ça coûte 65 euros. Portez-vous bien et prenez soin de vous.
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6: Bonjour la France, j'espère que t'as passé un bon week-end. La France, j'espère que tu démarres bien ce lundi. J'espère que t'as un petit peu moins chaud, la France. Comment ça va, Éric Bastien?
7: Écoutez, ça va, j'ai froid.
6: D'accord, alors le
7: il
6: tient des propos incohérents. Céline, est-ce que tu peux appeler quelqu'un de médical? Je sais pas, le docteur Kirzek, s'il est là.
7: Attendez, on n'est pas habitué. J'ai mis une écharpe ce matin pour aller emmener mes enfants à l'école.
6: D'accord, ok, c'est bien. Bah écoute, c'est super. Moi, j'ai toujours chaud, mais tout va bien.
7: On l'a décongelé. Maria.
6: Mais Maria, elle est là.
7: En toutes circonstances.
6: La glace ne prend pas, là, avec toute cette chaleur. Alors, je vous rappelle que c'est une nouvelle semaine. Oh, c'est les émissions d'été.
7: C'est vrai.
6: Au taquet, en maillot de bain.
7: On est là
6: sur la plage. Alors. 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
7: Mais vous le savez, Valérie. Joe Malango a toujours été inspiré par l'Espagne.
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6: Appelez le docteur Kirzek. Allez, on accueille nos candidats du jour, Pascal et Claire. À tout de suite.
8: Bonjour.
6: Comment ça va?
8: Voilà.
6: Pascal, tu m'entends?
9: Oui, j'entends, bonjour. Hein.
6: Ça va?
9: Ça va bien, oui, un peu stressé, mais ça va.
6: Oh non, Pascal, tu joues avec moi, déstresse-toi tout de suite, mon petit chat. Tu joues avec ici Roussillon.
9: Exactement.
6: Tu as 66 ans, tu habites à Marquixane, en Pyrénées-Orientales.
9: Oui.
6: Comment appelle-t-on les habitants de Marquixane?
9: Des Marquichois et des Marquichoises.
7: Oui, oui.
6: Mon petit Marquichois. Alors, tu es marié à Christiane, tu as 4 enfants, 4 petits-enfants. Du don, ça te fait
9: exactement
6: du boulot ou pas?
9: Ils habitent.
6: Ils habitent pas loin, ils habitent près de chez toi, tes petits-enfants?
9: Oui. Enfin, il y en a 3 qui habitent près de chez moi et il y en a une qui habite sur Paris.
6: Ah, voilà, d'accord. Il y en a 3 qui ont de la chance et une, malheureusement.
9: Oui, un peu moins.
6: Un peu moins. Alors, tu es retraité et tu as travaillé 35 ans dans la grande distribution. Tu faisais quoi?
9: Oui, j'étais manager de rayon.
6: Eh ben alors, dis donc, t'es content d'être à la retraite et de plus manager les rayons?
9: Oh oui, trop de stress, beaucoup de stress.
6: Oui, c'est trop stressant. Ouais. Surtout que petit, tu voulais être chanteur de variété.
9: C'est vrai, oui.
6: Et oui, et voilà. Et que ta passion, c'est le chant, que tu vas tout le temps au karaoké. Et wow. Ta chanson que tu adores, c'est celle que je suis en train de passer.
9: Oui.
6: J'aurais voulu. Mais je t'entends pas, chante. Pour pouvoir inventer ma vie.
9: Non, c'est pas ça, Valérie.
6: Pour pouvoir inventer ma vie. Alors, moi, j'adore.
9: J'aurais voulu être un chanteur.
6: Eh oui, voilà. Bon, t'adores chanter, hein, Julien Clerc, Gérard Lenormand, Léo Ferré. Et ton fils est pianiste et il paraît que vous vous entraînez pour chanter un truc pour l'anniversaire de ta fille.
9: Oui, qui s'est passé samedi.
6: Alors, c'était bien.
9: Oh, formidable, on a passé une soirée extraordinaire. J'ai un beau-fils qui avait tout organisé. Il a fait venir un DJ international.
6: Oh,
7: international.
6: Oh là là.
7: Genre David Guetta.
9: Oui,
7: tout,
9: oui, un DJ international. Je ne peux pas vous dire son nom parce que je ne me souviens plus. Il revenait d'Ibiza, là.
6: Oh là là.
7: Le mec avait David Guetta dans son salon, c'est normal.
6: Voilà. Alors, mon petit Pascal, on va chanter, on va danser, on va surtout gagner. Je vais te poser la question, la première question, vraie ou faux. Tiens, je te mets un petit coup de Pink Floyd.
7: Ah, j'aime bien ça.
6: Ah, ça, c'est la chanson préférée de Eric Bastien.
7: Tous les matins.
6: Alors, écoute bien cette question. Les billets d'euros sont fabriqués en coton. Les billets d'euros sont fabriqués en coton. Vrai ou faux, top chrono, 5 secondes.
9: C'est vrai.
6: Oui, c'est vrai, ils sont 100% fibre de coton, ce qui leur donne un peu cette texture particulière qui est plus résistante et plus durable. Eh bien, bravo, premier point pour Pascal.
7: Eh oui, Claire est avec nous. Bonjour Claire, avec ici Poitou. Comment ça va Claire?
8: Bonjour.
6: Hello.
7: Qui habite à Vouillé, dans les Deux-Sèvres. Est-ce que tu es en forme Claire? Est-ce que tu as passé un bon week-end?
8: Je suis au taquet, j'ai passé un bon week-end, il faisait presque frais, donc ça allait.
7: Ouais, ça va mieux ce matin quand même, on respire un petit peu, hein. Quand même, la plupart des départements qui voilà, se sont éloignés de cette canicule. Bon Claire, je te mets pas la pression dès le lundi, mais voilà, moi j'en peux plus.
6: Ça fait
7: quand même des semaines, voire des mois, voire presque des années que je ne suis pas foutu de gagner ne serait-ce qu'une émission le vendredi, une finale. Ça m'est arrivé une fois, jadis, donc s'il te plaît Claire, puis-je compter sur toi aujourd'hui?
8: Alors, ça met la pression, mais je vais faire ce que je peux.
7: Mais oui, ça va le faire, Claire. Qui est mariée à Guillaume, qui a deux filles. Comment elles s'appellent, tes petits, parce qu'elles sont petites, comment elles s'appellent?
8: Oui, c'est Louise et Gabrielle. Elles ont 7 et 3 ans.
7: 7 et 3 ans. Bon, bah, c'est les vacances scolaires à la fin de la semaine, là.
8: Oui, ça fait du bien.
7: Oui, d'accord. Vous partez un petit peu? Vous savez déjà ce que vous allez faire cet été ou pas?
8: Alors, on va partir en août sur la Côte d'Azur.
7: D'accord. À quel endroit? On peut savoir ou c'est...
8: Du côté de Saint-Raphaël.
7: D'accord. Donc plutôt dans le Var. Profite bien. Est-ce que tu emmènes toute ton animalerie là? Parce que... Deux cochons, des poules et des canards. Tu fais comment?
8: Heureusement, on a les voisins qui sont sympas.
7: Bah merci les voisins. T'as un gros chien. T'as ton mari qui est gérant d'une ferme. Il y a 30 vaches et 6 moutons.
8: Exactement.
7: Et ouais.
8: Exactement.
7: Et vous allez pouvoir vous échapper un petit peu. Ça va aller.
8: Ça va faire du bien. Oui, on a des personnes qui sont chouettes et qui s'occupent bien de nos animaux quand on n'est pas là.
7: Bon, tant mieux. Claire, bienvenue. Allez, un premier point peut-être pour toi qui arrive tout de suite avec un extrait. Écoute.
10: C'est l'histoire de la vie.
7: Ah ouais, c'est ça, c'est le cycle éternel pour moi. L'histoire de ma vie, la loose. Jamais, jamais un gagnant. En 2025.
8: Alors, si c'est sur le Roi Lion, je suis bien.
6: Non, c'est pas ça la question.
7: Ouais, c'est pas loin, mais bon. En 2025, il n'y a plus qu'en Afrique où on peut trouver des lions en liberté. Moi, je l'affirme. Est-ce que c'est vrai ou faux? Top chrono, 5 secondes. Les lions en liberté.
8: C'est vrai.
7: Tu dis qu'il n'y a plus qu'en Afrique, tu dis c'est vrai? Non, c'est faux.
8: Oui.
7: Non, c'est faux. Bien que l'Afrique abrite une majorité des lions sauvages, il existe encore des populations, comme par exemple dans la forêt de Gir, notamment en Inde, où on peut encore trouver des lions en liberté. Désolé, Claire.
6: Allez, Pascal, un point. Claire, pas encore de points. Et là, tout de suite, encore une chanson pour Eric Bastien.
7: Ah.
6: Parce que, on a décidé de te faire plaisir.
7: Ah, c'est gentil.
6: On sait que t'aimes l'oseille. Allez,
7: sûr.
6: Money, money, money. Vous écoutez ici, vous écoutez à bas. Tout de suite, mes chéris.
7: Oh, j'adore.

0: Ah, Money, Money, Money, toujours 16. Oh, qu'est-ce que j'ai aimé cette chanson.
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0: Pas vrai, c'est pas parce que je suis auvergnat qu'on aime l'argent. C'est
1: tu parles. Allez, on joue avec Pascal qui joue avec ici Roussillon contre Claire qui joue avec ici Poitou. Pascal qui a 66 ans, qui est marié à Christiane, qui adore chanter. Alors, il paraît que tu bricoles un petit peu, tu viens d'emménager dans une maison et alors tu fais quoi dans cette maison? Qu'est-ce que tu bricoles?
3: Les placards, enfin beaucoup de bricoles avec mon beau-fils qui est de la partie. Donc je l'aide et puis on a monté la cuisine. Là, je suis en train de faire le jardin. Enfin bon, le jardin, je le fais à partir de 6h30 le matin jusqu'à 9h parce qu'après, il fait trop chaud.
1: Ah bah oui.
3: Voilà. Et bon, il y a encore un peu de travail, mais c'est bientôt fini.
1: Il fait chaud là aujourd'hui dans les Pyrénées-Orientales?
3: Bah là, c'est un peu couvert, mais samedi, quand on a été à l'anniversaire, dans la voiture, il faisait 54.
1: Oula.
3: Et là, toute la nuit, on en a eu jusqu'à 1h du matin, il devait encore faire 32 ou 33.
1: Ah oui, c'était chaud là. Ça, c'est chaud là.
3: Ah oui, là, c'est chaud.
1: C'est un petit peu chaud. Alors, tu cuisines un peu. Tu cuisines les pizzas, l'omelette. Oui.
3: Les raviolis.
1: Ah, c'est bien les raviolis, dis donc.
3: Oui, en boîte.
0: Ah oui.
3: Ça va, oui, en boîte.
1: Ah oui.
3: Parce que les enfants me demandaient toujours, papa, fais la cuisine, tu vas nous faire quoi? De la pizza, des frites, non, pas des frites, des raviolis.
1: Oh là là.
3: Parce que moi, non, je ne sais pas faire la cuisine. C'est ma femme qui s'en occupe.
1: Alors, qu'est-ce qu'elle sait cuisiner, Christiane?
0: Des raviolis.
1: Non. Tout, c'est-à-dire
3: tout.
1: Ah, elle sait tout faire.
3: Elle sait tout faire.
1: Oh bah dis donc, c'est bien ça.
3: J'ai un cordon bleu à la maison, elle le sait tout faire.
1: Ah, oh, c'est magnifique ça.
3: Ça c'est magnifique. Hein. Oui.
1: Bah oui, apparemment, c'est quoi ton plat préféré qu'elle cuisine?
3: Le plat préféré, je sais pas, le cassoulet.
1: Oh, ah oui, d'accord, elle sait vraiment faire des trucs en plus hyper durs.
3: Bon. Le couscous.
1: Oh là là. Alors,
3: Ouais. Tu
1: es en tête. Tu as marqué un point.
3: Oui.
1: Tu vas en marquer un deuxième tout de suite. Tiens, je te mets un petit coup d'Indochine.
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1: Alors, moi j'affirme que l'Australie, le continent, l'Australie est plus large que la Lune. Est-ce que c'est vrai ou faux? Top chrono, 5 secondes. L'Australie est plus large que la Lune.
3: C'est faux.
1: Eh ben non, c'est vrai. La distance d'est en ouest sur l'Australie, c'est 4000 km et le diamètre de la Lune mesuré par la NASA, c'est 3004. Donc l'Australie est plus large que la Lune.
0: Claire, qui pour l'instant n'a pas de points, Claire qui est dans les Deux-Sèvres à Vouillé, qui a 36 ans et qui est mariée à Guillaume. Dis-moi Claire, alors on découvre un petit peu ta vie avant de jouer, j'ai découvert que tu avais été mannequin chez L'Oréal. Waouh!
5: Oui,
0: mais raconte
5: dans
0: ça!
5: Mes jeunes années!
0: Ouais,
1: dans
0: hier.
1: Mes jeunes années!
0: Mais raconte.
1: Genre comme si t'étais vieille!
0: Bah non, elle est toute jeune là! Bon, c'est quoi Claire, raconte?
5: En fait, c'était pour payer mes études et ils cherchaient des jeunes femmes pour aller sur des scènes et il y avait le coiffeur qui faisait des coiffures vraiment très particulières, vraiment en mode show,
0: ouais.
5: Avec des coiffures en l'air. Et puis, il y avait aussi la présentation des couleurs. Et donc, avec mes copines, on faisait ça.
0: C'est génial.
5: C'était très sympa.
0: Bah, t'as défilé, bah, et surtout, tu as défilé un petit peu partout en France avec ces coupes de cheveux sur des shows coiffures.
5: Ouais.
0: Donc, c'est une bonne manière de financer les études. Du coup, tu es devenue quoi aujourd'hui? Tu fais quoi dans la vie? Je t'ai pas demandé, Claire.
5: Alors maintenant, je travaille dans tout ce qui est la facturation en EHPAD. C'est un peu moins d'amour,
0: ouais.
5: Mais c'est très sympa aussi.
0: Bah oui, bah écoute, c'est le métier que tu fais aujourd'hui. Et j'imagine que tu le fais quand même avec passion. T'es sur un travail un petit peu plus calme. Mais petit, tu voulais être vétérinaire. Bon, t'es parti sur l'administration. Ok. Dis-moi, tu cuisines un petit peu ou pas, toi? Parce que j'ai l'impression que autant Pascal, c'est sa femme qui gère, autant toi, c'est l'inverse. Pareil que...

0: C'est cauchemar en cuisine avec toi, Claire.
1: Exactement.
2: Ah oui.
1: Non, moi on m'empêche de passer en cuisine. Et moi, je pourrais tenter, mais moi c'est on m'empêche de passer en cuisine parce que je n'ai pas les talents de la femme de Pascal. Je suis très très très très nulle, mais j'ai un mari qui cuisine très très très bien.
0: C'est génial, le mari 100% cuisine, parce que plus personne ne veut de ton pâté chinois là que tu faisais, là, une espèce de recette là. Tes amis détestent.
1: Exactement. Bah, oui. Vraiment ma spécialité, personne ne veut y regoûter.
0: Mais oui, non mais c'est revenu jusqu'à nous, hein, avec une espèce de recette québécoise, c'est immonde. Tu arrêtes ça tout de suite, Claire. Tu arrêtes.
1: Okay.
0: Allez, voici ta question, elle vaut un point de plus, bonne chance. En parler, tiens, c'est marrant qu'on
3: un
0: parle
3: point
0: de cuisine.
3: Tout court.
0: Oui.
3: Allez, dépêche-toi.
0: En parler de fromage. Il y a des chercheurs, Claire, qui ont découvert que notre cerveau fonctionne plus rapidement juste après avoir mangé du fromage. Est-ce que c'est vrai ou faux selon toi? Top chrono, 5 secondes.
1: Je pense que j'aurais dit vrai, mais je vais dire faux quand même, parce que j'aime le fromage.
0: T'as raison. Non, c'est totalement faux. Le fromage n'a aucun pouvoir magique. En revanche, il paraît que les Français, ça joue sur leur humeur. Petit verre de vin avec modération, petit morceau de fromage, et on a la patate.
3: Ouais, bah oui, évidemment
0: c'est
3: qu'on
0: vrai.
3: A la patate.
0: Je vous ramènerai du Saint-Nectaire.
3: Un point Pascal, un point Claire, et là tout de suite, on va partir avec Florent Pagny, si tu veux m'essayer. Allez, vous écoutez ici, vous écoutez Florent Pagny, on vous aime, à tout de suite.

0: Bah, si tu veux m'écouter, bien sûr, je ne fais qu'écouter Valérie depuis 2 ans. Florent Pagny sur Ici, 12 à 25.
1: Ah là là.
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0: Encore pour 3 semaines.
1: Et nous sommes au taquet avec Pascal et Claire qui ont un point chacun. Alors, on va faire le quiz musical. Là, ça va être ton moment, Pascal. Donc, je vais juste dire un petit truc avant ce quiz. Alors, comme ça, on est impatients. Faut que ça aille vite.
3: Je vais vite.
4: Ah oui. C'est vrai que je suis très impatient. Oui, il faut que ça aille vite. Hein. Bon, c'est pas toujours bien fait, mais bon.
1: Ah oui. Après, t'aimes pas que ça traîne, quoi.
4: Ah non. Puis j'ai mon épouse, elle, c'est complètement le contraire.
1: Ah, bah ça doit.
4: Mon fils aussi, alors, comme ça.
1: Oh là là là là là là là. Ça doit être sympa, ça. Tiens.
4: Ah oui.
1: Oh là là. Bon, alors, écoute, c'est le double mix. C'est-à-dire que tu as deux chansons qui vont s'enchaîner. Et il va falloir que tu me dises à la fin quels sont les deux chanteurs, ou un groupe, ou des chanteurs. En tout cas, qui chantent, qui sont les deux extraits. Écoute bien. C'est parti.
4: Je dis à la fin.

0: Ah, tu fais des ravages.
1: Alors, qui c'est qui chante? Allez, c'est parti.
2: Gypsy King et Danny Briand.
0: Oh là là.
1: Gypsy King et Danny Briand. Alors, est-ce que c'est la bonne réponse? Est-ce que... Oui! Yolale!
0: Je suis quoi, les gypsies? Hein
1: ouais, ça va. Je suis amoureux et quand j'entends ta voix, je suis fou de joie. Et voilà, 2 points pour Pascal, bien ça sûr. Fait 3.
0: Non, mais c'est comme Monaco qui est en France. Hein.
2: Elle fait oui. Quoi, Valérie, est-ce que je peux raconter juste une anecdote sur Danny Briand?
1: Alors après, parce non, que après, on est après, à cause.
0: Non mais allez-y,
1: non,
0: c'est bon.
1: À cause d'Éric Bastien,
0: non,
1: on est en retard.
0: Je voudrais pas que vous ayez un défaut.
1: Non,
0: allez-y.
1: Mais non, on la racontera après. Dépêche-toi.
0: Bon, alors Claire, qui collectionne les chaussures, Claire. Oui, Claire collectionne les chaussures, sauf que elle est pas d'accord avec ça. Son mari lui dit si.
3: Quel bonheur d'avoir un mari.
0: Mais voilà, t'as combien de paires de chaussures?
4: J'en ai, je pense, au moins 50.
0: Ah ouais, donc si, tu collectionnes quand même les paires, 50. Toi, t'es convaincu que non, mais ton mari l'affirme. Alors, il est sympa, ton mari, parce qu'il t'a fait un meuble spécial pour tes chaussures.
1: Oh
4: oui, un beau petit meuble avec des petits casiers pour mettre chaque petite paire de chaussures.
0: Ben oui, des petits casiers avec des lumières. Il lui a mis des petits luminaires et
4: oui.
0: Tout pour ses... Oh.
1: Dis donc, il est sympa, ton mari.
0: Il sait cuisiner, il fait des trucs. Il est génial, ce gars.
1: Ben oui, il est génial. Moi, j'ai pas mon mari, il m'a pas fabriqué des casiers.
0: Mais il collectionne les chaussures, ou pas?
1: J'ai beaucoup de chaussures, oui, ça c'est vrai.
0: Combien bon. Plus que 50?
1: Oui, plus que 50.
0: Ah oui, quand même, oui. Bah alors, Régis, il faut t'y mettre. Voici ton quiz musical, ça vaut 2 points, il y a 2 artistes
1: calme-toi,
0: au groupe.
1: Calme-toi, tu vas trop vite.
0: Il y a l'anecdote de Danny Briand, moi j'ai hâte de savoir.
1: Oui, vas-y.
0: Allez Claire, on y va.

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1: Allez, on se concentre. 10 secondes, Claire. Qui chante ?
2: J'aurais préféré l'autre.
1: Oui. Ah, c'est pas la réponse que j'attends, mais.
3: T'en as aucun des deux, là ?
2: Non.
4: Alors, et toi, Pascal, tu les as ? C'est qui ?
5: Oui, c'est Ringo Sheila et François Feldman.
1: Oh, il est trop fort. Voilà. Mais oui !
4: La Venise.
1: Sheila et Ringo, effectivement.
4: Et maintenant sur la Tamise.
1: La Tamise. Et François Feldman.
4: Que devienne.
1: Mais Claire ! Mais Claire !
4: Eh, oui.
1: Ah, c'est la chute, là.
4: Bah, c'est pas... Écoute...
1: Ah, ça va mal, là.
4: Alors, ça veut dire que, Pascal, tu as 3. Ça, c'est magnifique. Claire, tu as 1. Là, on va écouter la réclame et après, on écoutera l'anecdote de Patrick sur Dany Briand. Alors, c'est la réclame, mais pas que. C'est aussi l'actualité dans toutes vos régions.
1: Bien sûr.
4: Tu le sais, ça.
1: Il y a 44 stations.
4: 44 stations de votre radio
1: Ici.
4: Voilà.
1: Parce que là, j'ai bon.
4: Jusque-là, t'as bon.
1: Moi,
4: pour
1: je
4: une fois.
1: En CM2.
4: Et pour une fois que t'as bon.
1: T'as vu.
4: Allez, l'actualité dans vos régions, la pub, et on se retrouve après.
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9: Bonjour à toutes et tous. Carole de l'école Fauchon. Donc, nous sommes une école spécialisée dans les métiers de la gastronomie, les métiers de bouche. Nous enseignons les métiers de cuisinier, pâtissier, serveur, barman, vraiment tous les âges qui veulent travailler dans un métier de service, un métier de bouche. Nous avons une réunion le mardi 30 juin entre 9h et midi. Quand vous voulez, pour vous présenter nos nouvelles formations qui débutent au mois de septembre. Il nous reste encore des places sur un an, 3 semaines en entreprise et 1 semaine à notre école. Et à la fin, vous avez un diplôme certifié. Donc, mardi 30 juin, entre 9h et midi, nous vous attendons pour mes événements emploi et formation, donc auprès de France Travail à Saint-Sever. Alors, merci beaucoup et à très bientôt. Le plaisir de vous rencontrer.
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1: C'est comme ça.
4: Et je rappelle que c'est une nouvelle semaine. Qui dit nouvelle semaine dit nouveau cadeau. Premier prix de la finale de vendredi, un séjour pour 4 adultes à Port Aventura World. Et donc, c'est 3 jours, 2 nuits en pension complète, hôtel 4 étoiles. L'accès illimité pendant 3 jours à Port Aventura Park. Un accès à Ferrari-Land, 100 euros de carburant pour y aller. Si on ne gagne pas ce magnifique cadeau, il y a un deuxième cadeau, magnifique aussi, une machine expresso EO, fabriquée par Malongo, 32 dosettes, 6 verres en verre. On reprend la compète avec Pascal qui a 3 et Claire qui a 1. Allez Pascal, on va écouter tout de suite Dany Briand et tu vas nous raconter ton anecdote. Tes yeux,
10: je suis amoureux,
4: mais pas. Alors qu'est-ce qui s'est passé avec Dany Briand?
10: Avec Dany Briand, c'était pas moi, c'était mon frère dans les années 2000. Il était technicien dans le sport et il allait lui livrer un vélo elliptique.
4: Ah.
10: Et donc il sonne, Dany Briand, il ouvre et il venait de se lever. Et lui, il était avec un diable et puis le matériel. Et il est rentré dans l'appartement, à Paris. Il est rentré dans l'appartement et il y avait une moquette blanche. Le problème, c'est qu'il avait roulé dans une trotte de chien.
4: Oh, en merde.
10: Et donc, sur la moquette blanche, et c'est Dany Briand qui lui a dit, je crois que vous avez roulé dans la moquette était dans un étang.
4: Mon Dieu. Alors,
10: je ne sais pas s'il nous écoute, mais peut-être qu'il s'en souvient.
1: Je pense qu'il est en PLS, Dany, depuis ce jour-là.
4: Mais, ah oui, d'accord, je comprends. C'est un peu compliqué de mettre de la merde de chien sur de la moquette blanche. Oh.
1: C'est moche.
10: Il ne l'a pas vu. Dans la rue, il a roulé sur les pieds, comme ça, dans l'appartement.
4: Oh là là là. Oh, c'est bien, c'est sympa. Dany, si tu nous écoutes, on s'excuse. Alors.
1: En même temps, ça fait briller le sol, hein, Dany.
10: Oui.
4: Ah là là, quand j'entends tes blagues, j'ai envie de crever. Alors, aïe. Bien, alors, nous allons parler du fait que tu veux être un aigle. Si tu étais un animal, tu voudrais être un aigle, un grand aigle qui volerait partout dans les airs.
10: C'est vrai.
4: Ah oui, d'accord, t'aimes les... Ah, tiens, il y a Pascal qui vient de passer. Voilà.
10: Oui.
4: Ok, alors mon petit Pascal...
1: Très très belle anecdote.
4: Bah, j'aime bien l'idée qu'il veuille être un aigle. Les gens, il y en a, ils veulent être des gorilles, des chiens, des chats. Lui, il veut être un aigle, il veut voler.
1: L'aigle royal.
4: L'aigle royal.
10: C'est majestueux, un aigle.
4: Eh oui, c'est magnifique. Alors Pascal, tu es en tête avec 3 points. Je te propose de marquer 3 points de plus avec la question à choix multiples. Je vais te poser la question, te faire des propositions. Et à mon top chrono, tu auras 10 secondes pour me donner ta réponse. Alors, aujourd'hui, lundi 29 juin, se poursuivent les épreuves du brevet des collèges. Alors,
1: c'est l'heure.
4: Le BEPC, là. Mais alors, est-ce que tu sais combien de candidats passent chaque année le brevet des collèges en France? Écoute bien. 450 000. 650 000. 850 000. Un seul, Éric Bastien, qui ne l'a toujours pas depuis 40 ans.
1: Ah non.
4: Alors, combien de Français passent le brevet des collèges chaque année? 450 000, 650 000, 850 000 ou que Éric Bastien? Top chrono, 10 secondes.
10: Je dirais 650 000.
4: 650?
10: Oui, 650 000.
4: Et non, c'est plus, c'est 850 000. Ah. Et oui, et l'année dernière, ils étaient même 849 300. C'est encore, tu vois, très précis. Bon, bah, pas de points, mais voilà, tu as appris un truc.
1: Bon, et bonne chance, évidemment, à tous les collégiens et aux parents qui vont récupérer les collégiens tout à l'heure. La rencontre avec Guillaume, on va s'en dire un petit mot. Claire, à Issy-Poitou, qui habite Vouillé, dans les Deux-Sèvres, elle est mariée à Guillaume. Ça fait combien de temps que vous êtes mariée, d'ailleurs?
0: Eh ben, ça va être nos 2 ans cette année.
1: 2 ans cette année, donc jeune mariage. On va parler du mariage, mais avant ça, la rencontre. La rencontre, c'est un peu en mode... Eh oui ! Parce que, si j'ai bien compris, vous travaillez chacun d'un côté, vous habitez chacun d'un côté, et le point commun, c'est que vous êtes tous les deux dans une coloc. Sauf qu'un jour,
0: exactement,
1: tu vas nous raconter, il y a une soirée intercoloc.
0: Et oui, et là, la soirée intercoloc où nos deux colocs se rencontrent, et bien là, coup de foudre avec le coloc de la coloc d'en face.
1: Ah ouais, toi, t'as eu coup de foudre direct à Guillaume. Tu t'es dit tout de suite, mais c'est quoi un coup de foudre? C'est-à-dire que tu le vois, tu te dis, tu sais que c'est l'homme de ta vie, direct.
0: Ah, c'est lui, oui.
1: Ah ouais, quand même. Ah, c'est impressionnant.
0: Oui.
1: Il t'a parlé tracteur.
0: Oui, il m'a parlé tracteur. Donc, je sais pas, moi qui adore les animaux, la vie à la ferme, et bien ça, plaf. Ça fait l'étincelle.
1: Ben oui, je rappelle que ton mari, il est gérant d'une ferme de 30 vaches et de 6 moutons. Bon, ça a été le gros coup de foudre. Ça, c'était il y a une petite dizaine d'années. Et puis ben, voilà, ça l'a fait, hein, un moment important. Donc, mais alors du coup, il y a une histoire de parrainage. C'est quoi l'histoire avec les colocs?
0: Eh ben, on est tous restés amis. Alors, il y en a qui sont aussi mariés entre eux.
1: D'accord.
0: Et puis maintenant, eh ben, les colocs, c'est les parrains, marraines de nos enfants.
1: D'accord. Ah ouais. Donc, une belle histoire. 2 ans de mariage. Alors, vous vous êtes mariés en mode cachotier, vous l'avez dit à personne.
0: Oui. C'était mariage secret. On était là pour fêter le baptême de ma deuxième.
1: Gabriel.
0: En fait, on a dit à tout le monde, exactement, on a dit à tout le monde, venez, on va faire une photo dans le parc de la mairie parce que c'est beau.
1: D'accord.
0: Et en fait, il y avait le maire qui nous attendait, qui nous a mariés en direct.
1: Mais tout le monde a dû être bluffé parce que personne n'est au courant. Comme tu dis, ils sont venus pour le baptême.
0: Personne n'était au courant.
1: Et même les parents, personne... si vous avez encore vos parents, je sais pas, mais ils n'étaient pas du tout au courant non plus.
0: Non, il n'y avait vraiment personne sauf nos deux témoins, respectifs. Ils étaient obligés puisqu'il fallait fournir des documents. Mais sinon, personne n'était au courant. Alors tout le monde a adoré, sauf la belle-mère qui n'a pas trop aimé le.
1: Voilà, je savais bien qu'il y avait une histoire. Elle n'a pas aimé, parce que c'est la mère de Guillaume. Elle n'était pas contente de ne pas être au courant. Voilà. Elle s'est détendue ou pas depuis?
0: Oui.
1: Comment elle s'appelle?
0: Elle nous en reparle encore.
1: Ah oui, tu vois, comment elle s'appelle?
0: C'est Marie-Christine.
1: Bon, Marie-Christine, ils sont heureux depuis 2 ans. Allez, cool, Marie-Christine, on t'aime. Allez, voici ta question. Elle arrive à choix multiples. Nous sommes aujourd'hui, et Valérie l'a dit, avec tellement d'aisance verbale.
4: Bien sûr.
1: Que nous sommes le 29 juin aujourd'hui. Alors, ok, c'est les épreuves du brevet. Mais c'est également l'anniversaire de la commercialisation du premier iPhone. Est-ce que tu sais, Claire, en quelle année le premier iPhone est sorti ? Voici les propositions. Il est sorti en 2005. Il est sorti en 2007. Il est sorti en 2010. Il est sorti l'année de la création du Damido Land, c'est-à-dire cette année, il y a quelques semaines encore, grâce à Valérie Damido. Top chrono, 10 secondes. 2005, 2007, 2010, ou bien 2026, Damido Land iPhone.
0: Je vais dire 2007.
1: Bon, évidemment, Damido Land, c'est une blague. Tu dis 2007, présenté par Steve Jobs en janvier.
4: Steve Jobs.
1: Par Steve Jobs. Oui, c'est en janvier 2007. Premier iPhone qui a été mis en vente le 29 juin de la même année. Bah, ça fera 20 ans l'année prochaine. Et figure-toi qu'en 74 jours, c'est-à-dire en deux mois, ils en avaient vendu 1 million d'exemplaires.
4: Magnifique. Allez, Pascal, tu as 3. Claire, tu as 4. Et il reste encore la question cachée, le bingo. Mais là, tout de suite, un jour, j'irai à New York avec toi.
1: Bien sûr,
4: allez,
1: on y va.
4: C'est téléphone, c'est Jean-Louis Aubert. C'est New York avec toi, vous écoutez ici, on vous aime.

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1: À jour, Rennes, New York, d'accord.
0: Bah oui, c'est ici qu'il nous a emmené. C'est Jean-Louis Aubert. Enfin, c'est téléphone surtout.
1: Ouais,
0: celui-ci.
1: C'est Jean-Louis qui chante.
0: Bah, c'est Jean-Louis, mais il y a Richard Kolinka à la batterie aussi, quand même. Pas
1: oui, d'accord, mais enfin, c'est Jean-Louis aussi, oui, Richard, qui chante.
0: Il y a Louis Martignac qui est à la guitare également. Il y a Corinne aussi.
2: Votre jeu.
1: Oui, d'accord,
2: midi,
1: ok.
2: C'est.
0: Vous pouvez toujours me contredire, de toute façon.
1: Oui, mais c'est Jean-Louis qui chante.
0: Oui.
1: Allez.
0: Non mais c'est vrai, mais bon.
1: Bisous. Allez, Pascal, tu as 3, Claire, tu as 4. Alors, notre petit Pascal qui joue avec ici Roussillon. Il paraît que toi, si tu avais dû déjeuner avec quelqu'un, tu aurais adoré déjeuner avec le général de Gaulle.
3: Exactement.
1: Alors, et il paraît que ton papa avait le portrait du général de Gaulle et que d'ailleurs, ton papa, il était résistant, il avait voulu le rejoindre en Angleterre. Et qu'est-ce qui s'est passé?
3: Ouais. Non, il n'a pas rejoint en Angleterre. Il a été arrêté par la police espagnole, ben, ici au Pertus, et ils l'ont ramené en France, et il a été la police française l'a incarcéré.
1: Sympa. Voilà.
3: Donc il n'a pas pu prendre le bateau pour rejoindre le général de Gaulle. Donc, mais il a été à son enterrement. Il avait dit à ma mère, si le général de Gaulle décède avant moi, on ira à son enterrement. Et il était à son enterrement, et il était à côté du général Massu, dans la foule.
1: Eh ben voilà.
3: À Colombey, les deux églises. Ouais.
1: Ok.
3: Et il est mort deux ans après, mon père.
1: Ah.
3: Après le général de Gaulle. Pas vu.
1: D'accord, ok.
3: Voilà.
1: Eh bien, mon petit chat, je vais raconter une petite anecdote qui parle de mobylette. Et oui, parce que Pascal, quand il a 14 ans, il décide de partir en vacances avec deux copains en mobylette. Voilà, et voilà, ils ont fait le trajet Lille, la Bretagne. Alors, combien de temps pour y aller?
3: 3 jours.
1: Et voilà, ça fait quand même 2500 km en 103 Peugeot, hein.
3: Oui, aller-retour avec là-bas, oui, à peu près 2500 km en Peugeot 103. Oui.
1: Eh ben dis donc, et il paraît que tu t'es même tombé parce que tu t'es endormi en roulant?
3: Oui, dans la nuit, parce qu'on roulait la nuit aussi, et je suis tombé, je me suis endormi au guidon, et je suis tombé, et les copains m'ont tiré, parce que j'étais sur une route nationale, en plus il n'y avait pas de lumière, donc, et qu'il y avait de la circulation.
1: Ah, dis donc, t'as pas intérêt, parce que la mobylette, ça contient pas beaucoup d'essence, t'as pas intérêt à tomber en panne d'essence, parce que les stations...
3: Non. Bon, ça consommait pas beaucoup non plus, mais il fallait souvent s'arrêter à la pompe à essence pour mettre de l'essence.
1: Ah, oui.
0: Ça va pas vite, en plus, une mob.
1: Bah, une mob, c'est 50, super, mais il y a 50 ans, pour trouver des pompes à essence sur la route Lille-Bretagne,
3: c'était pas évident, non, c'est sûr.
1: Voilà,
3: c'est un beau souvenir.
0: Mais surtout, pourquoi aller jusqu'en Bretagne choisir ça, c'est une folie, 3 jours.
1: Mon père, il a fait la Garenne, Colombes, le Sud, en vélo avec ses copains. Donc, tu sais, dès leurs vacances. Mais pas les mêmes vacances.
0: Non.
1: Alors, écoute bien, là, tu as 3. Tu peux marquer 5 points de plus.
3: Oui.
1: Et avec la question cash, tiens, une petite chanson.
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1: Allez, vive le pastis. Quel nom donne-t-on à la boisson qui est composée de pastis et de sirop de menthe et évidemment de l'eau? Comment ça s'appelle quand on met du pastis et du sirop de menthe et de l'eau? Ça s'appelle, top chrono, 10 secondes.
3: Un perroquet.
1: Et c'est une bonne réponse, bien sûr, un perroquet. Et si on met de la grenadine, c'est une tomate. Voilà, 5 points de plus, tu as 8.
0: Bon, tout ça avec modération, bien évidemment.
1: Oui.
0: Il faut le dire. Claire, comment ça va? Tu veux un petit apéritif? Qu'est-ce que je te sers? Une grenadine, une menthe à l'eau, qu'est-ce qu'on se prend? Limonade.
5: Ouais, une petite grenadine.
0: Une petite grenadine pour les gamines, comme on dit. Eh ben Claire, moi je suis bien content, parce que là t'es en tête, sauf que là il a marqué. Il a marqué, et donc...
1: Il a 8.
0: Donc Claire,
1: il a 8, ouais.
0: Ouais, Claire.
1: Ça sinon, ça se passe bien au niveau du magasin de mots, il y a des salles pour la canicule.
0: On y va ensemble après. Nous parlez bien.
1: Moi je parle bien.
0: Ouais, impeccable. Dites-moi.
1: Impeccable, ouais.
0: Oui. Claire aime voyager. Claire, elle a été aux États-Unis, elle a été aux Antilles, elle a été en Australie, en Namibie, au Maroc. Mais elle rêve d'aller au Chili. Pourquoi déjà le Chili t'attire?
6: Alors, c'est les différences entre les paysages, du fait que peut y avoir des déserts, il peut également y avoir tout au bout des icebergs, tout quoi, ce mélange m'attire, et donc j'aimerais bien que ce soit mon prochain voyage.
0: Bon, et tu en as parlé à Guillaume, ton mari?
6: Oui.
0: Et alors, il est pas d'accord?
6: Ah si, je pense que ce sera pour l'été prochain. Enfin, j'espère.
0: Ce qui est fou, c'est que tu nous as raconté que tu étais mariée depuis 2 ans. Et je découvre que ton mari est nul en date et que pour qu'il se rappelle du nombre d'années de mariage, vous faites un voyage chaque année. Mais ton mari ne sait pas compter jusqu'à 2 ?
6: Non, mais au moins, il sait. Pour nos 1 an, on était en Autriche pour le A,
0: okay.
6: Le B pour les 2 ans au Baléares, okay. Et comme ça, le C pour les 3 ans.
0: Ah, génial ! Le D, le Danemark, voilà. Le E, l'Éthiopie, F, la Finlande.
1: Ah, tu sais, dis donc.
6: Exactement.
1: C'est bien, Eric connaît son alphabet.
0: Exactement. À passer F, je ne vais pas au-delà. Alors là, c'est juste pour le fun et pour le plaisir. Parce que tu nous as dit que si tu étais un animal, tu serais un canard. Alors on s'est dit, allez !
2: C'est la danse des canards.
0: C'est juste pour le plaisir.
1: Maintenant, ouais, c'est juste pour le plaisir. Ouais.
0: Bon, et Claire, faut pas prendre la voiture, hein, Claire. Hein. Faut y arrêter la voiture.
6: Non.
0: Ah oui. Combien d'accidents ? Combien d'accidents ?
6: 5.
0: 5. Voilà. Donc le Ferrari Land, on va peut-être pas y aller. À Barcelona, en Espagne, 5 accidents et à chaque fois, c'est pas de ta faute.
1: Bien sûr.
6: Non.
0: Non.
6: Évidemment.
0: C'est les autres. Bien sûr, c'est les autres. Voilà. Bon, enfin, ton mari t'a demandé d'arrêter. T'as quand même passé 2 fois ton permis, hein.
6: Oui.
0: Oui. Bon.
6: Non,
0: allez.
6: Je suis pas très contente.
0: Oui, c'est pas grave. Non, mais sois prudente quand même sur les routes. Voici ta question. Elle vaut 5 points. C'est une question cash. Il n'y aura pas de proposition de réponse. Quel célèbre magazine de bande dessinée fut lancé par le Parti communiste français en 1969? Top chrono 10 secondes, un magazine de BD lancé par le Parti communiste français en 69. Très connu.
1: Attends, est-ce que tu sais, Pascal?
3: Charlie Hebdo, non?
1: Non, Pif Gadget.
0: C'est Pif Gadget.
3: Pif Gadget.
0: Et oui, pour accompagner le journal, ils avaient eu cette idée de génie d'offrir un gadget dans chaque numéro. Il y a beaucoup qui s'en souviennent, d'ailleurs, il y avait plein de petits trucs.
1: Ah,
0: des
1: bah moi, j'ai eu plein de trucs, quoi. Alors, ça fait 8 pour Pascal, 4 pour Claire. Oh. Et là, tout de suite, vous écoutez ici, on va écouter Le Petit Pêcheur de Manon Lisa. À tout de suite, mes chéris.

0: Ah bah c'est une nouveauté, Manon Lisa, ça s'appelle Petit Pêcheur et c'est sur ici à 12h52.
1: Et à 12h52, c'est l'heure de la réclame, j'adore.
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1: Allez, c'est soirée Pascal et Claire. Alors, Pascal à 8, Claire à 4. Mon Dieu, qui va gagner, qui va l'emporter?
0: Mon Dieu.
1: Alors, une dernière anecdote avant d'encourager mon candidat. Alors, comme ça, Pascal, on part avec tes frères et ton beau-frère à la pêche au brochet. On passe le péage de Saint-Arnoux. Il y a des douaniers, surtout une petite douanière. Il y a un de tes frères qui dit, t'as vu, elle a un sacré pétard. Fenêtre ouverte, qu'est-ce qui s'est passé?
5: Ce qui s'est passé, c'est que mon frère disait elle a un sacré pétard, mais il parlait du pistolet. Mais elle a pris ça pour elle. Donc, ils nous ont arrêtés après le payage. Ils nous ont fait sortir, ils nous ont fouillé. Ils ont fouillé le coffre. J'ai un frère qui a même levé les mains. Il y a un douanier, il a dit non, non, baissez les mains, monsieur. Voilà.
1: Ouais, elle a parce un sac... que oui, bah, qu'on parlait de son cucu, bien sûr. Bah oui, non, il parlait pas de ça. Ah, oui. Bon, voilà. Bon,
5: bah, non, pas du tout. Non, non, pas du tout. Non, non, non, non. Non, non.
1: Voilà.
5: Voilà, c'est encore une anecdote.
1: Ok. Voilà. Alors, mon petit Pascal, tu es en tête, mais tu sais qu'il y a le bingo. Donc, il va falloir que tu l'emportes. Pour t'encourager, je vais te mettre une petite chanson de Julien Clerc. Tiens.
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0: sache que je ne connaissais pas cette chanson de Julien Clerc, alors que franchement, j'adore Julien Clerc. Hein.
1: Valérie, écoutez, vous ne pouvez pas me faire plus plaisir que de m'avoir passé cette chanson. C'est extraordinaire.
0: Bah, tu remercieras Céline, la réalisatrice, qui a été bien cherchée dans la cave et le grenier de Radio France. Alors,
1: formidable.
0: Écoute bien ton bingo, il est très simple. Tu vas devoir trouver à mon top chrono, et tu auras 10 secondes pour le faire. Tu vas devoir trouver un maximum de mots qui riment comme canicule. Donc des mots qui riment en hule. Voilà, comme canicule en fait. Un maximum de mots qui riment comme canicule. Tout ce qui rime en hule. Allez, top chrono, c'est parti. 10 secondes.
1: Alors, catapulte. Culbute dans un rapport.
0: Non. Alors, ça veut dire que tu n'as rien, hein, parce que opercule, clavicule, ondule, accule, annule, bidule, bascule, calcul. Voilà, tu as zéro, mon chéri. Alors là,
1: je me suis planté comme une grosse bûche.
0: Ça m'arrange pas bien, ça.
2: Bon, alors.
1: Je me doute bien.
2: Claire, tu as 4, il a 8. Mais là, il n'a rien fait du tout dans notre bingo.
0: Ouais, c'est pas la peine de le rajouter.
2: Non, je lui réexplique juste là.
0: Oui, ça va.
2: Claire, il suffit de marquer, un point. Ouais. En un point, tu encaisseras les 10 points que valent le bingo chaque jour. Et tu reviendras vendredi. Ce qui fait
0: Que moi, j'avais encore plein d'anecdotes sur Pascal à rencontrer.
2: Oui, c'est bien dommage, tant pis.
0: Quoi?
2: Vous ne pourrez pas les raconter vendredi.
0: Oui, c'est vrai, mais bon.
2: Je sais pas, appelez-vous, prenez son numéro de portable.
0: Allez, ça suffit.
2: Passez le voir cet été. Claire! Claire! Claire, ça va?
3: Oh mon Dieu!
0: J'ai cru que tu faisais un malaise.
2: Tu vas bien, rassure-moi, Claire. Ça va ou pas, là?
3: Non, je suis très concentrée.
0: Reste concentrée, parce que c'est pas gagné encore. Hein. Tu peux faire zéro. Hein.
2: Et on a déjà vu, Madame Damido, des situations comme ça.
0: Oui, nous avons déjà vu.
2: Où l'autre a fait zéro. Hein. Donc attention.
3: Mais c'est pour ça, là, j'ai vraiment la pression.
2: Oui. Alors, pour t'encourager, te détendre un petit peu, on va te faire écouter une artiste que tu adores. Tu vas d'ailleurs la voir en concert au mois de mai. C'est Céline Dion.
0: Est-ce que vous avez remarqué, vous qui nous écoutez, que dès que cette chanson passe quelque part, dans un baptême, un mariage, un anniversaire, que sais-je, toutes les filles hurlent « Ah, j'adore !» et elles vont toutes sur la piste chanter ça. Je n'ai jamais vu ça, une chanson qui provoque ça. C'est un truc de malade.
2: Ça, c'est Jean-Jacques Goldman.
0: C'est super!
2: C'est l'effet Jean-Jacques Goldman.
0: Oh là là là là.
2: Mais t'as tes places pour mai 2027, alors. 2027, hein?
3: Oui. Ouais, c'est 2027,
0: Si c'est 2026, c'est foutu.
2: Mais oui, parce qu'en mai, je sais plus où elle passe, mais elle vient. En septembre, elle est à Paris.
0: Mais en mai, c'est parti, là. C'est fini, on est fin juin.
2: Ah, on est fait. Oui, en mai 2027.
0: Oui, voilà.
2: Il sera passé plein de choses en mai 2027.
0: Oula, ma bonne dame.
2: Bon.
0: On y va.
2: On est chaud.
0: On est chaud, cacao.
2: Claire, on a besoin d'un point.
0: Ouais.
2: Claire, qui connaît toutes les dates par cœur. Elle connaît la date d'anniversaire de sa voisine, par exemple.
0: Oui,
2: rien à faire. Claire, dont la fête est le 11 août, rappelons-le. Moi aussi, je le sais.
0: Bon, allez, sans plus attendre.
2: Selon, on a le temps, on n'a qu'un point à marquer.
0: Oui.
2: Allez, on y va. Maximum de rimes en heure. En heure, comme le mot fraîcheur. Tu vois, fraîcheur, c'est fini par heure. Top chrono, on y va. 10 secondes.
3: À la bonne heure, une fleur. Bonne humeur.
2: Bien sûr. Bah, la bonne heure.
3: Acteur.
2: Oui. Petit dernier. Allez.
0: Elle a marqué 4.
2: C'est gagné. Bravo.
0: Bon, eh bien, c'est toi, ma petite chérie, qui sera avec nous vendredi pour tenter de remporter le séjour à Port Aventura World. Mon petit Pascal, je suis désolé.
2: Désolé, Pascal.
0: Bravo d'avoir joué avec nous quand même. Hein?
1: Je gagne rien?
0: Non, mon cœur. Tu gagnes rien, je suis désolé. Tu gagnes des bisous virtuels. Voilà, qu'est-ce que tu veux que je te dise? Bon, je remercie Céline à la Réal. Je remercie Cricri à la Technique. Je remercie Alex au Standard, Maître Coupez au Savoir, Eric Bastien à la Vanne.
2: Et d'un candidat.
0: Allez, stop. Et je vous dis tous que je vous aime. Prenez soin de vous, faites attention à vous. Et on se retrouve dès demain pour Au Taquet.
2: Bonjour. Wendy Bouchard, bienvenue.
0: Oh là, Wendy Chouchou.
4: Bonjour, chers amis. Tous
2: ça
4: les
2: va?
4: Deux, vous avez bien.
2: Oui.
4: Vous êtes rafraîchis comme il fallait ce week-end,
2: oui,
4: à peu près. Vous
2: oui,
4: avez trouvé cette fraîcheur.
5: Oui, j'ai passé le week-end dans la piscine de ma belle-mère.
4: Bon, voilà. Alors ça, c'est bien. Nous allons continuer dans cette grosse séquence à interroger les responsabilités et surtout notre avenir avec Corinne Lepage, notre invitée, notamment.
5: Bonne émission, chérie.
4: Chers amis.
5: À demain.
4: À demain.
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2: Allez, bienvenue, la France qui respire un petit peu mieux aujourd'hui. Vous écoutez ici.
5: Vous écoutez ici, il est 13h, je vous aime, faites attention à vous. Et c'est ma France.
2: Belle journée, et ma France est avec Wendy Bouchard.
5: Yes.
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4: Bonjour à tous, merci d'être à l'écoute de Ma France, une France qui respire davantage, oui, même s'il ne faut pas baisser la garde et continuer de surveiller les plus fragiles qui ont été profondément secoués par cette canicule. Le gouvernement réunit une cellule de crise, 14 ministres convoqués en fin de journée pour faire le bilan, notamment humain. 1000 morts de plus en 4 jours sous des températures à 40 degrés. Face au procès en impréparation, les ministres réagissent alors qu'une nouvelle vague de chaleur pourrait être attendue. Mais attention, vous l'entendrez à ce que vous lisez sur les réseaux sociaux. En Lorraine, au lendemain de la mort de 11 personnes dans un crash d'avion sur l'aérodrome de Nancy, les enquêteurs tentent de comprendre les raisons de ce drame. Le retour du projet de loi d'urgence agricole au Sénat, la réintroduction d'un pesticide controversé notamment, soulève la colère des médecins. Et puis les Français entrent dans un nouveau tournoi avec des matchs à élimination directe au Mondial de foot. France-Suède à suivre demain 23h pour les 16e de finale et le journal du Mondial arrive dans ma France. 13h15 pour réagir à cette séquence caniculaire inédite. J'accueille l'ancienne ministre de l'environnement Corinne Lepage, avocate spécialisée dans ces questions écologiques. Elle publie un petit plaidoyer formidable pour lutter contre la régression environnementale. Elle veut remettre la santé et les Français au cœur du projet. Nous l'avons tous ressenti, cette sensation d'air frais que nous avions oublié, une respiration plus facile, une meilleure récupération. De Granville à Châteauroux, de Lille à Auxerre, plus aucun département n'est en vigilance rouge. Cette vague de chaleur a donc perdu en intensité avec des températures qui toutefois restent en moyenne jusqu'à 3 degrés au-dessus des normales de saison. On revit, la nature aussi, c'est un répit salutaire après cette canicule éprouvante. L'ambiance est plus détendue, par exemple au marché de Panazol. Nous sommes près de Limoges, avec vous Garance Caillé.
7: Entre les étals, les clients ne parlent que de ça.
8: Le moindre souffle d'air, on se sent revivre. Là, on prend le temps de flâner, de regarder, de discuter.
7: Ce grand bol d'air soulage aussi les commerçants. Exemple avec l'Inéré Saint-Yves. Il est traiteur et devant lui, d'énormes marmites.
9: Alors, on fait tout ce qui est paella, couscous. Et après, on fait de la rougaille saucisse, spécialité de la Réunion.
7: Ce matin, ça va. Il est à l'ombre. Mais ces derniers jours, il a dû s'adapter.
9: Une vraie catastrophe. Moi, j'arrive sur les marchés assez tôt, vers 5h, pour cuisiner. Parce qu'après, il fait très très chaud.
7: Mais pendant la canicule, ses clients ne sont pas venus. Ses couscous et ses paillas ont donc fini à la poubelle.
9: J'ai jeté au moins une quinzaine de plats, quoi. C'est des journées perdues. Vaut mieux rester à la maison que d'avoir des pertes.
7: Il fera entre 28 et 30 degrés tous les jours cette semaine sur la majeure partie de l'Hexagone. Un vrai défi pour Johan Desblés qui vend des produits laitiers sur les marchés.
10: Tous les équipements froids, comme nous, on fait des lactiques. Ils ne réussissent pas à suivre les températures. Les remorques frigos, c'est pas fait pour des différentiels de 50 degrés, on ne peut pas réellement monter de stand.
7: Et sur les marchés, les commerçants vont continuer à subir. Selon Météo France, la vague de chaleur s'étendra jusqu'à la mi-juillet.
4: Ouais, car à peine sommes-nous sortis de cette canicule qu'une nouvelle vague de chaleur est annoncée donc. Scénario qui reste possible si un anticyclone se bloque de nouveau entre la France et les îles britanniques. Mais sur les réseaux sociaux, cette information s'emballe. Certains avancent même des dates établies pour ces températures qui seraient encore plus élevées que celles que nous venons de vivre. Et pourtant, Antoine Deyana, vous avez enquêté pour la cellule d'investigation de Radio France, il est encore très tôt pour être aussi précis.
2: Carte rouge vif à l'appui, ses comptes en quête de clics annoncent déjà une canicule plus longue, plus intense, jusqu'à 45 degrés dès le 6 juillet. Ces posts très viraux, l'un d'eux vu près de 3 millions de fois, jouent sur l'angoisse des gens qui sortent à peine d'une semaine caniculaire très intense. Alors d'abord, c'est faux, hein, aucune prévision officielle n'annonce une telle température la semaine prochaine. Et comme le répond la chaîne Météo à l'un de ses posts sur Instagram, affirmer aujourd'hui qu'une canicule sera plus chaude et plus longue, c'est impossible. Météo France annonce tout de même qu'un scénario avec de fortes chaleurs est très probable la semaine prochaine. On sera sans doute autour des 30 degrés selon les prévisions actuelles, mais l'intensité précise reste, elle, incertaine. Les prévisionnistes utilisent un indice de confiance, une note sur 5, qui grimpe à mesure que l'échéance approche. Par exemple, pour la semaine du 14 juillet, l'indice de confiance est de 2 sur 5.
4: Merci Antoine. Avant les projections, il y a le temps présent et le bilan de cette canicule que le Premier ministre ministre dressera à 18h place Beauvau en cellule interministérielle de crise. Rendez-vous orchestré aussi pour anticiper au mieux d'éventuels épisodes, dit le Premier ministre. Le ministre de l'Intérieur le redit, lui, face aux accusations d'impréparation de l'opposition. Ce n'est pas un fiasco, nous étions préparés, voilà ce que souligne Laurent Nunez. En attendant, car il ne s'agit que d'un bilan, les premiers chiffres, Morgane Guillaumard, sont cruels.
11: Rien que depuis mercredi, on dénombre un millier de victimes supplémentaires par rapport à d'habitude dans notre pays. Un premier bilan dressé par Santé publique France qui va à coup sûr s'alourdir dans les jours qui viennent. Et les victimes, ce sont surtout des personnes âgées, seules, isolées, à la maison. La sécurité civile note une augmentation de 40% des décès à domicile. Constat dressé aussi par ceux qui s'occupent des défunts. Véronique Bertrand est la directrice de deux entreprises de pompes funèbres à Paris. Ce week-end, elle a pris en charge une quinzaine de personnes décédées contre 45-50 en moyenne en un mois.
12: Beaucoup de sollicitations de décès à domicile, en fait, et puis la complexité de la situation, puisque nous n'avons plus de place dans nos chambres funéraires sur Paris, Île-de-France. Donc, on est parti, en fait, faire des transferts sur des départements voisins, donc, qui ont pu nous accueillir, en fait, dans d'autres chambres funéraires, notamment à Voves, dans le département du 28. On a adapté, en fait, dans les domiciles des défunts, afin qu'ils ne soient pas laissés en l'état, en fait, et que le corps puisse être mis dans un lieu un peu plus sécurisé.
11: Et elle ajoute que les places qui vont se libérer aujourd'hui pour des départs en obsèques seront malheureusement vite reprises par d'autres victimes des fortes chaleurs.
4: Oui, malgré la baisse des températures dont nous parlions, Morgane Guillaumard, il faut rester vigilant.
11: Oui, c'est pas parce qu'il n'y a que les températures redescendent qu'il faut baisser la garde. Ces derniers jours, les corps ont été mis à rude épreuve, on dort mal, on récupère moins bien. Il risque donc d'y avoir un contre-coup de cet épisode de chaleur, surtout pour les personnes les plus fragiles. Il faut profiter de ce court moment de répit pour se reposer, continuer à bien s'hydrater. Les hôpitaux, eux, s'attendent d'avoir arrivé un flux de patients très important cette semaine, surtout des personnes âgées déshydratées ou très fatiguées. Et d'autres victimes seront à déplorer aussi parce que leurs corps vont être découverts en ce début de semaine avec le retour des aides à domicile, des aides ménagères chez leurs patients. Philippe Juvin, le chef des urgences de l'hôpital Pompidou à Paris, alerte. On va rouvrir les portes des maisons et découvrir des personnes en très mauvais état ou encore mortes à cause de la chaleur.
4: Image tragique, merci Morgane. Après ces grosses chaleurs, des orages violents ont éclaté ce matin. En conséquence, 20 000 foyers restent privés d'électricité selon Enedis. Après le passage de vents de grande intensité samedi soir dans les Hauts-de-France, dans le centre Val-de-Loire et l'ouest de l'Île-de-France. Alors que les collégiens de 3e continuent les épreuves du brevet et que les enfants du primaire terminent leur cours vendredi, eh bien à quelques jours des départs pour les grandes vacances, ces chaleurs accablantes ont poussé certains Français à revoir leur programme de vacances. Repréciser l'hébergement, la destination et pour être certain de trouver de la fraîcheur dans les réservations. Alexis Morel, c'est très clair, ces critères de recherche sont présents ces derniers jours.
13: Elle a beaucoup souffert ces derniers jours dans son petit appartement bordelais. Alors pour cet été, Alice est en train de revoir ses plans. Fini la plage.
14: Là, je voudrais bien aller à la montagne, quoi. De l'air frais là, et de l'eau.
13: Et elle n'est pas la seule. Les réservations de logements en montagne bondissent de 9% par rapport à l'an dernier sur le site de location entre particuliers, PAP Vacances. Mais les plus fortes progressions sont ailleurs, explique sa PDG Corinne Joly.
15: Toute la façade nord-ouest du pays, avec des progressions de 13% sur la Manche, 13% aussi en Bretagne.
13: Et des régions réputées plus fraîches, même si ça n'a pas forcément été le cas la semaine dernière. Et quand ce n'est pas la destination qui change en fonction des températures, c'est le choix du logement, avec un critère devenu prioritaire pour Claire de région parisienne.
16: C'est climatisation automatiquement, quitte à payer un peu plus cher, impératif. On ne veut pas souffrir la nuit, sinon c'est plus des vacances.
13: Même si certains hésitent pour des raisons écologiques, oui, la clim s'impose à la dernière minute, confirme Xavier Rousselou de la plateforme Hôtel.com.
17: Les recherches d'hôtels avec climatisation ont bondi de 110% par rapport à la période précédant les vagues de chaleur que l'on a connues récemment.
13: Avec donc une pression à s'équiper pour les hôtels qui ne le sont pas encore, sous peine de perdre des clients.
4: Enfin, la LPO déplore un drame pour la faune sauvage et la saturation de ses centres de soins avec des milliers d'oisillons, en particulier des hirondelles et des martinets qui ont sauté du nid terrassés par les fortes chaleurs. Le centre de soins du zoo de Beauval, pour les mêmes raisons, lance sur ICI Touraine, et c'est un appel que nous relayons, un appel aux bénévoles pour venir nourrir au zoo les oiseaux en souffrance. Ils ont besoin de bras pour les aider, notamment pour les 3 semaines qui viennent. En Lorraine maintenant, au lendemain de la mort de 11 personnes dans le crash d'un avion sur l'aérodrome de Nancy qui a fait de ce drame l'accident d'aviation légère le plus meurtrier en France, les investigations se poursuivent. L'appareil décollait pour un baptême de parachutisme avec 5 moniteurs et leurs élèves. Alexis Arad, vous suivez cet accident tragique ces dernières heures avec l'équipe d'ICI Lorraine. Deux enquêtes ont été ouvertes, l'une par le bureau d'enquête et d'analyse, l'autre par la justice, pour chercher à déterminer les éventuelles responsabilités dans ce drame. Cela dit, Alexis, les enquêteurs ne pourront pas se fier à des outils qui sont d'importance dans de tels accidents.
18: Lors des crashs d'avions, des boîtes noires, ces enregistreurs de vol qui permettent de retracer les données de vol et les dernières paroles prononcées dans le cockpit avant les catastrophes. Mais pour cet avion, le Pilatus, les boîtes noires ne sont pas obligatoires. Et en leur absence, il faudra donc surtout trouver des témoignages, ceux des personnels de la tour de contrôle de l'aéroport et des riverains et des familles qui étaient présentes sur place au moment du crash. Il va falloir aussi analyser des vidéos qui auraient pu être tournées lors du décollage, que ce soit depuis le sol ou depuis la cabine de l'appareil avec des caméras embarquées ou des téléphones que les enquêteurs vont chercher dans la carcasse.
4: Et quelles informations pourraient apporter ces vidéos dans cette enquête, Alexis ?
18: Eh bien, des détails très précieux comme la position des passagers. On sait que l'avion était à pleine capacité. Il pourrait y avoir eu un problème d'équilibre ou bien voir si certaines paroles prononcées peuvent éclairer sur les circonstances de l'accident. D'autres données seront étudiées comme la trajectoire de l'avion dont le transpondeur a transmis des coordonnées. Les restes du moteur seront examinés et puis les registres techniques de l'avion seront consultés pour savoir si toutes les maintenances nécessaires avaient bien été effectuées. Toutes les pistes sont ouverte de la défaillance matérielle à celle du malaise du pilote alors qu'il faisait encore très chaud hier à Nancy.
4: Merci Alexis Arad pour ICI Sud-Lorraine et toutes les informations dans la précision apportée aussi sur la page ICI Lorraine sur les réseaux sociaux et sur ICI.fr. Dans l'actualité encore, le retour aujourd'hui, lundi, du projet de loi d'urgence agricole au Sénat. Le gouvernement est d'ores et déjà en désaccord avec la volonté des sénateurs d'imposer un droit prioritaire à l'eau pour les usages agricoles. Dans ce texte, il est aussi question de la politique d'abattage du loup, un texte modifié notamment par les députés avec un amendement qui autorise la réintroduction à titre dérogatoire de deux insecticides très controversés, notamment l'acétamipride. Plusieurs médecins et associations de patients sont vent debout, Victor Delande, et ils publient une tribune dans Le Monde pour dénoncer cette nouvelle régression coupable pour l'environnement et pour notre santé.
19: Dans cette tribune, les médecins rappellent d'abord des faits scientifiques. Ces produits phytosanitaires sont dangereux pour la biodiversité et pour la santé humaine. Pierre Sujobert est professeur d'hématologie aux Hospices Civils de Lyon.
20: L'acétamipride diffuse dans l'eau. On en retrouve dans à peu près tous les liquides humains qu'on peut prélever. Dans le sang, dans les urines, dans le sperme, dans le liquide céphalorachidien qui baigne le cerveau. C'est un produit qui est toxique pour les neurones et qu'on retrouve dans le cerveau des enfants. Plus une femme a été exposée à l'acétamipride pendant sa grossesse, moins le périmètre crânien de son enfant un être sera grand, ce qui traduit des troubles du neurodéveloppement.
19: Sans oublier que de plus en plus de travaux scientifiques suggèrent un effet perturbateur endocrinien de l'acétamipride. Pour les signataires de cette tribune, ce vote au Sénat est donc extrêmement important.
20: L'enjeu, il est également démocratique. Est-ce qu'on croit encore que les choix politiques sont fondés, guidés par une évaluation rigoureuse, scientifique ? Là, c'est vraiment un cas d'école. Si les sénateurs votent cet amendement, malgré le consensus absolu, alors je suis très inquiet en fait sur les perspectives démocratiques.
19: Les médecins qui ont signé cette tribune rappellent enfin que les sénateurs ne peuvent ignorer la mobilisation exceptionnelle l'été dernier de millions de citoyens en faveur d'un environnement plus sain.
4: Oui, mobilisation autour de la loi Duplomb, c'était en juillet dernier. La régression et de la protection de l'environnement et donc les atteintes à la santé publique, on en reparle dans quelques instants avec notre invitée, ancienne ministre de l'écologie, Corinne Lepage. Les choses très sérieuses commencent demain pour la France en Coupe du Monde. Les Bleus rencontrent la Suède en 16e de finale. C'est un autre tournoi qui commence, une défaite et ce sera l'élimination directe. Les joueurs le savent et ils font confiance à Didier Deschamps pour le leur rappeler.
21: La première compétition, elle est finie. Là, il y en a une deuxième pour ceux qui, il y en a quelques-uns qui ont déjà fait Coupe du Monde. Là, on bascule. C'est la même compétition, mais c'est une autre compétition. Il y a le coup près après chaque match. La confiance, vous l'avez, on est capable et vous avez été capable de faire de très bonnes choses. Il y a des choses qu'on peut améliorer, bien évidemment. On avance, et plus on avance, hein, on monte hein, la montagne. Donc en face, on aura de plus en plus de répondants aussi, ok ?
4: France-Suède, 16e de finale, demain 23h, le journal du Mondial à suivre dans quelques instants. Enfin, avis aux professionnels, si vous voulez aller travailler en Bretagne, la région manque de maîtres crêpiers, c'est un métier en tension dans une région où les crêpes et les galettes sont incontournables. Difficulté pour les propriétaires de crêperies à trouver des pros avec le bon tournement, vous l'avez constaté à Auray, dans le petit port de Saint-Goustan, où il y a précisément plusieurs crêperies, Jean-Michel Lagarde.
1: Isabelle Montfort a ouvert sa crêperie en novembre et elle a eu beaucoup de mal à trouver une crêpière.
3: J'ai regardé sur France Travail, au niveau crêpier, il n'y avait rien du tout. Et sur Indeed, rien. Le crêpier est très demandé. Dès qu'il y en a un de disponible, il est très rapidement pris.
1: Et forcément, ils sont plus exigeants sur le salaire.
3: Ah bah c'est 2500. Moi, je viens de m'installer, donc je ne peux pas me permettre de donner ce qu'ils demandaient.
1: Et tout le monde a autant de difficultés à trouver?
3: Ah oui. J'ai eu d'autres professionnels crêpiers qui m'appelaient en me demandant « t'as trouvé quelqu'un ?» Enfin, ils ne trouvent pas. Ça fait 2 ans que c'est comme ça, que c'est compliqué.
1: Basile est crêpier, justement, dans l'établissement voisin et il reconnaît que son métier est très recherché.
22: Un bon crêpier, c'est pas évident. Le problème, c'est le logement aussi. Toutes les crêperies qui logent, ils ont des crêpières. Ici, ils logent.
1: 4 logements réservés aux saisonniers et en priorité aux crêpiers. C'est une stratégie gagnante pour Juliette, la responsable de salle.
23: Les personnes se déplacent de Paris ou d'autres que s'il y a un logement. Donc c'est vrai que là-dessus, on y travaille depuis plusieurs années parce que c'est vrai que c'est de plus en plus compliqué. C'est deux, trois dernières années, on va dire, de post-Covid, quoi. Depuis que les logements sur Saint-Goustan ont un peu flambé, quoi.
1: Les crêpiers sont en position de force, mais ils font souvent un autre choix, celui d'ouvrir leur propre crêperie en Bretagne.
4: Merci. C'est Jean-Michel, il est 13h15.
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4: Et dans Ma France, alors que nous sortons douloureusement de cette nouvelle canicule éprouvante et meurtrière, les urgences et les questions de fond se remettent à plat alors que le vivant, alors que la nature viennent de vivre un terrible préjudice. Avec nous, une femme qui voue sa vie à la défense de cet environnement si fragile, et l'actualité nous le rappelle. Bonjour Karine Lepage.
24: Bonjour Wendy Bouchard.
4: Merci d'être avec nous.
24: Merci de l'invitation.
4: Qui publiait un livre formidable, qui est sorti il y a quelques jours et qui tombe, si j'ose dire, à point nommé pour nous faire réagir. C'est le discrédit écologique dans la collection Tract de chez Gallimard. C'est un petit livre de 70 pages qui se lit très vite et dont vous souhaiteriez finalement que chaque Français s'empare pour dire plusieurs choses. D'abord, c'est un filigrane de votre ouvrage. Au commencement, chers auditeurs, est

0: Et plus ça monte à l'extrême gauche et plus ça monte à l'extrême droite et ainsi de suite. Et donc, l'écologie est la victime de tout cela. Alors que, et c'est ma thèse, c'est un sujet qui devrait être totalement consensuel, désidéologisé, tout simplement parce que c'est notre vie. Et donc, c'est la raison pour laquelle je me dis comment est-ce qu'on fait pour que les gens se réapproprient le sujet et comprennent que c'est vraiment leur intérêt. Et je crois que la meilleure manière, c'est de parler de la santé. Parce que la santé, c'est quelque chose qui est compris par tout un chacun, qui, certes, peut revêtir des aspects différents si vous habitez à la campagne ou dans une grande ville, si vous êtes très aisé ou au contraire si vous vivez contre le périphérique. Tout ça, c'est vrai. Mais il n'empêche que les maladies que nous avons du fait de la pollution de l'air, de la pollution de l'eau, de la pollution des sols, eh ben, elles touchent tout le monde. Et donc, c'est la raison pour laquelle je propose de repartir de la santé en posant une question très simple. Qu'est-ce que chacun peut faire pour sa santé? Très vite, on se rend compte qu'il y a des limites. Je peux faire attention à ce que j'achète, même si acheter bio, par exemple, c'est plus cher. Donc, il y a un problème de pouvoir d'achat. Alors qu'à mon sens, ça devrait être moins cher, mais ça, c'est un avis personnel. Et mais, pour l'eau et pour l'air, très franchement, on atteint très vite les limites, parce que l'air, on peut rien faire du tout, et l'eau, pas grand-chose. Donc, on voit bien qu'on a un besoin de réglementation. Et donc, on se rend compte qu'on remonte la chaîne des causes et que partant de ma vie quotidienne et de ma santé, ben, je pose des questions de base.
1: C'est ça.
0: Qu'est-ce qu'il faut faire pour avoir une eau propre, un air respirable et des aliments qui sont bons pour la santé, non pas mauvais. On parlait des néonicotinoïdes il y a un instant et de la réflexion des médecins. Pour moi, aujourd'hui, le sujet de la pollution chimique est un sujet aussi important que le sujet climatique.
1: Et ça, c'est formidable, parce que vous dites, vous repartez de la base, vous posez des questions de base, et les citoyens, on entendait en effet ces patients, ces médecins, brandissent ces sujets. Mobilisation à 2 millions de pétitionnaires pour la loi Duplomb. Ça repart ici avec ce sujet sur la loi d'urgence agricole. On reparle, et vous l'évoquez, le cadmium, l'épiphase, tout ça, c'est notre vie quotidienne. Et ce que nous venons de vivre avec ces organismes éprouvés, ces 1000 décès supplémentaires, on est dedans, Corinne Lepage.
0: On est complètement dedans. On est complètement dedans, et avec une forme de déni quand même, parce que quand on nous dit c'était pas prévisible, si, je suis désolée, les scientifiques le disent depuis très longtemps. Moi j'avais publié un papier dans Le Monde en 2003, au moment de la canicule, en disant changement climatique, la révolution ou la mort. J'avais déjà la certitude que c'était bien lié au changement climatique. Quant à l'adaptation, très franchement, on en est loin. Oui, bien sûr qu'on a besoin de climatisation, parce qu'il faut éviter que les gens meurent. Mais c'est pas ça qui va résoudre le problème de l'adaptation. Il va falloir faire beaucoup d'autres choses.
1: Mais déjà là-dessus, on est en retard, cela dit.
0: Déjà, on est très en retard là-dessus. Mais il va falloir faire beaucoup d'autres choses qui concernent notre vie quotidienne, l'aménagement de nos villes, nos horaires de travail, le type d'aliments que l'on va consommer, etc. etc. Et on voit bien que tout ça est lié, concerne la santé, mais aussi l'environnement, parce qu'il ne faut pas oublier que ce qui est mauvais pour la nature, généralement, n'est pas terrible pour l'homme.
1: Oui, mais vous le dites d'ailleurs, au commencement était la santé, vraiment, ça c'est un slogan qu'il faut soutenir. Vous ajoutez le sujet de la sécurité à la santé, Corinne Lepage, également sujet de préoccupation prioritaire des Français, et sur l'antenne d'ici, on le sait bien. Il s'agit, écrivez-vous, de les persuader que l'environnement en fait aussi intégralement partie de notre sécurité quotidienne.
0: Écoutez, on en a eu une illustration formidable avec ce qui vient de se passer sur la canicule. Quand les trains ne circulent plus, quand les réseaux d'EDF, ou plutôt d'Enedis et de RTE, ne parviennent plus à satisfaire, quand les hôpitaux sont complètement submergés, c'est pas un problème de sécurité? Bien sûr que c'est un problème de sécurité. La question climatique et la question sanitaire, c'est des problèmes de sécurité. Derrière, c'est aussi des problèmes de souveraineté.
1: Oui.
0: C'est-à-dire avoir la capacité de s'organiser de telle manière qu'on puisse faire face.
1: Comment vous expliquez que ces sujets ont été confisqués? Vous citiez ces extrêmes, à la fois donc le backlash dont on parle beaucoup, cette régression environnementale, il y a ce courant trumpiste, mais en France on y est aussi. Dans cette loi Duplomb, avec les députés, les sénateurs, on y est aussi. Pourquoi ça a été confisqué alors que c'est essentiel à notre survie?
0: Parce que c'est devenu un sujet de polarisation politique, comme l'immigration. Pas pour les mêmes raisons, mais le même sujet de polarisation politique.
1: On oppose les
0: plus pauvres. Au contraire, t'es pour l'environnement, t'es de gauche, t'es contre l'environnement, t'es de droite. Ouais. Ben, c'est complètement crétin. Ouais. Tout le monde devrait être pour l'environnement.
1: Et ça fait 40 ans que vous dites ça.
0: Hein. C'est notre santé, c'est notre vie, c'est celle de nos enfants. J'entendais hier Luc Ferry, qui est quand même pas un grand écologiste, hein, c'est le moins qu'on puisse dire. Dire le sujet majeur aujourd'hui, c'est celui des générations futures. Ce qui nous préoccupe tous, c'est comment nos gosses vont vivre quand même. En ce qui me concerne, mes petits-enfants, comment vont-ils vivre? On a tous ce sujet derrière la

0: tête. Et on en est co-responsable. Non pas forcément dans les gestes quotidiens qu'on va faire, même si chacun peut essayer de faire au mieux, mais dans les choix politiques qu'on va faire pour exiger de nos politiques qui sortent de cette idéologisation qui est mortifère et qui s'intéresse enfin au vrai sujet.
1: Oui, et même quitte à être cynique, parce que vous citez les politiques qui le sont souvent, on peut y voir un intérêt personnel ou collectif dans l'écologie. Et vous revenez sur la flambée des prix en pleine, du carburant en pleine guerre contre l'Iran, l'engouement pour la voiture électrique. Il faut, voilà, mais pas que les crises seulement créent un sursaut et s'éteignent.
0: Et puis avoir, alors on est dans une dèche budgétaire calamiteuse, ça, tout le monde est d'accord là-dessus, mais on a des choix à faire. On a des choix, il y a peut-être des choses, des sujets qu'il faut pour le moment peut-être un peu réduire et puis investir dans toute cette transformation qui en plus est économiquement intéressante. Mmh. Parce que quand vous faites de la transformation, vous faites bosser les entreprises, vous créez des emplois, bien vous sûr. Avez des activités économiques, vous faites rentrer de l'argent dans les caisses de l'État puisqu'il y a des impôts de la TVA.
1: Est-ce que vous
0: dites... Je rends ce que dit la Cour des comptes, oui. Très benoîtement sur la France, oui. Un rapport de janvier 2026, où elle dit le coût de l'inaction est 5 fois ou 6 fois supérieur au coût de l'action.
1: En quelques secondes, Corinne Lepage, à 18h, Sébastien Lecornu réunit pour une énième cellule interministérielle de crise. L'interministérielle de crise, c'est ministériel de crise, c'est...

0: n'y a pas d'autre chose à ratiboiser plutôt que le fonds vert des collectivités locales. C'est pas, c'est des choix à faire. Même quand il fera moins chaud.
1: C'est juste l'amour de ses enfants. L'inquiétude quant à leur avenir doit être un puissant moteur. Merci beaucoup Corinne Lepage pour ce discrédit écologique contre le backlash chez Gallimard Collection Tract. C'est un plaisir de vous avoir avec nous.
0: Merci Wendy Bouchard de l'invitation.
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1: Le journal de la Coupe du Monde, cher Bruno, bonjour Salomon.
3: Bonjour Wendy.
1: Alors que les choses sérieuses ont commencé hier soir, Bruno, on est passé à la phase à élimination directe et donc un premier qualifié.
3: Effectivement, on rappelle Wendy qu'avec cette Coupe du Monde à 48 équipes, on a le droit à des 16e de finale en Coupe du Monde. Il y a donc eu hier soir à Las Vegas, alors pas le 16e de finale le plus sexy, on va être très clair, Afrique du Sud, Canada, match techniquement moyen, mais scénario plutôt sympa puisque les Canucks canadiens l'ont emporté dans les derniers instants. On se met en mode télévision canadienne anglophone. Installez-vous, c'est du velours. In the final moments of the game, here's Jacob Schaffelberg. Schaffelberg's ball into the box, headed away by Ocon. It's

0: milieu de terrain. Ostaku a donc permis de l'emporter 1-0 et de voir le Canada se qualifier pour la première fois de son histoire en 8e de finale de la Coupe du Monde. Au prochain tour, le Canada affrontera, ça risque d'être un tout petit peu plus difficile, les Pays-Bas ou le Maroc.
1: Pour un pays qui n'aime pas le foot, on est...
2: des Bleus dans ce journal de la Coupe du Monde.
3: Une équipe de France qui a récupéré déjà son sélectionneur Didier Deschamps, et ça c'est une bonne nouvelle, et qui a pris aussi la direction de New York, où les Bleus sont arrivés hier soir. C'est là, dans le New Jersey, c'est en face de New York, au MetLife Stadium, qu'affrontera et que la France affrontera la Suède demain en 16e de finale de la Coupe du Monde de football, match à 23h. Mais avant cela, les Bleus ont un entraînement de prévu aujourd'hui. En tout cas, cette équipe de France a un sacré soutien. C'est en tout cas ce qu'ont vu les reporters de Radio France. Reportage Xavier Monferrand.
4: Les Bleus ont la cote et ça se voit. Avant de monter dans le bus pour New York, des dizaines de supporters sont venus les attendre comme chaque jour à la sortie de leur hôtel au cœur de Boston. Parmi eux, Ethan, maillot de Barcola sur le dos, il est en vacances avec ses parents et il est venu encourager les Français avant le match contre la Suède.
5: Il y a Guy Stéphane et Dédé, ils m'ont dit bonjour, je suis content. C'est aussi grâce à eux, hein, pas de coach, pas de victoire, plus c'est la dernière de Dédé. Et puis, ouais, il y a Mbappé, il y a Ryan, il y a Mike Maignan aussi. Bah, c'est cool, au moins je les ai vus, je n'ai pas eu de signature, mais c'était cool. On va aller chercher la troisième étoile.
4: La troisième étoile, elle est au bout du chemin, mais il est encore long pour François, venu de Vichy pour vivre la Coupe du Monde au plus près des Bleus, confiant pour la France mais prudent.
6: Alors, il faut, si on veut être champion du monde, il faut battre la Suède. Bon, faut toujours se méfier d'être trop optimiste avec la France, c'est le risque. Mais voilà, après, on a une belle équipe, donc faut être confiant.
4: Et difficile de ne pas se projeter, tous les supporters des Bleus ont déjà en tête le prochain tour et ne parlent que de ça, le choc attendu face à l'Allemagne.
3: Ouais, France-Suède, incertitude, juste petit point médical, incertitude autour de la présence de Marcus Thuram, remplaçant habituellement l'attaquant milanais, est touché au mollet. Un geste sympa, c'est le geste sympa du jour chez les Bleus en arrivant à l'hôtel à New York, dans sa chambre d'hôtel. Ryan Cherki a passé c'est le nez à la fenêtre, il a vu des supporters français qui lui faisaient des grands signes, il est descendu de la chambre d'hôtel et il est allé leur apporter des maillots, il leur a offert un jeu de maillots, c'est plutôt sympa. J'ai bien aimé le geste, on le rappelle, France-Suède, c'est demain à 23h à suivre en intégralité sur notre antenne et la chaîne YouTube ICI ICI, on vous attend nombreux avec Pierre Clément, Charlotte Lorgeret et Nicolas Perronnet.
2: Cette version.
3: Ah, c'était pour vous, je l'avais promis jeudi.
2: Elle est là.
3: C'est Sheila quand même. Ah, l'hymne américain par Sheila.
2: Bon, ben voilà, avec Nicolas Perronnet et l'hymne américain. Comment va notre reporter de l'autre côté de l'Amérique?
3: Eh ben écoutez, il va bien, très bien quand même. Après deux grosses semaines de travail intensif et de déplacements en tout genre, Nicolas a fait un mini break ce dimanche, donc hier, et il a pris la mer.
7: Salut les amis, journée off pour moi hier, bah oui, il en faut hein, aussi, je me suis mis en mode touriste du coup à Boston et j'en ai profité. Et alors vu que je commence à bien connaître hein, quand même le Boston sur terre, je suis allé faire un tour en mer au large des côtes du Massachusetts et ici on est en pleine saison baleine. Il y a un sanctuaire, une zone maritime protégée par le gouvernement fédéral américain qui est situé en fait à l'embouchure hein, de la baie du Massachusetts entre Cape Ann et Cape Cod et c'est l'un des meilleurs sites au monde, tout simplement pour observer les baleines à bosse notamment, car leur migration traverse pile le golfe du Maine, donc c'est assez facile en fait de les trouver en ce moment dans cette zone. Elles passent leur temps à s'alimenter, ces baleines, donc il y a des bateaux qui emmènent les gens au large de Boston pour voir ce spectacle qui est quand même assez magnifique. Petite pause touristique donc pour moi avant de repartir dans le New Jersey, où les Bleus sont déjà arrivés hein, pour leur 16e face à la Suède. Allez, 3, 4, 5 heures de route peut-être, ça dépend des bouchons, et nous on y est aussi. À demain.
3: Ça a soufflé sur le bateau pour Nicolas Perronnet, que l'on retrouve donc demain à New York pour France-Suède en live. Et tiens Wendy, avant de dévoiler le programme du jour, je vous rappelle, hein, le programme du jour c'est Brésil-Japon ce soir à Houston, 19h, Allemagne-Paraguay et Pays-Bas-Maroc. Voilà.
2: Merci
3: pour le programme.
2: Merci beaucoup Charbonneau Salomon et voici à l'écoute de la belle humeur de la proximité sur ICI.
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9: Imitateur, mais pas que.
8: Richard Gauthier.
9: Antoine Donneau sera demain soir à Gisors. Écoutez-le sur ses réseaux, proposer de reconnaître quatre voix sur la chanson Summer Body d'Elena. Vous êtes prêts? C'est parti.
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2: Alors, vous les avez reconnus, il y avait Claudio Capeo, Renaud, Francis Cabrel et le président Macron. Antoine Donneau, demain soir, donc au cinéma Jour de Fête, c'est à Gisors. Imitateur, mais pas que.
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0: Suite, et c'est avec ce titre de Jerry Rafferty en 1978 que je vous souhaite la bienvenue dans votre début d'après-midi tout en musique. Un lundi plus respirable après 10 jours de canicule sur nos deux départements, mais un soleil qui restera bien présent tout au long de la semaine. À partir de vendredi, le mercure devrait commencer à grimper, mais tout doucement, jusqu'à 26 degrés l'après-midi. Ici Normandie, voici Louane avec son nouveau titre, Conduire.
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2: Ce matin, en me levant, je me suis aperçu qu'une fois encore, je n'avais pas grandi durant la nuit. Ça me désespère, les amis. J'ai un vrai complexe sur ma taille. Depuis que je suis petit, eh ben, je suis petit. Là, par exemple, vous croyez que je suis assis? Ouais. Eh ben non, je suis debout et sur la pointe des pieds, c'est choquant, hein. Alors je sais, on dit tout ce qui est petit est mignon. Alors moi, c'est double peine parce que je suis petit et je suis pas
3: mignon.
2: Bon, merci Marianne. non, mais mignon, c'est
4: moi
2: pas
4: j'ai
2: le premier.
4: Rien dit.
2: Voilà, Michel, voilà, il y a de la pudeur. Mais mignon, c'est pas le premier truc qui vous vient quand on me voit. Voilà, ma femme, par exemple, elle dit que je suis pratique. Voilà, c'est pas mal.
4: Ah
2: je
4: bon
2: sais pas comment je dois l'entendre. Mais il y a des choses, oui, il y a des choses qui sont petites et mignonnes. Il y a la Ferrière sur Risle. Ça, c'est petit et mignon. La Ferrière sur Risle, le plus petit village de l'Eure, le plus petit village de Normandie, la cinquième plus petite commune de France. Ça, c'est mignon. Si j'étais un patelin, moi, je serais la Ferrière sur Risle. Voilà. Alors, vous, Marianne, vous seriez Veules-les-Roses. Voilà. Vous seriez Veules-les-Roses.
3: Oh,
2: vous êtes élégante et pittoresque.
3: Oh.
2: Voilà. Michel, ça serait le Havre. Voilà. Michel, ça serait le Havre. À la fois puissant et,
4: Et moi, je suis bien carré, vous voyez,
2: industriel, voilà.
4: Peu, ouais.
2: Et bien restauré, bien sauvegardé, comme le Havre. Hein, c'est pas mal.
4: Non, je vais vous faire visiter l'appartement témoin, moi.
2: Vous êtes un trois pièces, Michel. La Ferrière sur Risle, entre Bernay et Conches, 191 habitants, les amis. C'est pas une ville, c'est un repas de famille. J'imagine le mec de l'INSEE quand il est venu faire le recensement. Bonjour, levez la main, je vous compte. Au revoir, merci. Voilà, pas d'agriculture, pas d'industrie, mais il y a quelques commerces à la Ferrière-sur-Risle et au centre du village, une magnifique halle du 15e siècle qui vaut le détour.
4: Ouais.
2: Si vous la connaissez pas, allez la voir. Alors, ce qu'il y a de bien avec les petits, c'est que souvent, nous sommes lucides. Voilà. Moi, par exemple, j'ai fait le deuil d'être basketteur le jour où j'ai commencé le basket. Et la Ferrière, bah, c'est pareil. La Ferrière-sur-Risle, au 19e siècle, ils se sont dit, on a une belle halle, mais elle est trop grande pour nous, on va l'amputer de 20 mètres. Vous voyez, ça, c'est beau. Quand on est petit, on est conscient de ce qu'on vaut. Alors, je pense à vous, hein, la Ferrière-sur-Risle, ce matin, et même s'il y avait plus de monde à mon mariage que dans votre village, je pense à vous. Voilà. Tout ça, finalement, pour que ma femme me dise que je suis pratique. Enfin bon, j'ai compris, je suis pas un être humain, je suis un Tupperware. Allez, bisous les petits, à très bientôt.
4: Vous savez que vous venez de dire du bien d'une commune, de la communauté de communes de Conches, vous qui êtes amis avec des Conchois.
2: Je sais, et les Conchois, cette année, j'ai décidé en 2026 de changer et d'être votre égérie.
4: Il les soigne. Merci beaucoup Antoine, à demain matin.
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0: Coldplay, Franck Dubosc était au Havre hier dimanche pour le tournage de son nouveau film, tournage qui va se poursuivre dans notre région à partir de demain jusqu'à jeudi. Franck Dubosc et toute son équipe seront à Sotteville-sur-Mer et à cette occasion, il va falloir s'adapter puisque la route départementale 68 qui relie Sotteville à Veules sera fermée durant toute cette période. Ici Normandie, voici France Gall et Elton John.
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1: Très bel après-midi avec nous ici Normandie, il est 14h. En 90 secondes, l'actu en France et dans le monde.
2: La canicule et une nouvelle cellule de crise prévue à Matignon à 18h en fin d'après-midi. Même si le mercure a baissé qu'on respire enfin, il s'agit de faire un retour d'expérience selon le Premier ministre. Tirer les leçons de cet épisode caniculaire historique de 11 jours qui fait craindre une forte surmortalité. Attention, dans certains départements, le risque feu de forêt reste très élevé. C'est du orange aujourd'hui pour les Pyrénées-Orientales, l'Aude, l'Hérault, le Gard, les Bouches-du-Rhône, la Drôme et le Var, le Vaucluse est en vigilance rouge. À cause des orages, cette fois la circulation des trains est perturbée en Normandie. Jusqu'à lundi prochain, plus d'une dizaine d'arbres sont tombés, provoquant d'importants dégâts. Selon la SNCF, perturbations donc à prévoir sur les lignes Paris-Rouen-Le Havre, Paris-Caen-Cherbourg ou encore Paris-Trouville-Deauville. Des orages qui ont entraîné aussi de nombreuses coupures d'électricité. 20 000 foyers privés de courant à 9h ce matin dans les Hauts-de-France, le centre Val-de-Loire et l'ouest de l'Île-de-France. Malaise humain ou problème technique, le temps de l'enquête à Nancy après le crash d'un avion lors d'un baptême de parachutisme hier. 11 personnes sont mortes dans cet accident qualifié de rarissime par le président de l'aérodrome. Cette grosse panne chez Orange, un incident technique perturbe les connexions à la 4G et à la 5G depuis ce matin. Des perturbations qui n'ont pas entraîné de coupure totale chez les utilisateurs, précise l'opérateur. Et puis en rugby, le demi de mêlée Antoine Dupont déclare forfait pour le championnat des nations. La nouvelle compétition entre hémisphères nord et sud se déroule en juillet.
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1: Des températures plus respirables sur nos deux départements avec un soleil généreux jusqu'à ce soir. À 17h, vous aurez 28 à Verneuil-d'Avray-Diton, c'est la maximale. 27 à Évreux, 25 à Rouen. Sur notre littoral, une mer belle à peu agitée, une eau à 18 degrés. Sur les Galets, 18 au Havre, 17 à Dieppe. Un voile nuageux pour la nuit prochaine, 11 à 14 degrés au réveil. Et puis pour la journée de demain, un soleil qui sera de plus en plus généreux au fil des heures. Des maximales qui se situeront entre 20 degrés, 21 sur le littoral, 24 à 27 dans les terres.
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0: dernier train pour Londres, on le prenait avec Electric Light Orchestra. Et je vous annonce d'ores et déjà trois chansons françaises que nous allons vous proposer à la suite, avec au menu une ballade en langue créole, un tube en mode état des lieux et Joséphine en robe rouge et noir.
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2: La fête du cinéma se poursuit jusqu'à mercredi.
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0: Normandie dans le poste dans votre lundi après-midi. Un géant de 8 mètres de haut, des clowns, du jonglage, du théâtre, du cirque. Le public a répondu présent, vous y étiez peut-être ce week-end à Sotteville-lès-Rouen au festival Vivacité, l'un des plus grands festivals d'art de rue de France avec 60 compagnies invitées, 330 artistes et 200 représentations. Le reportage et toutes les photos sont à voir sur ici.fr. Dans 12 minutes, l'actu de 15h.
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1: Ici Normandie, bel après-midi, il est 15h. Et voici le 90 secondes.
2: Cette fusillade en Allemagne, près de Hambourg, dans la ville de Stade, des coups de feu ont éclaté dans un centre d'aide pour jeunes. Bilan, 5 morts, plusieurs blessés, 2 arrestations. Pas plus de détails sur les circonstances pour l'instant. Une vigilance rouge au feu de forêt dans le Vaucluse. Le niveau de danger est très élevé dans le département. 7 autres du pourtour méditerranéen sont en orange. Vous avez la carte sur ici.fr. Dans le sud-est, où il fait encore très chaud, aujourd'hui les deux départements Corse, les Alpes de Haute-Provence, le Var, les Alpes-Maritimes sont en vigilance orange canicule. Mais sur la majeure partie du pays, on respire tout de même mieux. Une nouvelle réunion se tient à Matignon à 18h avec 17 ministres autour de Sébastien Lecornu pour tirer les leçons de cet épisode caniculaire historique de 11 jours que l'on vient de traverser et qui fait craindre une forte surmortalité. Avocats, magistrats et plusieurs associations appelées à se mobiliser aujourd'hui pour demander le retrait de la réforme de la justice criminelle portée par le garde des Sceaux, Gérald Darmanin. Elle doit être examinée par l'Assemblée nationale demain. Et puis pour le 4e lundi consécutif depuis la mort de Liana, la mobilisation se poursuit à l'appel d'associations pour réclamer une loi intégrale contre les violences sexuelles, des rassemblements devant les tribunaux partout en France. Léon Marchand déclare forfait pour la finale du 200 mètres brasse prévue ce soir en championnat de France de natation à Saint-Étienne. Le nageur, athlète le plus décoré des Jeux de Paris, a senti une gêne à un adducteur.
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1: Des températures plus respirables sur nos deux départements avec un soleil généreux jusqu'à ce soir. À 17h, vous aurez 28 à Verneuil-d'Avray-Diton, c'est la maximale. 27 à Évreux, 25 à Rouen. Sur notre littoral, une mer belle à peu agitée, une eau à 18 degrés. Sur les Galets, 18 au Havre, 17 à Dieppe. Un voile nuageux pour la nuit prochaine, 11 à 14 degrés au réveil. Et puis pour la journée de demain, un soleil qui sera de plus en plus généreux au fil des heures. Des maximales qui se situeront entre 20 degrés, 21 sur le littoral, 24 à 27 dans les terres.
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0: Baila Morena, ça y est, on est déjà en vacances. C'était Zucchero. Ici Normandie et trois chansons françaises à la suite. Il y aura des Africaines Abyssines, l'assaut des taureaux et un garçon manqué.
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1: Voici une annonce emploi.
0: Richard Gauthier.
1: Avec France Travail Normandie.
2: Bonjour à toutes et tous. Carole de l'école Fauchon. Donc nous sommes une école spécialisée dans les métiers de la gastronomie, les métiers de bouche. Nous enseignons les métiers de cuisinier, pâtissier, serveur, barman, vraiment tous les âges qui veulent travailler dans un métier de service, un métier de bouche. Nous avons une réunion le mardi 30 juin entre 9h et midi. Quand vous voulez, pour vous présenter nos nouvelles formations qui débutent au mois de septembre. Il nous reste encore des places sur un an, 3 semaines en entreprise et 1 semaine à notre école. Et à la fin, vous avez un diplôme certifié. Donc, mardi 30 juin entre 9h et midi, nous vous attendons pour mes événements emploi et formation, donc auprès de France Travail à Saint-Sever. Alors, merci beaucoup et à très bientôt. Le plaisir de vous rencontrer.
1: Et c'est donc demain, mardi.
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0: Ici Normandie, c'était Enzo, juste quelqu'un de bien. Si vous êtes amateur de tennis, notez que dès demain, les courts de Neufchâtel en Bray vibreront au rythme de l'Open, l'affilée automobile. 3 semaines de compétition avec des joueurs locaux, régionaux et internationaux. Un tournoi que l'on présente souvent comme le petit Roland-Garros du pays de Bray. Ici Normandie à suivre, Eddie Mitchell, Shakira, Daniel Balavoine et l'actu de 16h.
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1: Belle fin d'après-midi avec nous, ici Normandie, il est 16h. L'actu en France et dans le monde, c'est le 90 secondes.
2: Le Conseil d'État valide définitivement la légalité du chantier de l'A69. L'autoroute Toulouse-Castres doit entrer en service d'ici la fin de l'année. Il s'agissait de l'une des dernières étapes de l'opposition juridique à ce projet, au cœur, on le sait, d'une vaste contestation des associations environnementales depuis le printemps 2023. La canicule et une nouvelle cellule de crise prévue à Matignon à 18h en fin d'après-midi, même si le mercure a baissé, qu'on respire enfin, il s'agit de faire un retour d'expérience. Selon le Premier ministre, tirer les leçons de cet épisode canicule historique de 11 jours qui fait craindre une forte surmortalité. Attention, dans certains départements, le risque feu de forêt reste très élevé. C'est du orange pour les Pyrénées-Orientales, l'Aude, l'Hérault, le Gard, les Bouches-du-Rhône, la Drôme et le Var. Le Vaucluse, lui, est en vigilance rouge. À cause des orages, cette fois, la circulation des trains est perturbée en Normandie. Jusqu'à lundi prochain, plus d'une dizaine d'arbres sont tombés, provoquant d'importants dégâts selon la SNCF. Perturbation donc sur les lignes Paris-Rouen-Le Havre, Paris-Caen-Cherbourg ou encore Paris-Trouville-Deauville. Au moins 5 morts et plusieurs blessés en Allemagne après une fusillade dans un centre d'aide pour les jeunes à Stade, c'est près d'Hambourg. 2 suspects ont été arrêtés, dont le tireur présumé. Essayez d'enrayer l'essor de la mode éphémère incarnée par le géant asiatique Shein. Le Parlement devrait définitivement adopter une loi contre l'ultra fast fashion, alors que le secteur textile représente près de 10% des émissions mondiales de gaz à effet de serre.
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5: Merci Marine Logénie. Nous reviendrons d'ailleurs sur les petites perturbations SNCF que vous avez évoquées il y a un instant sur la ligne Paris-Rouen-Le Havre. Tout à l'heure à 17h dans le prochain rendez-vous avec l'actu locale. Sachez là d'ores et déjà qu'en direction du Havre, il y a plus de 30 minutes pour le prochain train prévu à 16h depuis la gare de Rouen. Je regarde la tendance météo pour notre semaine qui vient et surtout pour la journée de demain. On respire, c'est vrai. Il y a du beau cette semaine, mais les valeurs quand même un peu plus en adéquation avec notre région. Ça fait du bien cette nuit. Le mercure va descendre à 12 degrés sur les plateaux. Va falloir remettre la petite couette, hein, on en aura bien besoin. 13-15 degrés sur le littoral et dans l'intérieur des terres. Demain, un réveil lumineux assez rapidement, mais quelques brumes également à prévoir, voire un petit peu de grisaille sur les plages du Nord et autour d'Yvetot. Mais au fil de la journée, tout cela va s'effriter et le soleil doit gagner du terrain. Vent de secteur nord-ouest 25 km/h. Température à 14 au lever du jour autour de Doudeville, capitale du Lin, qui se prépare à fêter donc son flambeau d'ici à quelques jours. 15 degrés autour de Forges, de Bernay et de Pont-Audemer, 16 autour de Rouen, Dieppe, 17 degrés à Évreux et au Havre, la maximale demain matin, de 19 à 22 degrés sur les plages de Normandie dans l'après-midi, 23 sur les plateaux, 27 sur les boucles de la Seine et dans le sud de l'Eure, et un 28 degrés maximal attendu à Vernon.
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5: 16h03, un petit bisou.

0: C'est le grand retour d'Amel Bent, ici Normandie, avec l'amour, ça se donne à 16h10.
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0: Et salut la famille ici Normandie, moi je suis content de vous retrouver. Vous avez meilleure mine les amis que la semaine dernière et moi aussi au passage. Bah oui, un thermomètre raisonnable, tout d'un coup ça change la vie. Bon courage d'ailleurs aux services d'urgence, ils sont encore en train de bien travailler en ce début de semaine en espérant que cet été soit beau, mais pas brûlant comme ces derniers jours. En mode claquette, chemise à fleurs, bah oui, ça y est, ici Normandie sort les couleurs d'été avec de nouveaux rendez-vous. On va vous raccompagner à la maison avec Boujou en joue, le blind test de l'été tout à l'heure à 17h50, trois artistes compilés en 30 secondes, à vous de les repérer. Et ensuite, à vous ce passeport gourmand que j'aurai le plaisir de vous offrir dans le courant de cette semaine. D'ailleurs, pour bien débuter ces deux mois de vacances, et parmi ceux qui restent dans nos oreilles pendant le mois de juillet et le mois d'août, il y a un certain Antoine Luciardi, celui qui vous a réveillé avec sa drôle d'humeur tout au long de la saison à 7h40 avec Michel Giraud et Marianne Naquet. Cet été, je vous propose une sélection de ses humeurs du jour, et on va commencer avec un jour un patelin et la commune de Ferrières-sur-Risle revisitée par Antoine Luciardi.
3: Ce matin, en me levant, je me suis aperçu qu'une fois encore, je n'avais pas grandi durant la nuit. Ça me désespère, les amis. J'ai un vrai complexe sur ma taille. Depuis que je suis petit, eh ben je suis petit. Là, par exemple, vous croyez que je suis assis? Ouais. Eh ben non, je suis debout et sur la pointe des pieds, c'est choquant hein. Alors je sais, on dit tout ce qui est petit est mignon. Alors moi c'est double peine parce que je suis petit et je suis pas
4: mignon.
3: Bon, merci Marianne. Non mais mignon c'est pas
5: moi,
3: le premier. Voilà Michel, voilà, il a de la pudeur. Mais mignon c'est pas le premier truc qui vous vient quand on me voit. Voilà, ma femme par exemple, elle dit que je suis pratique. Voilà, c'est pas mal.
5: Ah
3: je
5: bon
3: sais pas comment je dois l'entendre. Mais il y a des choses, oui, il y a des choses qui sont petites et mignonnes. Il y a la Ferrières-sur-Risle. Ça c'est petit. Et mignon, la Ferrières-sur-Risle, le plus petit village de l'Eure, le plus petit village de Normandie, la cinquième plus petite commune de France. Ça, c'est mignon. Si j'étais un patelin, moi, je serais la Ferrières-sur-Risle. Voilà. Alors, vous, Marianne, vous seriez Veules-les-Roses. Voilà, vous seriez Veules-les-Roses.
4: Oh,
3: vous êtes élégante et pittoresque.
4: Oh.
3: Voilà, Michel, ça serait le Havre. Voilà, Michel, ça serait le Havre, à la fois puissant et
5: Et moi, je suis bien carré, vous voyez, comme
3: industriel, comme le ville, voilà. Peu, et bien restauré, bien sauvegardé, comme le Havre. C'est pas mal.
5: Visiter l'appartement témoin, moi, vous avez vu.
3: Vous êtes un trois pièces, Michel. La Ferrières-sur-Risle, entre Bernay et Conches, 191 habitants, les amis. C'est pas une ville, c'est un repas de famille. J'imagine le mec de l'INSEE quand il est venu faire le recensement. Bonjour, levez la main, je vous compte. Au revoir, merci. Voilà, pas d'agriculture, pas d'industrie, mais il y a quelques commerces à la Ferrières-sur-Risle et au centre du village, une magnifique halle du 15e siècle qui vaut le détour.
5: Ouais,
3: si vous la connaissez pas, allez la voir. Alors, ce qu'il y a de bien avec les petits, c'est que souvent, nous sommes lucides. Voilà. Moi, par exemple, j'ai fait le deuil d'être basketteur le jour où j'ai commencé le basket. Et la Ferrière, bah, c'est pareil. La Ferrières-sur-Risle, au 19e siècle, ils se sont dit, on a une belle halle, mais elle est trop grande pour nous, on va l'amputer de 20 mètres. Vous voyez, ça, c'est beau. Quand on est petit, on est conscient de ce qu'on vaut. Alors, je pense à vous, hein, la Ferrières-sur-Risle, ce matin, et même s'il y avait plus de monde à mon mariage que dans votre village, je pense à vous. Voilà, tout ça, finalement, pour que ma femme me dise que je suis pratique. Enfin bon, j'ai compris, je suis pas un être humain, je suis un Tupperware. Allez, bisous les petits, à très bientôt.
5: Vous savez, vous venez de dire du bien d'une commune, de la communauté de communes de Conches, vous qui êtes amis avec des Conchois.
3: Je sais, et les Conchois, cette année, j'ai décidé en 2026 de changer et d'être votre égérie.
5: Il les soigne. Merci beaucoup Antoine. À demain matin.
0: Antoine Luciardi, vous savez ce qu'on dit, hein, que Coluche l'a souvent répété, la bonne longueur pour les jambes, c'est quand les deux pieds touchent bien par terre. Une sélection estivale du meilleur d'Antoine Luciardi. Demain, tiens, il se prendra pour Léopoldine, la fille de Victor Hugo, tragiquement décédée dans la Seine, devant sa maison à Villequier. Revue et corrigée par Antoine au programme de demain. Level 42, Lesson in Love dans votre après-midi de lundi et votre radio locale ici Normandie.

folle soirée au camping, ça. That's the way I like it avec Casey and the Sunshine Band. Marc Lavoine, Catherine Ringer. Le duo, qu'est-ce que t'es belle? Vous aimez cette chanson? Bah, bien sûr, on va la chanter ensemble si vous le voulez bien. Dans une petite minute trente, il y aura également les célèbres lacs du Connemara qui généralement ferment le bar, on est d'accord. Et là, cet après-midi, on chantera dans la voiture. On pourra chanter à tue-tête et faux, personne ne vous entendra. Le petit pêcheur également, ça c'est la nouveauté du moment. Manon Lisa, trois chansons françaises à la suite pour allier 16h30 et un petit tour sur nos plages pour la petite météo qui va bien.

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0: Et dire qu'il n'avait jamais mis les pieds en Irlande avant cette chanson, qui est peut-être l'un de ses plus grands succès, en tout cas le plus populaire. C'est lui qui ferme le bal avant de fermer le bar, les lacs du Connemara, ici Normandie, et Michel Sardou.
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0: Oui, on s'occupe de votre météo, des plages. Les plages qui étaient prises d'assaut tout au long de la semaine dernière pour essayer de trouver un petit peu de fraîcheur. Les plages, elles aussi, elles respirent avec ce thermomètre qui est redescendu à des valeurs un petit peu plus normandes, dirons-nous. Soleil et bleu prédominent en tout cas cet après-midi, c'est très agréable avec ce petit vent de nord-ouest. 5 à 10 nœuds, voilà, force de 2 à 3 Beauforts, une mer belle, un peu agitée, c'est ce qui se passe en ce moment sur la plage d'Étretat par exemple. Avec la température de 20 degrés, c'est la température de l'air. 19, c'est la température de l'eau, c'est plutôt sympa. Des petits coefficients de marée, notamment aujourd'hui, avec un coefficient de 63. Elle baisse, la mer actuellement, elle était haute à midi, elle sera complètement basse à 19h. Température, oui, de l'eau, je vous le disais, autour de 19 degrés. Demain, on devrait retrouver un 18-19 et un indice UV de 7 à Velette-sur-Mer. 19, ressenti 22, ça c'est plutôt intéressant. Et pour demain, mardi, un petit peu de brume, un petit peu de nuages, un petit peu de grisaille, surtout sur les plages du Nord au réveil. Ça devrait de nouveau prendre une belle tournure, cette histoire, avec un thermomètre, là aussi, de saison, autour de 19 degrés, ressenti 22 degrés.
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0: Comme à chaque fois dans cette histoire, on n'oublie pas la petite crème solaire qui va bien. C'est pas parce que le thermomètre est devenu respirable que le soleil ne brûle pas, on est d'accord. Crème solaire, chapeau, lunettes de soleil pour les petits bien sûr. Et on continue de s'hydrater parce que la chaleur n'est jamais très très loin dans ces deux mois de l'année, même sur les plages de Normandie. En 94 d'ailleurs, les slows de l'été dans les boîtes de nuit, avec notamment Youssou N'Dour, Néné Chéri et le titre 7 Seconds.

0: des éclairs.
1: Zao de Sagazan, la symphonie des éclairs. Alors, symphonie cauchemardesque hein, ce week-end en Normandie, avec de gros orages, de grosses averses et des dégâts sur les lignes SNCF, avec des arbres qui se sont couchés sur la chaussée. Et écoutez du monde pour essayer de remettre tout ça en ordre. Des trafics rallongés d'environ 30 minutes ce lundi sur plusieurs axes, notamment, je voulais vous le rappeler, Paris-Rouen-le-Havre, Paris-Vernon, Paris-Cerquigny, Paris-Canche-Cherbourg, ainsi que Paris-Trouville-Deauville. Et vous avez ces retards affichés sur les sites SNCF à l'heure actuelle. 16h44, essayons de retrouver un petit peu d'humour en tube avec Fred Ballard. C'est la dernière semaine de stress, Fred, pour les maîtresses.
2: Non, Colombe, il ne faut plus enlever vous-même les manteaux des enfants quand ils arrivent. Non, Colombe, n'avez-vous pas reçu les dernières directives gouvernementales? Il faut désormais... Cette journée me fatigue déjà.
3: Ah, on comprend, mais il y en a plus que 4. Et après, c'est la libération pour toutes les maîtresses qui vont vivre deux longs mois de calme et d'arrêt total d'injonctions pédagogiques émanant du ministère de l'Éducation, expert en consignes complexes et alambiquées.
2: Il faut laisser l'enfant quitter de lui-même le vêtement venu de l'extérieur afin qu'il s'engage dans son entrée en groupe classe. Ceux qui n'arrivent pas, ils crèvent de chaud, Colombe. Ah, il crève de chaud s'il le faut, mais moi je me retape pas une réunion avec l'inspecteur d'académie, hein. Cette espèce de gros, encore un beau dessin.
3: Voilà, bah Elodie Pou a bien fait de bifurquer vers une autre voie, hein, parce que c'était limite, hein, dans ces cas-là. Il faut pas forcer. L'abnégation, c'est bien, mais parfois, ça ne suffit pas, car il en faut de la patience pour être professeur des écoles, surtout quand on a la peau noire.
4: C'était mon rêve de petite fille, j'ai toujours rêvé d'entendre des blancs m'appeler maîtresse. Il y a des parents qui arrivent à me dire, attendez, est-ce que L-A-L-A, ça se prononce bien Lala? Non, non. L-A-L-A, ça se prononce Kirikou?
3: Ah oui, il n'y a pas qu'aux enfants hein, qu'on apprend le B-A-B-A. Lala Sania doit aussi apprendre le L-A-L-A à certains parents. Sa façon d'enseigner est moins académique, mais beaucoup plus marrante. Et puis un peu d'autodérision en attendant, ça fait des vacances.
1: Eh oui, courage, plus que 4 dodos avant de lâcher l'affaire avec le cartable.
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1: Lui s'apprête à commencer la grande tournée des festivals de l'été, Julien Doré, qui nous propose au cinéma le dernier Pestacle, jeudi soir à 20h dans tous les bons ciné normands. Voici La Fièvre.

0: chanson sur le dérèglement climatique. Eh oui, bien avant l'heure. Julien Doré avec la fièvre. Et c'est vrai que cette météo a eu la fièvre la semaine dernière. Il paraît qu'on devrait avoir des poussées de température également dans quelques jours. En tout cas, Julien Doré est au cœur de l'actualité, je vous le disais, avec le dernier pestacle. Oui, bien pestacle. C'est son petit garçon qui a trouvé le nom justement de cette dernière tournée, qui a été filmé il y a quelques semaines de ça. Et jeudi soir, à 20h, dans tous les cinés de France, les cinémas Pathé, les cinémas Kinépolis et les cinémas Noé, vous profiterez donc de ce spectacle pour lequel vous n'avez peut-être pas pu avoir de place quand il est passé au Zénith de Rouen. C'est dans un cinéma proche de chez vous, séance unique, c'est à partir de 20h. On reste dans l'ambiance estivale avec Jean-Louis Aubert qui nous raconte les plages en musique, également Alex Warren, et il sera 17h, le retour de l'actu locale en Normandie.
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0: Andreï, même pas peur. Un coup de cœur ici Normandie. 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

0: Jean-Louis Aubert et les plages sur SI Normandie.
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0: Tout juste 17h, l'heure de retrouver l'actu locale en Normandie. Avec vous, Sarah Yasmine Ziani. Bonsoir Sarah.
2: Bonsoir Sylvain, bonsoir à tous.
0: Et commençons avec ce bateau de croisière ravagé par un incendie.
2: À Honfleur, dans le Calvados, un bateau a pris feu cette nuit vers 3h15 du matin. L'incendie s'est déclaré dans la cuisine. Il a pu être maîtrisé en fin de matinée par 90 pompiers sur place. Environ 130 touristes et 33 membres de l'équipage se trouvaient à bord. Les passagers évacués ont été accueillis dans la salle des fêtes d'Honfleur. Jacques, un touriste belge à la retraite, était présent à bord. Il raconte cette matinée un peu particulière.
3: Pendant la nuit, vers 3h30, 4h moins quart du matin, l'alarme s'est déclenchée et puis on est venu tambouriner à nos portes. Donc c'est le personnel qui courait partout pour nous faire sortir aussi vite que possible et nous demander d'enfiler nos gilets. On n'avait vraiment pas le temps de réfléchir. Il y en avait certains qui avaient vraiment des objets usuels sous la main, le GSM. Je crois que c'est la première chose qu'on a essayé de sauver. Et puis on a évacué tout de suite et en courant et on s'est retrouvé sur le quai, quoi. En oubliant de s'habiller d'une façon correcte, en oubliant ses clés, ses portefeuilles, etc. dans les cabines. Mais enfin, bon, voilà. On a été très rapidement pris en charge par les pompiers. Puis, bon, on nous a servi à boire, à manger. Une cellule psychologique pour le personnel est mise en place. Et puis, voilà.
2: Le récit de cette matinée et une vidéo de l'incendie sont à retrouver sur ici.fr. Au centre hospitalier Heurseine à Évreux, le plan blanc est désormais levé. Ce plus haut niveau de mobilisation hospitalier, qui permet notamment de rappeler des soignants en congé ou de déprogrammer des soins non urgents, ça avait été activé samedi après-midi pour assurer un accueil optimal des patients en période de canicule. Le CHI Elbeuf-Louviers-Val-de-Reuil a aussi déclenché son plan blanc la semaine dernière.
0: Il annonce ça les biens.
2: Après une récidive en avril dernier, le maire de Rouen, Nicolas Maillet-Rossignol, touché depuis 4 ans par un cancer de la vessie. « Je n'ai pas de métastase, je ne suis pas à plaindre », écrit-il dans un communiqué. Il indique avoir subi une intervention chirurgicale début juin et devoir repasser des examens en octobre. « Je demeure pleinement engagé dans mes responsabilités de maire et de président de la métropole Rouen-Normandie », conclut-il. La police est intervenue pour 2 vols à Rouen ce week-end. Le premier, samedi soir, un individu en train de fouiller une voiture a été surpris par son propriétaire sur le boulevard des Belges. Il s'est violemment débattu avant d'être interpellé avec son complice. Le second, dans la nuit de samedi à dimanche, là c'était Rampe Saint-Hilaire. 2 suspects ont dérobé des objets d'un logement et tenté de visiter une voiture garée. L'un a réussi à s'échapper et l'autre, un jeune de 18 ans, a été placé sous contrôle judiciaire.
0: C'est une tradition chaque année.
2: Et pourtant, à Oissel, près de Rouen, ça n'aura pas lieu. Le traditionnel feu d'artifice du 14 juillet a été annulé. La raison, une décision de la préfecture qui interdit tout feu d'artifice du 15 juin au 15 septembre à moins de 200 mètres d'une zone boisée. Aucun autre lieu situé sur la commune ne pouvait offrir de bonnes conditions pour l'accueil et la sécurité du public, précise la commune. Le Rouennais Thomas Joly, choisi pour organiser la fête de clôture des 40 ans du musée d'Orsay, qui se déroulera le 12 décembre prochain à Paris. Le metteur en scène va orchestrer une soirée dansante intitulée Boom 1986, en référence à l'année d'ouverture du musée.
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0: C'est vrai que ça fait du bien de retrouver des valeurs, on va dire, de température normande sur notre région. Depuis hier, c'est vrai que ça va beaucoup mieux et ça va continuer d'être le cas tout au long de cette semaine. Cette nuit, le mercure va descendre à 12 degrés par exemple sur les plateaux, donc il va même faire frais. Hein. 13 à 15 sur le littoral et dans les terres. Le réveil demain sera lumineux. Il y aura quand même quelques brumes, voire un peu de grisaille sur les plages du Nord, aux abords d'Yvetot également. Mais ça devrait tout ça virer au soleil dans l'après-midi. Il va gagner du terrain et nous offrir une belle fin de journée. Le vent est de secteur nord-ouest, 25 km/h aujourd'hui. La température de l'eau est à 19. Je le dis pour celles et ceux qui ont envie de faire un petit bain. C'était le truc à faire la semaine dernière pour essayer de trouver un petit peu de fraîcheur. Température au réveil demain, 14 degrés à Doudeville, capitale du Lin. Forges-les-Eaux, Bernay, Pont-Audemer afficheront 15, 16 à Rouen, à Dieppe, 17 à Évreux et au Havre, de 19 à 22 degrés sur nos plages demain après-midi, à 23 degrés sur les plateaux, 27 sur les boucles de la Seine et jusque dans le sud de l'Eure, à 28 degrés. Voilà pour Vernon, la maximale demain. Sur nos routes, ça roule plutôt bien, pas de difficultés majeures, méfiance quand même avec le trafic SNCF perturbé depuis ce week-end, avec les violents orages et les arbres couchés sur les lignes, notamment celle de Paris-Rouen-Le Havre, toujours 30 minutes de retard pour les trains qui vont et qui viennent de la capitale. On reste en contact, bien évidemment, 02 35 07 66 66 via notre numéro WhatsApp.
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0: 7h05, voici Kim Wilde. Kim qui reste le gros crush de Laurent Voulzy dans les années 80. Ah oui, les nuits sans Kim Wilde, c'était pas du flan, hein. Il était vraiment tombé un petit peu amoureux de la jeune anglaise. On peut dire qu'elle l'a tenu en haleine, Laurent. Keep me hanging on, comme on dit en anglais.

0: Ici Normandie avec Kim Wilde. Keep me hanging on à 17h09.
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0: 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On rajoute aussi Crème Solaire, Bouée Canard et Parasol. Parce que ça y est, on a la complète, votre radio, pendant ces deux mois de vacances, a sorti la panoplie. Qui démarre à peine, oui, cet été. Mais l'été ici, c'est aussi une petite sélection, on va dire, de rigueur pour les tests de vos animateurs, animatrices préférés. En tout cas, ceux que vous avez appréciés tout au long de la saison. On ira d'ailleurs à Bois-Guillaume, sur la hauteur de Rouen, dans 5 petites minutes. Et vous allez pouvoir le tester. Ça, en réalité, dans les prochains jours, on en a besoin tout au long de l'été. C'est les dons du sang et plus précisément le don de plasma avec les établissements français du son. Tout ça après une petite soirée mondaine va peut-être rentrer dans votre agenda estival d'ailleurs. En tout cas, c'est celle d'Oria qui s'était fait connaître en reprenant Sylvie Vartan sur les réseaux sociaux et qui revient avec ce titre dans vos oreilles. Nouveauté ici Normandie.

0: Les soirées mondaines, nouveauté ici Normandie, avec Oria à l'instant. Comme promis, on prend la direction de Bois-Guillaume, une petite piqûre qui peut sauver des vies. La sélection estivale des GTST ici Normandie commence par un don de plasma. Établissement français du sang, ça doit être par là. Bonjour madame.
1: Bonjour monsieur.
0: Ici Normandie, j'ai rendez-vous pour un don de plasma.
1: C'est de l'autre côté. Monsieur.
0: Vous posez mes affaires là ?
2: Il va falloir une pièce d'identité si
0: vous. Ouais.
2: Vous avez bien mangé, bien hydraté ce matin.
0: Ouais.
2: Et vous avez mis environ 1h30 devant vous pour effectuer le parcours du don ?
0: Sans problème. Alors là, Alexandre, qui est à l'accueil de la maison du don, me donne un petit questionnaire, une quarantaine de questions. Oui, non, je ne sais pas. J'ai le droit à un petit rendez-vous médical pour vérifier que tout va bien. Et je m'installe dans les fauteuils rouges avec Stéphane.
3: Bienvenue, monsieur. Est-ce que vous êtes bien installé là ?
4: Ah, là, je suis bien.
3: Parfait. On va pouvoir procéder au don, monsieur. Je vous laisse vous remonter votre manche, s'il vous plaît.
4: Allons-y, c'est parti.
3: En gros, là, vous avez un volume qui est prescrit en fonction de votre IMC, donc votre poids et de votre taille. On va commencer par la désinfection du bras. Et je vous laisse, s'il vous plaît, fermer votre poing. Mais le don plasma, c'est très important aujourd'hui. On arrive seulement à réussir à récolter 35% de nos besoins, ce qui est très peu par rapport aux demandes. Aujourd'hui, on l'utilise pour plein de choses différentes, et notamment pour fabriquer des médicaments qui vont servir à traiter certains cancers et certaines maladies auto-immunes. Je vais vous demander de souffler, s'il vous plaît. 1, 2 et 3, c'est parti. Et voilà.
0: J'ai rien senti.
3: Donc là, en fait, vous avez vu le brassard que je vous ai mis, ce n'est pas pour prendre la tension, c'est pour faire le garrot. Ça va être gonflé pendant les phases de prélèvement et ça va se dégonfler pendant les phases de retour. Et voilà. Le prélèvement commence. Les pompes qui sont ici et là vont pomper votre sang. Le sang il va être filtré, centrifugé par ici. Les éléments du sang qui sont plus lourds que le plasma, donc globules rouges, globules blancs, plaquettes, vont être récoltés à la surface et collecté dans le bol qui est ici. Une fois qu'il est plein, on va vous restituer les éléments dont on n'a pas besoin. Le plasma qui lui est plus léger va couler par la tubulure de façon naturelle et être récolté dans la poche de recueil qui est ici. Regardez, vous voyez le plasma ? C'est parfait.
0: C'est dingue.
3: Ouais, c'est dingue, hein. C'est bien fait quand même. Hein. Quand on donne son plasma, ce qu'il faut, c'est quand même beaucoup s'hydrater, c'est très important. Et l'autre chose, c'est de ne pas manger trop gras les 24 heures qui précèdent le don. Un plasma qui est riche en graisse, ça peut parfois arrêter la procédure.
0: Faut que je m'en mette à pomper, j'ai l'impression. Le garrot s'est remis en route. Allez, et 45 minutes plus tard. Donc là, on arrête.
3: On a atteint les 200 millilitres demandés au minimum. Donc votre don, il va servir, monsieur. Ouais. Et votre plasma, il est parfait, je vais vous le montrer après.
0: Je vais voir mon plasma, c'est un truc de fou.
3: Donc voilà votre plasma, monsieur.
0: Ah, c'est
3: qui
0: ça,
3: est transparent, de belle qualité.
0: Maman, j'ai un bon plasma.
3: Donc je vous laisse aller ensuite 20 minutes à la collation, le temps de manger quelque chose et surtout de continuer à bien vous hydrater. Et ça jusqu'à ce soir, monsieur.
0: Merci Stéphanie, génial.
3: À bientôt.
0: Voilà, test réussi, le don de plasma à la maison du don de Bois-Guillaume sur 5, je mets une note de 6. Vous pouvez donner votre plasma tous les 15 jours au maximum, 15 litres par an, soit 23 dons. Vous avez toutes les infos sur dondusang.efs.santé.fr. À vous de jouer maintenant, sauvez des vies. Ouais, sauvez des vies. Et bien évidemment que près de Bois-Guillaume, don de plasma, don du sang, ça marche aussi, don de plaquettes, ainsi que les collectes mobiles, là aussi sur le site internet des établissements français du sang. Renaud chante Miss Maggie.

0: Bah celui-ci déjà, le Summer, il fait à peine, il vient tout juste de commencer. C'est Damiano Davids avec Next Summer, oui, sur votre radio locale ici Normandie. Africa, Rose Laurence, un grand classique de l'été, là, au cœur des années 80. Un petit coup d'œil sur vos conditions de circulation en ce lundi après-midi. C'est plutôt tranquille, moi je trouve, sur nos grandes agglomérations. On fera le tour également de nos autoroutes à 13, à 28, à 29 dans une petite dizaine de minutes.
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0: Ici Normandie avec Rose Laurence, Africa.
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0: Oui, sur la route avec un fort ralentissement. Si vous devez prendre la 13 direction Caen, sortir de Rouen, vous allez arriver à un bouchon autour de Petit Couronne, un bouchon assez impressionnant, parce que véhicule en panne qui nous a été signalé au cœur de l'après-midi, qui continue de poser de gros soucis au kilomètre 11. Donc, je vous le disais, autour de Grand Couronne, la direction de Caen est délicate parce que ce véhicule n'est autre qu'un poids lourd. Donc voilà la raison de ce gros ralentissement si vous arrivez aux abords de Petit Couronne par la Sud 3 et que vous vous engagez sur la National 138 en direction de la 13, direction Caen. Mis à part ça, les soucis classiques du boulevard de l'Europe, Sud 3 et boulevard industriel, notre Mouriboulet qui va pas fort sur l'agglomération rouennaise, le nord de Rouen, autour de Manéglise, autour de Manéglise où ça peut coincer à cette heure-ci, et puis la rue de Vernon, le nord d'Evreux également avec un petit ralentissement. Hormis ça, ça roule bien. 02 35 07 66 66.
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0: Nouveau rendez-vous ici en Normandie de nos vacances. C'est dans ma valise, une petite série signée Perrine Clément. Je vous demande de lui faire un super accueil parce qu'on va la retrouver tout au long de l'été. Elle va fouiller les incontournables de nos valises. Perrine Clément, l'épisode 1, juste après Nick Kershaw, Won't It Be Good.

0: Be Good, ici Normandie avec Nick Kershaw. Je vous le disais juste avant lui, cet été ici Normandie se mêle de vos affaires. Celles que vous emmenez sur votre lieu de vacances, où qu'il se trouve d'ailleurs. Et qu'est-ce que vous allez mettre dans votre valise d'ailleurs? C'est le nom de notre rendez-vous tout simplement dans ma valise. Perrine Clémence, je vous l'annonçais tout à l'heure, va fouiller dans nos incontournables de l'été. Épisode 1, on va s'intéresser au contenant, non pas au contenu.
1: Bonjour à tous.
2: Dans ma valise, il y a...
3: Mais il n'y avait pas d'autocollant sur la mienne.
4: Ah oui, vu ce qu'elle contient, c'est vraiment pas la tienne.
2: Une valise.
3: Remarque, une valise de représentant remplie de costumes à paillettes et à plumes et un petit slip kangourou. J'aime beaucoup.
1: Je ne pouvais pas commencer sans elle. C'est la vedette de nos vacances. La valise. Que l'on perd, que l'on oublie, que l'on pèse, que l'on mesure, que l'on porte et sur laquelle on s'assoit. Cette idée, commercialisée à partir des années 1970, on la doit à Bernard Sado, qui un jour, dans l'aéroport de Porto Rico, observe un individu déplacer un objet volumineux sur un chariot à roulettes. Il imagine faire la même chose avec sa valise. Les ventes de la valise à roulettes décollent réellement en 1987, avec Robert Plath, qui la modifie légèrement en rajoutant une poignée télescopique.
5: Ses premiers clients, ses collègues.
1: Pilotes, stewards, hôtesses de l'air se déplacent à toute vitesse d'un hall d'aéroport à un autre, avec une valise à 2 ou 4 roues. Une visibilité qui va susciter l'intérêt des voyageurs. Et vous, avez-vous une valise?
6: Ma valise, elle est rouge. Elle est sur 4 roues, assez grande. Tout dans la simplicité, mais rouge quand même, on la remarque bien.
7: Ma valise, souvent, c'est une valise qu'on peut mettre en soute dans l'avion.
8: On est sur du 4 roues pour qu'on puisse la prendre à côté de nous tranquillement, qu'on soit obligé de la traîner derrière. Et elle est rigide, elle est grise, classique. Je mets un petit élément distinctif dessus pour que je puisse la reconnaître si jamais je suis amenée à prendre l'avion, comme ça je la vois de loin. Mais c'est tout.
9: Ma valise, elle est rouge et elle a 4 roues. Elle passe dans les compartiments cabine. Ce qui est très pratique, ça évite de payer la soute.
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0: Dans ma valise. Ah, celle-ci, elle a une fermeture éclair. Elle n'a pas le petit code. C'est mieux parce que si on ne se rappelle pas du code, au moins on peut la fermer et la rouvrir. Perrine Clément nous accompagne tout au long de l'été dans cette série ICI Normandie de vos vacances. Demain, on s'intéressera à la célèbre trousse de toilettes qui peut être un petit peu plus fournie chez les uns ou chez les autres. Oh, mais qu'est-ce que c'est que ce petit jingle, ce petit tapis? Ça serait pas un tapis tout neuf de vos vacances, ça? Bah ouais, ça ouvre la petite parenthèse estivale sur votre radio locale ici Normandie. C'est l'heure de jouer ensemble. Boujou, on joue le blind test de l'été. C'est tout bête. Vous allez entendre d'ici quelques minutes 3 artistes compilés en une trentaine de secondes. À vous de les repérer. 02 35 07 66 66. 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On joue après Louane, notamment conduire. C'est pas freiné.

0: Axel Red. Ma prière sur votre radio locale ici, Normandie. 6h moins le quart, c'est l'heure de jouer avec Christine. Christine qui habite cette ville, les Rouen. Bonsoir Christine.
1: Bonsoir Sylvain.
0: Bienvenue sur votre radio locale ici Normandie. À peine sortie du festival Vivacité, la 37e édition, on a suivi ça. C'était avec ici Normandie. C'était sympa, vous avez vu les spectacles Christine ou pas?
1: Non, pas du tout.
0: Ah ouais, d'accord, vous êtes resté. Non, vous êtes parti au bord de mer peut-être. Je trouve un peu de fraîcheur.
1: Voilà, pas. C'est ça.
0: Oui, d'accord.
1: Un petit peu différentes choses. Voilà.
0: Très bien. Christine, on va jouer ensemble. Boujou, on joue. C'est le blind test de l'été d'ici Normandie. C'est très simple. Vous allez entendre dans quelques instants un petit mix, une petite compilation, si vous préférez, d'une trentaine de secondes avec à l'intérieur trois chanteurs-chanteuses qu'il va falloir découvrir en temps réel. C'est-à-dire que je vais vous envoyer la musique et au moment où il passe, il va falloir me donner le nom-prénom. Si vous en avez 2 sur 3, c'est gagné. Il y a un joli passeport gourmand qui vous attend. Une sélection des meilleures tables de Normandie avec 50% de réduction qui vous permettra d'aller profiter de tout ça entre amis, en famille et de pas transpirer au moment de l'addition. On est d'accord Christine?
1: D'accord, super.
0: Alors, notre premier blind test de l'après-midi arrive. Concentrez-vous bien Christine, il m'en faut au moins 2 sur 3. Est-ce que vous êtes prête à jouer avec nous Christine?
1: Oui, je suis prête.
0: Allez, c'est parti.

0: Louane.
1: Donc laisse-moi te chanter.
0: Angèle.
2: Oui, Christine. Je vous ai laissé comme une grande. Patauger là-dedans. Et vous savez super bien nager, Christine. Oui, le premier, c'était téléphone. Ah ouais, non, vous avez été très bien. La deuxième, Louane, sans faute. Et puis, pour finir, le grand chelem avec Angèle, ma chère Christine. C'est avec un super sourire que je vous mets de côté un beau passeport gourmand. Sélection de tables normandes pour profiter pendant cette période estivale. Voilà, des meilleures tables de la région. Et croyez-moi, il y a de quoi faire. Ma chère Christine, je vais vous souhaiter un bel été. Ah ben, je vous en prie. C'est un régal de jouer avec vous. Et puis, continuez comme ça, vous allez être imbattable dans les quiz du camping cet été. Ça m'a l'air bien parti. Christine,
0: quelle est
2: votre radio locale en Seine-Maritime et dans l'heure? C'est
0: ici, Normandie.
2: Eh ben voilà. Il n'y a pas de problème.
0: Parfait.
2: Christine, je vous embrasse. Bougeons, on joue le blind test de l'été. Reviens demain matin avec Michel Jérôme, bien sûr. Richard Sanderson, là aussi, vous allez pouvoir chanter dans la voiture. Les petits souvenirs de cinéma, reality.

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1: 13 ans, bah ouais, Vic, pour l'éternité, Richard Sanderson et Reality à l'instant sur votre radio locale, ici, Normandie. Black, Wonderful Life, c'est moins facile à chanter ça, mais Charles Doré prendra le relais, famille ou pas famille, c'est son dernier single, Charles Doré, qui raccrochera 18h et le retour de l'actu locale sur votre radio, ici, Normandie, dans 10 minutes.
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0: pas forcément besoin de gagner la Star Academy pour faire carrière. La preuve avec ce garçon, il s'appelle Charles Doré. Je sais que vous l'avez beaucoup apprécié lors des derniers primes. Famille ou pas famille, c'est son dernier single juste avant 18h et le retour de l'actu local sur votre radio ici Normandie.
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0: Et le tout avec des températures respirables et du soleil, 18h donc. L'actu locale, c'est avec vous, Sarah Yasmine Ziani, avec cette journée justice morte partout en France.
2: Plusieurs avocats mobilisés, notamment dans l'Eure. Une dizaine d'entre eux étaient devant le palais de justice d'Évreux ce midi. Ils dénoncent la réforme de justice criminelle portée par le garde des Sceaux, Gérald Darmanin, qui vise à accélérer les procédures pénales. Laurent Tafou est le bâtonnier des avocats de l'Eure. Il souhaite que le gouvernement et le Parlement retirent l'ensemble du projet.
3: La profession considère que l'intérêt pour le justiciable, puisque toutes les personnes ont besoin d'un procès leur permettant d'exposer leurs arguments, ce serait de retirer l'ensemble du projet. On ne peut pas, comme le gouvernement le fait, gérer le problème de l'engorgement des juridictions en tapant toujours sur les mêmes, c'est-à-dire sur le justiciable, en réduisant ses droits, en tapant sur les victimes, en donnant éventuellement la possibilité de faire une double audience, une audience pénale qui pourrait renvoyer les victimes à une autre audience sur un trait civil. C'est là autant de recul pour une procédure qui a véritablement besoin d'être maintenue en l'état, de permettre le respect des justiciables, puisque tout le monde peut être amené à comparaître un jour devant une juridiction criminelle. Tout le monde peut être inquiet de la façon dont le procès se tiendra si toutes ces mesures, malheureusement, sont amenées à être votées par le Parlement.
2: Face aux contestations, le garde des Sceaux avait abandonné début juin le plaidé coupable, une procédure qui proposait de juger plus rapidement certains crimes lorsque l'accusé avait admis l'intégralité des faits. Au Havre, ils ont eux prévu d'intervenir lors du conseil municipal ce soir à 18h. Des parents mécontents de la gestion de la canicule dans les écoles veulent poser des questions à la ville. On a mesuré jusqu'à 30 et 35 degrés dans les classes havraises la semaine dernière. Les services d'urgence mis à rude épreuve pendant cette canicule, le plan blanc est désormais levé au centre hospitalier Heurcène à Évreux. Pendant la canicule, ce plus haut niveau de mobilisation hospitalier qui permet notamment de rappeler des soignants en congé ou de déprogrammer des soins non urgents avait été activé samedi après-midi pour gérer l'afflux de patients.
0: Le maire de Rouen, Nicolas Mayer-Rossignol, donne des nouvelles de son état de santé.
2: Il annonce qu'il va bien après une récidive de son cancer de la vessie en avril dernier. « Je n'ai pas de métastase, je ne suis pas à plaindre », écrit-il dans un communiqué. Il indique avoir subi une intervention chirurgicale début juin et doit encore passer des examens en octobre. Il assure rester pleinement engagé dans ses responsabilités de maire et de président de la métropole Rouen-Normandie. C'est une croisière qui se termine mal à Honfleur dans le Calvados. Un bateau a pris feu cette nuit vers 3h15 du matin. Un incendie s'est déclaré dans les cuisines. Il a pu être maîtrisé en fin de matinée par quelques 90 pompiers sur place. Environ 130 passagers et 33 membres d'équipage se trouvaient à bord. Les passagers évacués ont été accueillis dans la salle des fêtes d'Honfleur. Une nouvelle étape de franchie sur le chantier du parc éolien en mer Dieppe-le-Tréport. La dernière fondation d'éoliennes a été installée ce week-end. Des éoliennes, il y en aura 62 au total, mesurant toutes 211 mètres. Les premières ont été posées mi-juin. La mise en service du parc est prévue pour la fin 2026.
0: Ici Normandie, il est 18h03 en football. Ils se préparent pour la saison 2026-2027.
2: Les joueurs du FC Rouen, en ce moment sur la pelouse de la Petite Bouverie, un premier entraînement a eu lieu ce matin et ça va continuer cette semaine. Les Diables Rouges entament 6 semaines de préparation avant la reprise de la Ligue 3. C'est l'ex-national. Ce sera le 7 août prochain. Le club continue de peaufiner ses effectifs. 14 départs pour l'instant, 6 arrivées. Et il y en a un qui reste, c'est Régis Brouard, l'entraîneur. Après une saison éprouvante, il a hésité avant de re-signer Bradley de Souza.
4: Il restait encore quelques éléments à régler pour Régis Brouard avant de re-signer et repartir avec le même staff technique, mais aussi avec une base de joueurs solides pour poursuivre l'aventure, comme Formose Mendy, le défenseur des Diables Rouges.
5: Je pense que c'est lui le premier heureux à continuer vivre cette aventure, parce qu'aujourd'hui, il est vrai que le métier de coach aussi est compliqué de travailler dans la continuité. Il a cette possibilité-là et il est content de pouvoir reposer avec lui cette saison.
4: Un métier d'entraîneur difficile au FC Rouen, ce n'est pas le principal intéressé qui démentira la pression de la montée en Ligue 2 la saison dernière. Le coup de sang du président Tarkan Ser, qui est descendu dans le vestiaire lors d'un match pour dire ses quatre vérités à tout le monde. Alors, l'environnement sera-t-il plus serein cette saison ?
6: Ah, mais il n'y a jamais de garantie avec Tarkan Ser. La garantie, c'est la garantie du moment.
4: Régis Brouard, l'entraîneur du FCR.
6: Un jour ça va, un jour ça va pas. On discute, on se dispute, on se crie dessus, on rigole, on se dit les choses. Il m'a donné son point de vue, on a eu une discussion tous les deux. Il a toujours l'ambition de vouloir monter en Ligue 2. Maintenant, quand vous regardez bien, vous repartez d'une page blanche aussi.
4: Avec de nombreux départs et pour l'instant, peu d'arrivées, Régis Brouard évoluera aussi dans ce contexte de baisse de la masse salariale. 2 millions d'euros cette saison, c'est un petit peu moins que l'an passé. Le gendarme financier du foot français doit d'ailleurs valider les comptes du club.
2: Pendant sa préparation, le FC Rouen jouera 6 matchs amicaux. Le premier, ce sera contre Créteil le 11 juillet prochain à Alizé dans l'Eure.
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2: Sylvain, on retrouve des températures agréables.
0: Oui, c'est vrai que ça respire en Normandie et pour toute la semaine, ça devrait être nettement plus respirable et frais, même cette nuit d'ailleurs, avec un 12 degrés attendu au cœur de la nuit sur les plateaux du Pays de Bras, du Pays de Caux, de 13 à 15 degrés par exemple sur le littoral et dans l'intérieur des terres. On va se réveiller demain avec le soleil, il ne nous quitte pas, même si dans la matinée il sera peut-être un peu moins présent d'ailleurs sur les plages de Normandie dans le Pays de Caux et quelques brumes, un peu de grisaille même, qui pourrait d'ailleurs gêner un peu les plages du Nord, mais rapidement, autour de la mi-journée en tout cas, les premières éclaircies déchirent les nuages et le soleil gagne du terrain. L'après-midi est belle. Dans l'heure, en Seine-Maritime, vent de secteur nord-ouest, toujours ce 25 km/h que nous connaissons d'ailleurs aujourd'hui. 19 degrés dans l'eau, ça sera plutôt agréable pour les baigneurs et les premiers vacanciers. De passage chez nous, 14 degrés, voilà la température du réveil à Douteville. À Forges-les-Eaux, Bernay, Pont-Audemer, un 15. Rouen, Dieppe affiche 16 et un 17 degrés autour d'Evreux et du Havre. De 19 à 22 sur le littoral normand dans l'après-midi, à 23. Sur le secteur de Forges-les-Eaux, par exemple, près de Neuchâtel-en-Bray, 27 degrés sur les boucles de la Seine dans l'Eure et un 28 degrés à Vernon. Voilà la température maximale. La route, on avait un gros bouchon tout à l'heure pour rallier la 13, la direction de Caen, sortie de la Sud 3. Sur la Nationale 138, un poids lourd était en panne. Ça a l'air d'être dégagé. Sur le secteur, ça roule mieux. Pas de difficultés majeures sur nos grands axes, si ce n'est toujours ce trafic SNCF perturbé en raison des orages et des chutes d'arbres du week-end, avec de 30 à 45 minutes de retard sur la ligne Paris-Rouen-Le Havre. Merci Sarah Yasmine.
2: Merci Sylvain.
0: 19h, prochaines infos avec Marine Le Génie.
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0: Les heures hindoues d'Étienne Dao, vous avez peut-être reconnu si vous êtes fan. Étienne qui d'ailleurs retrouve depuis quelques temps son vieux pote Arnold Turboust. En tout cas, ils se sont revus, c'est sûr. 40 ans après avoir été réunis sur Pop Satori, un nouveau single en place pour Arnold Turboust s'appelle Lori Sky.

0: C'est le nom de l'album qui a accompagné Étienne Dao sur 16h Hindou, à l'instant sur votre radio locale, ici Normandie.
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0: La serviette de plage sous le bras, salut la Normandie qui sort du boulot, j'espère en tout cas que la journée était bonne, en tout cas vous avez mieux vécu les choses avec un thermomètre plus frais. Enfin, on respire, ça fait du bien, c'est de bon augure d'ailleurs pour celles et ceux qui pratiquent les randonnées de l'été. Je sais qu'il y en a de nombreux marcheurs et marcheuses qui nous écoutent, et parmi vous, il y en a peut-être qui vont se lancer de gros défis. Alors peut-être pas à hauteur de ce que nous propose le garçon qu'on va retrouver dans un instant, il s'appelle Antoine. Antoine, il est né en Normandie, aujourd'hui il habite le sud de la France, il est prof de SVT, de sciences donc, et il se lance un défi foufou, faire 1000 km en un mois, de Rouen à Tarbes, pour une association qui s'appelle Premier de Cordée. Il est l'invité de l'air du temps normand dans un tout petit instant. On va le retrouver juste après Vita. Vita qui est de retour avec un nouveau single. C'est toujours extrait de son dernier album qui s'appelle Charlotte, très intime en l'occurrence. Ce texte, ça fait mal, en fait tout simplement référence. Disque de platine 2025 quand même.

0: ici Normandie avec Vita, nouveauté, ça fait mal. Et ça risque de faire mal aux jambes, en tout cas. C'est 1000 km en un mois, un défi fou que va réaliser Antoine, ce Toulousain d'adoption, Rouennais de naissance. Rouen-Tarbes, donc, c'est son projet, 1000 km en un mois, en passant entre Tours et Poitiers, et par Bordeaux. Voilà donc le programme de ce garçon à partir de la semaine prochaine. Le 7 juillet, le coup d'envoi, et il est avec nous. Antoine, bonjour.
1: Bonjour.
0: Qu'est-ce qu'il y a de caché derrière cette performance sportive?
1: Pourquoi? Pour deux raisons. La première, elle est personnelle. J'ai grandi entre effectivement la Normandie, qui est un peu plus fraîche que le sud-ouest dans lequel je suis actuellement. Et la deuxième raison, c'est pour montrer aux gens que on peut se mettre en mouvement après une opération, puisqu'il y a un an, je me suis fait opérer. Quelques complications suite à une opération très simple des ligaments croisés, mais ces complications m'ont empêché de marcher pendant justement un mois. Un an après, je me suis posé la question, est-ce que c'était possible de marcher pendant un mois et de faire 1000 km?
0: Sportif déjà avant, parce que les ligaments croisés, on va le dire pour celles et ceux qui ne se sont jamais fait opérer les ligaments croisés, c'est les ligaments du genou.
1: Exactement, alors sportif, oui, j'ai jamais été axé sur un seul sport, j'ai fait énormément de sport, de l'escalade, de la randonnée, du foot, du tennis, actuellement du badminton pour me remettre un petit peu. Pas forcément un marcheur, mais comme je ne pouvais pas courir à cause de mon opération, j'ai commencé à apprécier la marche, les marches très longues, et je voulais voir si mon corps allait tenir. Je continue de m'entraîner, mais même actuellement, là, pour tout vous dire, je vais faire 50 km en une journée.
0: Wow.
1: Et sous ces chaleurs, c'est effectivement assez compliqué en organisation.
0: Alors, est-ce que pratiquement ça se prépare à une course pareille?
1: J'ai des amis qui m'aident un petit peu dans l'organisation globale, mais je pars tout seul avec mon sac à dos, mon hamac, et j'ai quelques endroits où je vais dormir, ou grâce à mon site internet qui est de 1mois1000km.fr. On m'a proposé plusieurs hébergements sur plusieurs dates, donc je vais aller dormir un petit peu chez l'habitant et essayer de voir au jour le jour ce que je vais pouvoir me poser.
0: Alors j'allais y venir à ce site internet parce que ça c'est quand même bien joué. Vous proposez aux gens s'ils peuvent vous héberger de le faire. Vous proposez aussi aux gens qui ont envie de marcher avec vous le temps de quelques kilomètres, ça aussi ils peuvent le faire. Et puis vous proposez également de faire un don qui sera reversé ensuite à des associations, je crois, c'est ça, hein.
1: Complètement. 90% de la cagnotte qui est actuellement sur le site, c'est pour une seule association, c'est Premier de Cordée. C'est une association qui aide les enfants hospitalisés à se mettre au sport et qui prône un petit peu le handisport dans les écoles et les entreprises. Une association qui me tenait à cœur pour toujours pareil, mettre en mouvement un petit peu tout le monde, montrer que même la marche peut être un sport et qu'il n'y a pas besoin non plus de beaucoup de matériel pour rester en forme et en mouvement.
0: Le point de départ très précis, il est où? Est-ce qu'on peut venir avec les banderoles? Est-ce qu'on peut venir vous soutenir, vous applaudir?
1: Alors,
0: avec des gourdes d'eau aussi.
1: Le point de départ, je ne sais pas encore. Normalement, il y a une équipe médiatique qui va aussi filmer mon départ. Il faut que je voie avec eux où est-ce qu'ils peuvent être et à quelle heure, parce que ramener des gens à 6h du matin, puisque c'est l'heure du départ, ça va être un peu compliqué, je pense.
0: Mais vous savez, en ce moment, on est levé à 6h du matin. Il faut ouvrir des fenêtres, faut faire rentrer la fraîcheur. Donc ça va.
1: Au vu de la canicule, je vais partir très très tôt. Donc il faudra voir est-ce que je pars de Rouen ou est-ce que je pars justement du côté de Oissel, qui est un petit peu plus bas. Mon parcours fait en fait 1039 km. Donc je vais pouvoir jouer un petit peu pour essayer de le raccourcir de temps en temps. Donc j'aurai forcément entre 30 et 40, voire 45 km par jour. Le truc, c'est que je vais essayer de marcher très tôt, le matin. Donc, comme je vous ai dit, partir déjà à la marche à 6h et de faire une grosse pause le midi pour repartir plutôt le soir sans qu'il fasse nuit parce que ça devient dangereux. Donc oui, il y a quand même une organisation assez réfléchie au vu des températures.
0: Bon, on a hâte de vous voir partir. En tout cas, c'est le 7 juillet depuis Rouen-Oissel, direction Tarbes, 1000 km en un mois. On rappelle le site internet, c'est tout bête, mais c'est important quand même pour faire des dons pour l'association Premier de Cordée, par exemple, et puis trouver des points de chute, Antoine.
1: C'est 1mois1000km.fr, et tout en bas du site, vous avez également l'Instagram sur lequel je vais pouvoir partager mon parcours.
0: Eh ben, on va vous suivre, comptez sur nous. On fera partie de vos amis ici, Normandie, dans quelques jours. Salut Antoine, parfait. Et bonne route.
1: Merci beaucoup.
0: Et Antoine et ce grand défi sportif donc que l'on va suivre, compter sur nous au fur et à mesure qu'il va avancer. Déjà, on sera là le jour du départ. Antoine qui va rallier Tarbes et In Excess avec Never Tears Us Apart avant de retrouver les Bee Gees pour la célèbre Tragedy.

0: Les Bee Gees avec Ici Normandie et Tragedy, avant de retrouver la dernière chanson du monde, celle que signe Florent Pagny, et de se plonger dans le festival du lin et de la fibre artistique. C'est dans 10 communes autour de Fontaine-le-Dain. C'est pas plus tard que ce week-end, les 3 et 4 juillet. J'aurai le plaisir de vous offrir un bracelet qui vous donnera accès aux expos et aux salons marchands répartis sur ces communes le long de la côte d'Albâtre au programme des 4 minutes qui arrivent.
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0: Le dernier titre de Florent Pagny, ici Normandie, avec la dernière chanson du monde.
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0: Oui, il était ce week-end à Longueville-sur-Scie, le festival des Barons du Son. Là aussi, joli label ici Normandie. Axel Bauer a enflammé en tout cas le bord de mer pour notre plus grand plaisir. Elle est revenue d'ailleurs avec Grand 8, un huitième album. Un de ses tubes nombreux, Éteint la lumière, c'est pour vous maintenant.

0: l'instant One Republic avec le célèbre Runaway. Bonsoir Patrice Gascoin.
1: Bonsoir.
0: Patrice, c'est l'heure de vous retrouver pour nos programmes télé, nos petits coulisses télé. Alors ce soir, il y a plein de belles choses et notamment une émission qu'on est très heureux de revoir, si vous me permettez, à l'antenne. Enfin du moins une émission, un programme qu'on est très heureux de revoir à l'antenne, c'est Camping Paradis, qui fête ses 20 ans et un épisode inédit nous attend ce soir sur TF1.
2: Je suis sûr qu'il y a des habitués du camping parmi vous, mais est-ce que vous êtes du genre à savoir repérer ceux qui débutent en mode nuit sous la tente ?
3: Ça, ça sent le nouveau campeur.
4: Cet arbre est sur mon emplacement. Et moi, c'est Christophe Morisot, avec un Z, pas un S.
5: J'ai dû basculer dans la quatrième dimension.
6: Inédit, Camping Paradis, lundi à 21h10 sur TF1 et en streaming sur TF1+.
2: Et quel inédit ce soir, puisque la série Camping Paradis fête ses 20 ans. La première diffusion de cette fiction familiale et populaire, c'est pas un gros mot, hein. C'était le 21 novembre 2006 et cette ambiance ensoleillée, portée par des valeurs de convivialité et de bonne humeur, elle vous plaît toujours. Vous étiez l'an dernier en moyenne 4 millions de téléspectateurs à suivre les aventures de Tom. Tom, c'est le directeur de Camping Paradis. Il est joué par Laurent Ronac. Je ne sais pas si vous vous rappelez, mais le comédien a été découvert par le grand public dans une émission de télé-réalité qui s'appelait « Mon incroyable fiancé », un grand bluff où il avait été excellent et qui avait fait une audience canon, plus de 11 millions de téléspectateurs pour le dernier épisode. Et ben c'est à partir de là que TF1 a eu l'idée de lui confier le rôle de Tom dans Camping Paradis. Alors à l'heure de souffler sur les 20 bougies du gâteau d'anniversaire de la série, comment il le vit, Laurent Ronac, ses 20 ans de Camping Paradis ?
7: Et 20 ans de Camping Paradis, ça se vit bien, hein, c'est plutôt facile à vivre. Voilà, parce que c'est une série qui marche, c'est une série populaire, c'est une série qui se tourne au bord de la Méditerranée, au soleil. Donc forcément, c'est plein de bons moments, c'est plein de beaux souvenirs. Je vois ça avec une certaine nostalgie de tout ce que j'ai pu vivre sur le plateau avec les comédiens, avec les équipes techniques, artistiques, de production. Voilà, c'est forcément plein de souvenirs, voilà, avec les bons et parfois quelques moments un peu plus difficiles à traverser ensemble. Mais en tout cas, voilà, c'est évidemment un chapitre, ou en tout cas le projet d'une vie qui aura été, même si ça durera encore, j'espère, quelques années, en tout cas une très très belle aventure, une très très belle expérience humaine.
2: La belle émotion de Laurent Ronac qui fête ce soir sur TF1 avec vous, les 20 ans de Camping Paradis. Et moi je remets la tente ici, dès demain, pour de nouvelles coulisses télé.
0: Voilà pour les 20 ans de Camping Paradis. Il faut savoir que la tournée des 20 ans est également au programme et qu'elle fera étape du 2 juillet au 28 août dans 60 Camping Paradis partout en France. Plus de 250 rendez-vous très festifs évidemment, avec des comédiens de la série, mais aussi plus de 40 artistes venus en chanson, de la télévision également, les comédies musicales, de l'humour. La tournée a retrouvé notamment au Camping Paradis les boucaniers. Ça vous parle ça? Bah oui, puisque vous y allez tous les ans. Et nous sommes là au Tréport, à Seine-Maritime, voilà. Pour Laurent Ronac, qui se fera peut-être passer une tête et danser la lambada.

0: La toute première danse de l'été, ça a bien sponsorisé à l'époque par une boisson qu'il fallait bien secouer, sinon toute la pub peut rester au fond. En tout cas, ça nous a fait toutes les vacances. On a tous essayé de la danser correctement, avec plus ou moins de réussite. Kaoma, avec la lambada sur votre radio locale, ici, Normandie. Elle est place à l'événement ici, dans les salles de cinéma.
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0: Mais qui est au cinéma? Julien Doré. Mais oui, vous ne rêvez pas, Julien, au cinéma jeudi soir pour une séance unique. Attention, c'est à 20h, séance de son film Le Dernier Pestacle, le titre de sa dernière tournée, captation unique, retravaillé par ses soins, un show que vous avez peut-être vu dernièrement d'ailleurs au Zénith de Rouen. Bonjour Julien Doré.
2: Salut ici, et salut toutes les équipes d'ici.
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0: Des baleines qui volent, des pandas, des écrans plus géants que géants. Spectacle total, visuel, poétique, onirique. On a tout lu sur ce spectacle. Là, ce qui est bien, c'est qu'en plus, vous allez pouvoir y rajouter votre patte de réalisateur, quelque part.
2: Je m'étais mis en tête, déjà sur la précédente tournée, que le spectacle vivant, c'était le spectacle vivant. Et puis là, on m'a dit, mais pourquoi on produirait pas ensemble exactement le film que tu souhaites, c'est-à-dire ton spectacle, mais filmé comme tu le veux, avec des axes de caméra qui seraient ceux un peu de tes yeux tels que t'as pensé ton spectacle, et surtout, pourquoi on le diffuserait pas une fois, un seul soir, comme un concert en fait, au cinéma. Donc que j'allais pouvoir à la fois m'approcher finalement de la perception qu'on pouvait avoir de mon spectacle dans les Zéniths et les Arénas, mais en plus d'y injecter la magie qu'on voit pas, celle de mes techniciens qui agissent, mon stress quand je suis sous la scène ou quand je suis en dehors de la scène en train de regarder mes musiciens, que j'allais pouvoir filmer les portraits des visages du public qui ressent ses sourires et ses yeux, c'est sans doute ce qu'il y a de plus beau dans ce film-là.
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0: Vous serez au cinéma jeudi soir.
2: Le 2 juillet, ce qui est très très drôle, c'est qu'on est en répétition pour les festivals d'été. Non seulement je suis avec mes musiciens, mais je suis aussi avec mon équipe technique. Et donc, on se dit que, vu qu'on va finir, allez, on va dire vers milieu d'après-midi, que peut-être ça pourrait être chouette d'aller dans un cinéma tous ensemble pour vivre ce dernier pestacle en film ensemble dans une salle de cinéma. Ouais.
0: Et l'année prochaine, on va fêter vos 20 ans de carrière, c'est pas rien. Hein.
2: C'est fou de se dire que tout ça s'est inscrit naturellement dans les années qui passaient, et en même temps tout ça me paraît toujours au début j'avais peut-être l'impression juste d'être un gars qui faisait sa passion et à qui on laissait une chance, et puis au bout de 20 ans quand même tu te dis wow, attends, on m'a laissé ma chance quand même vachement longtemps, est-ce que ça serait pas devenu mon métier en plus de ma passion au cœur de mon cœur. Ouais, 20 ans, c'est complètement fou. Si on m'avait dit ça à la Nouvelle Star à l'époque, je l'aurais pas cru. Ouais.
3: C'est pas ma faute.
0: Qu'est-ce que vous avez envie de dire aux Normands, aux Normandes qui nous écoutent? Alors en plus de la fraîcheur au cinéma pour aller découvrir ce spectacle en salle.
2: Peut-être que vous avez déjà vu le spectacle et vous irez le revoir au cinéma. Peut-être que vous ne l'avez pas vu aussi parce que vous n'avez pas pu avoir de place, ou tout simplement parce que tout le monde ne peut pas le faire. Et le cinéma permet d'une façon beaucoup plus accessible d'aller voir exactement ce qui s'est passé dans ce spectacle-là, et peut-être de se faire aussi du bien, quoi.
0: On va se faire du bien alors. Le Dernier Pestacle, le film, jeudi soir, séance unique à 20h, 2 juillet, c'est au Kinépolis, dans les ciné-pâtés et les cinémas Noé. Bon Julien Doré. Ratez pas la séance, hein. 20h, jeudi soir, il n'y en aura qu'une, en tout cas pour profiter du spectacle. Joe Dassin, dans les yeux d'Émilie. Ah, ça sent le rugby, le top 14, il y a eu la finale ce week-end. En musique, sur votre radio locale.
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0: Deux faiseurs de tubes réunis en un seul, il faudrait que pleuve l'amour. Pascal Obispo et Francis Cabrel sur votre radio locale ici Normandie, avant de retrouver à 19h Marine Legini. Un point sur nos infos, ensuite c'est 100% années 80 avec Laurent Petit-Guillaume bien sûr. Suivront 20h les essentiels de décibels et puis camping, musique et bonne humeur, c'est à partir de 21h jusqu'à minuit avec le célèbre Boris, les soirées disco et vos soirées de l'été sur votre radio locale.
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0: Elle n'est pas parisienne. Léa, Louise Attaque, et sur votre radio locale ici, Normandie.
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0: Je vous souhaite un excellent début de soirée. Il est tout juste 19h. Que faut-il retenir de ce lundi 29 juin, l'essentiel de nos infos en 90 secondes, c'est avec Marine Logénie, que voici.
2: Ce drame à Beuvrage, près de Valenciennes, avec la mort de deux jumelles de 13 mois, de déshydratation, selon les premiers éléments de l'enquête. Leurs corps sans vie ont été découverts aujourd'hui au domicile familial, Pascal Thiebold.
3: Les secours sont arrivés vers 13h, deux véhicules des pompiers, deux ambulances du SMUR, mais aussi l'hélicoptère du SAMU qui s'est posé sur un terrain tout proche. Un dispositif d'ampleur pour venir en aide à ces deux petites filles, âgées de 13 mois, mais aussi au reste de la fratrie. Il y a en effet trois autres enfants âgés de 4, 5 et 6 ans. De sources policières, les jumelles ont été victimes d'une déshydratation sévère qui a donc conduit à leur décès. Les autres enfants ont été hospitalisés pour la même cause. Dans cette cité HLM, aux petites maisons d'un état, les voisins évoquent des températures de 30 degrés dans les chambres. Les parents des petites victimes ont été placés en garde à vue. La procureure de la République de Valenciennes devrait communiquer dans la soirée.
2: Pascal Thiebold, ICI Nord. Quelle leçon tirer de la canicule que nous venons de vivre? C'est la question au cœur d'une cellule de crise qui se tient en ce moment au ministère de l'Intérieur. Sébastien Lecornu a pris la parole juste avant la réunion. Pour le Premier ministre, les EHPAD ont tenu, mais le nombre de morts à domicile, lui, a augmenté.
4: Toute comparaison mécanique avec 2003 serait assez mal à propos. Je le dis prudemment, c'est un peu tôt, mais on le voit bien, le nombre de victimes à domicile est bien plus important que sur tous les épisodes précédents. Et en clair, la surmortalité à domicile, c'est-à-dire quand les forces de secours arrivent, malheureusement, les personnes sont déjà décédées. Et à l'inverse, les EHPAD ont tenu, avec une pression qui est forte, un engagement important évidemment des équipes, enfin aussi beaucoup d'argent qui ont été mis ces dernières années. Le fameux Ségur du médico-social aussi est passé par là, enfin, je le dis comme ancien président de département. On a donc quelque chose qui a bien tenu, mais sur lequel il va falloir y revenir. Et puis évidemment, le point d'attention particulier, c'est l'hôpital.
2: Le Premier ministre annonce également que les climatiseurs pour les hôpitaux justement commenceront à être livrés en fin de semaine, début de semaine prochaine, et qu'une reprise d'un épisode caniculaire est possible. Alors doit-on se préparer à une nouvelle canicule en France dès la fin de la semaine? Sébastien Léas, prévisionniste chez Météo France, nuance. Le scénario d'une vague de chaleur extrême est peu probable, mais il faut s'attendre à voir le mercure remonter en fin de semaine.
5: À partir de vendredi, on va se retrouver avec une situation de grande échelle sur l'Europe de l'Ouest, à nouveau propice à une nouvelle montée des températures. Alors pour l'instant, on parle que de montée des températures. On ne s'attend pas encore à avoir des chaleurs aussi intenses que la semaine dernière. Mais a priori, à partir de vendredi et une bonne partie de la semaine prochaine, on devrait être sur des températures encore chaudes. Quand on fait de la prévision au-delà de J4, J5, on va utiliser des modèles probabilistes ou des modèles ensemblistes et on va choisir le scénario le plus probable de ces modèles. Donc on n'aura sans doute pas des chaleurs extrêmes, on n'aura sans doute pas des températures proches des normales de saison. En revanche, on est vraiment sur un scénario chaud à partir de vendredi. A priori, une bonne partie du pays, l'Ouest a l'air d'être en premier lieu concerné avec les régions du pourtour méditerranéen. Puisque en fait, c'est des conditions anticycloniques qui se rapprochent et qui vont nous apporter ces nouvelles températures chaudes par l'Atlantique.
2: Attention, dans ce contexte, demain, 6 départements seront en danger très élevé d'incendie. Il s'agit des Pyrénées-Orientales, de l'Aude, de l'Hérault, du Gard, des Bouches-du-Rhône et du Vaucluse. Carte sur ici.fr. Le Conseil d'État valide définitivement la légalité du chantier de la 69, l'autoroute Toulouse-Castres, décriée par les associations environnementales. Il s'agissait de l'une des dernières étapes de l'opposition juridique à ce projet. Pour Thomas Digard, du collectif d'opposants La Voie est libre, c'est incompréhensible encore plus avec la chaleur actuelle.
6: Il faut quand même comprendre que le sujet de la 69, c'est pas qu'une autoroute de 53 km. C'est surtout un projet d'infrastructure qui n'a plus aucun sens dans le monde dans lequel on vit aujourd'hui, qui a été décrié par plus de 2000 scientifiques lors d'une tribune en 2023. Mais bon, je pense que les personnes qui défendent ce projet le défendent. Je sais pas s'ils vivent dans leur chair ce qui se passe. Et ça, c'est assez simple à comprendre. Il y a des vidéos qui ont circulé récemment, et puis même les études scientifiques le montrent. Quand vous mesurez la température près d'un arbre ou sur de l'enrobé, par exemple, On est parfois trois fois plus chaud au niveau de l'enrobé. Ça va fondamentalement changer le climat local dans ce secteur.
2: Et selon le ministre des Transports, Philippe Tabarot, la décision du Conseil d'État permettra l'achèvement des travaux de l'autoroute et son ouverture en octobre prochain. Une fusillade en Allemagne, près de Hambourg, aujourd'hui dans la ville de Stade. Des coups de feu ont éclaté dans un centre d'aide pour jeunes. Bilan 5 morts, plusieurs blessés et 2 arrestations, dont le tireur présumé. Au programme de la Coupe du Monde de foot ce soir, la suite des 16e, Brésil-Japon, qui vient de commencer. Puis à 22h30, l'Allemagne affronte le Paraguay. Enfin, Léon Marchand déclare forfait pour la finale du 200 mètres brasse ce soir en championnat de France de natation à Saint-Étienne. Le nageur, athlète le plus décoré des JO de Paris, a senti une gêne à un adducteur.
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0: La météo pour notre soirée. Déjà, on respire une nuit avec un thermomètre entre 12 degrés sur les plateaux et 14 sur le bord de mer. Un thermomètre demain matin avec le soleil qui va se réchauffer légèrement. On atteindra les 17 degrés assez vite au lever du jour avant de partir au boulot. Et puis, la journée assez ensoleillée nous amènera à des valeurs autour de 27 degrés près de Rouen, autour d'Évreux également, et à 23 degrés entre les plateaux du Pays de Bray et du Pays de Caux, à 23 degrés que l'on retrouvera aussi sur le bord de mer.
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8: Bonsoir à tous, je déclare ouverte la version 100% années 80, spécial été, spécial vacances, peut-être pour certains, en tout cas spécial bon souvenir et bonne humeur, et ça commence.

0: C'était Madonna, With That Girl.
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0: Ah, dans les années 80, on était tous fans de Madonna et en 87, on l'était même encore plus. La reine de la pop, cette année-là, nous a comblé de bonheur, mais a vidé aussi notre budget loisir. 87, c'est la sortie du film Who's That Girl. On vient d'écouter un extrait de la BO. Le film n'est pas un chef-d'œuvre, mais notre idole jouait le premier rôle. 1987, c'est un album, une tournée qui s'arrêtera à Paris au Parc de Sceaux le 29 août et à Nice le 31. Bref, un bon cru pour les fans. 1980, c'était aussi une belle année pour Bachung, Gabi au Gabi.
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0: maison, François Valéry. N'oubliez pas de dire aux gens que vous aimez, que vous les aimez. Et si c'est dur, bah, faites-le en chantant. Ça lui a réussi à François. Il est resté 25 semaines dans le top 50. Vous écoutez 100% années 80. Notez-le bien, si c'est pas déjà fait, c'est tous les jours. 7 jours sur 7, dès 19h. On va continuer à feuilleter le livre aux souvenirs avec Phil Collins, One More Night, qui arrive juste après ça.
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0: Vous écoutez Ici Normandie, 100% années 80, ça continue dans une minute après quelques infos.
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2: Voici une annonce emploi.
1: Richard Gauthier.
2: Avec France Travail Normandie.
3: Bonjour à toutes et tous. Carole de l'école Fauchon. Donc nous sommes une école spécialisée dans les métiers de la gastronomie, les métiers de bouche. Nous enseignons les métiers de cuisinier, pâtissier, serveur, barman, vraiment tous les âges qui veulent travailler dans un métier de service, un métier de bouche. Nous avons une réunion le mardi 30 juin entre 9h et midi. Vous venez quand vous voulez, mais donc pour vous présenter nos nouvelles formations qui débutent au mois de septembre. Il nous reste encore des places sur un an, 3 semaines en entreprise et 1 semaine à notre école, et à la fin vous avez un diplôme certifié. Donc mardi 30 juin entre 9h et midi, nous vous attendons pour mes événements emploi et formation, donc auprès de France Travail à Saint-Sever. Alors merci beaucoup et à très bientôt, le plaisir de vous rencontrer.
2: Et c'est donc demain mardi.
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0: Kate Bush en 1984, c'était Running Up That Hill.
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0: 5 ans plus tard, 1989, c'est le duo norvégien Avalanche qui se retrouve numéro 1 du top 50 en France avec Johnny Johnny Come Home. Alors, petit rappel, tiens, concernant le top 50, le classement des ventes de 45 tours a été initié par le Syndicat National de l'édition phonographique en 84, mais la notoriété, elle est arrivée le 4 novembre 84, le jour de la première de l'émission sur Canal+, diffusée en clair. On arrête le petit cours d'histoire et on écoute Avalanche.
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0: Le groupe Police avec Every Breath You Take. Ah, un clip sublime en noir et blanc, Sting, le visage grave jouant de la contrebasse. Voilà, je suis sûr que vous vous en souvenez vous aussi, c'était en 1983. La suite de votre soirée, c'est dès 20h, Émilie Mazoyer et les Essentiels de Décibel. Mais en attendant, les Rolling Stones arrivent avec Start Me Up, c'est juste après ça. Belle soirée à tous.
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1: Il est 20h sur votre radio locale, ici, merci de nous avoir choisis.
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2: Bonsoir Émilie,
3: comment ça va ?
2: Ça va très très bien, très très bien, et je suis ravie de faire la rentrée avec vous.
3: Mais oui, moi aussi, vraiment flattée, heureuse, en confiance aussi parce que je sais qu'on va passer un bon moment. Celles et ceux qui nous écoutent connaissent évidemment votre parcours absolument incroyable. La dernière fois qu'on s'était vu, c'était lors de la sortie d'un album live incroyable qui faisait qui venait un petit peu célébrer les 30 ans de carrière de Louise Attaque. Mm-hmm. C'était Amour, enregistré à Bercy, et c'était fou.

0: êtes à 97,5 depuis. Et en solo, ça ne chôme pas non plus, mon cher Gaëtan, puisque le sixième album arrive. Le premier, c'était il y a 15 ans, et on la chante encore par cœur, celle-là. Hein. C'était en 2010, ce premier album solo qui s'appelait Ginger.
1: Exactement.
0: Et alors, c'est à nouveau le nom d'une épice, d'un condiment.
1: Exactement.
0: Voilà, qui a été choisi pour donner un titre à votre album solo. C'est Marjolaine qui sortira le 14 novembre prochain.
1: Tout à fait.
0: Alors, Marjolaine, il faut m'expliquer. Moi, je pensais que c'était un prénom.
1: Mais c'est
0: une herbe.
1: C'est les deux. C'est les deux. Donc le petit clin d'œil à l'herbe, on l'appelle, c'est l'origan des jardins, la marjolaine, donc on en fait des infusions. Donc ça c'est le petit clin d'œil à Ginger, premier album solo. Et Marjolaine, c'est un prénom que je trouve magnifique, tout doux, ouais. Et c'est un prénom qu'on rencontre peu ces temps-ci. Et cette idée qu'on croise peu ce nom et ce prénom, pour moi, fait qu'il est tout à fait propice à l'imaginaire et à la rêverie. Et j'aime bien cette idée-là. Peut-être que vous avez une idée de votre Marjolaine, et j'espère que Marjolaine deviendra votre copine. Ouais. Et j'aime bien cette idée-là. Voilà. Et voilà. Donc c'est pour que Marjolaine soit aux auditrices et aux auditeurs d'ici et à tout le monde, et que eux l'emmènent avec eux en balade et que ça devienne leur copine.
0: La copine Marjolaine arrive au mois de novembre, mais Gaëtan est sympathique et nous présente un premier titre de l'album qui vient de sortir. C'est une chanson qui s'appelle « Je reste là ».
1: Tout à fait, « Je reste là ».
0: Comment faire pour choisir une première chanson pour présenter un nouveau projet ?
1: Jamais très simple de choisir un premier morceau, surtout que l'album, et c'est comme ça qu'on travaille maintenant avec ma Clarisse, j'allais dire, mais c'est ma manageuse qui est aussi mon épouse, Clarisse Fiorgan, et maintenant on décide quand l'album est fini. Et c'est important parce que de temps en temps, on décide un peu tôt ou on s'appuie sur un moment où les brouillons étaient sympathiques. Et puis finalement, quand on arrive à la fin de l'enregistrement, on s'aperçoit que c'était pas le bon choix. Donc là, on choisit à la fin. Ça, c'est un petit détail de forme. Et puis, c'est pas simple. Et là, il faut faire confiance. Et moi, je fais confiance à Clarisse sur ce coup-là et aussi aux équipes avec qui on travaille. Mais Clarisse a vraiment le final cut, comme on dit. Et puis, je reste là. C'est une balade. Et moi, j'ai souvent mis en extrait des chansons peut-être plus rythmées. Je sais pas, même si des balades j'en ai écrit peut-être pour d'autres, parce que c'est de la veine, je crois, j'espère, de Je vous trouve un charme fou que j'avais écrit pour Rochi, ou de Ilia que j'avais écrit pour Vanessa Paradis. Donc j'aimais bien cette idée-là d'arriver avec une balade, chose que je n'avais pas faites, et je trouve ça intéressant de pas se répéter. Ça fait, vous l'avez dit tout à l'heure, ça fait une trentaine d'années que je fais de la musique. J'ai
0: c'était
1: la chance de vivre.
0: C'était pas pour vous mettre un coup de vieux, parce que pour le coup, c'est frais comme au premier jour. Hein.
1: Mais il y a aucun problème. Mais ce que j'allais dire, c'est que à travers le fait de faire de la musique depuis 30 ans, et d'en vivre, et j'ai cette chance-là, je m'en voudrais de m'ennuyer. Donc arriver avec une balade, chose que je n'ai pas fait avant, ben voilà. J'espère que c'est de la fraîcheur, et j'espère que les auditrices, auditeurs le prendront comme tel.
0: Vous allez la découvrir maintenant, cette chanson. Vous en avez envie, ça tombe bien, c'est le moment de l'écouter. Elle a la douceur de la Marjolaine, finalement. Tout se passe comme prévu, un plan parfait, ce retour en solo de Gaëtan Roussel. Je reste là, donc. Et Gaëtan Roussel est l'invité de Décibels.

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1: C'est tout nouveau et c'est déjà sur votre radio. Ici Gaëtan Roussel, je reste là. Ça fait quoi la journée où on sort une nouvelle chanson? Est-ce que, on parlait tout à l'heure de ses 30 ans de carrière, est-ce que ça fait toujours le même effet, Gaëtan?
2: Oui, ça fait toujours le même effet à savoir, un effet de stress ou d'envie que ça arrive. Et ce qui gagne quand même à chaque fois, c'est l'impatience.
1: Ouais.
2: Et une fois que c'est sorti, on est content, parce que c'est ça qui est important, c'est que les chansons se mettent à vivre. Moi, je fais pas des chansons pour les garder pour moi et ou autre. Je les fais pour qu'elles appartiennent aux autres. Et c'est ça qui m'intéresse. Donc maintenant, je reste là. Et à vous qui écoutez ici et à vous qui écoutez autre chose. Et j'ai hâte que Marjolaine arrive, c'est-à-dire l'album. Et voilà. Donc, mais il y a ce petit côté.
1: Un petit côté premier encart, hein.
2: Oui, il y a un petit côté. Oui, tout à fait. Hein, ouais, c'est vrai. Et ça s'enlève pas, ça part pas. Mais moi, j'aime bien cette idée-là. Je crois qu'à l'intérieur de ce petit moment de doute et de stress et de petites tensions, il y a tout ce qu'on a pu y mettre avant, et puis il y a tout ce qu'on va recevoir. Donc, j'aime bien cette idée-là. C'est pas anodin. Voilà. C'est pas grave, mais c'est important pour soi, à ce moment-là. Et j'aime bien cette idée-là. Et puis, on a hâte d'avoir des retours. Enfin, voilà, il y a tout ce qui va avec. Mais premier encart, c'est pas mal.
1: Alors, souvent, pour mettre des chiffres sur des ressentis, histoire de voir si ce qu'on ressent est réel, on compte. Alors, j'ai compté, Gaëtan. Donc, Louise Attaque, 5 albums. Vous, en solo, 6 albums. Vous avez d'autres groupes à différents moments de votre carrière, Tarmac, Les Disseurs. Et puis il y a Les Enfoirés, il y a votre émission de télé, il y a la radio, il y a eu la radio,
2: oui,
1: il y aura peut-être à nouveau de la radio, du cinéma, etc. Et je me demandais ce que cachait presque cette boulimie de travail. Déjà, est-ce que c'est du travail?
2: Oui, c'est du travail, parce que ne serait-ce qu'à travers les rencontres humaines et l'aventure humaine qu'il y a dans chacun des exemples que vous avez cités, chacune des aventures que vous venez de citer, il y a du travail, parce qu'il faut être à la hauteur, parce qu'il faut avancer, il faut essayer de comprendre pourquoi on est là, il faut essayer de savoir qu'il faut apprendre, pour apprendre, il faut être à l'écoute. Donc oui, après, c'est une passion. Donc c'est là où ça se décale un petit peu, même si c'est un travail, et j'ai cette chance-là de vivre de ma passion. Et pourquoi autant de choses? C'est comme ça aujourd'hui que je vois mon métier. Je le vois traversant. J'aime bien cette idée-là. J'apprends à chaque fois. Je le vois à travers l'idée que les vases sont communicants. Donc quand je suis en train de faire l'émission de télé, c'est-à-dire que je suis dans un petit camion et que j'accompagne quelqu'un. Moi, je suis au volant et j'ai un ou une invitée. Et c'est le portrait d'un territoire et d'une personne. Et d'ailleurs, on va reprendre. Voilà. Et je pense qu'on va reprendre d'ailleurs pour quelques épisodes. Là, c'est tout autre que quand moi je suis ici avec vous, Émilie Mazoyer, et que je vous réponds. Donc j'aime bien cette idée-là. Et jamais être au même endroit, c'est important. Et encore une fois, je reviens à ce que je vous disais tout à l'heure, je m'en voudrais de m'ennuyer. Ouais. Et le fait d'être à différents endroits, à chaque fois dans des aventures humaines, fait que je m'ennuie pas. Et j'aime cette idée-là.
1: Ouais. Donc pas envie de s'ennuyer, pas envie d'être blasé non plus, j'ai l'impression. Oui. Parce que, mine de rien, toutes ces aventures, bon, alors c'est formidable pour vous, mais à chaque fois c'est des succès de dingue. On pourrait imaginer qu'au bout d'un moment, ça vous fait plus rien. Et en fait, non, on voit que vous continuez à vous réjouir.
2: Mais bien sûr.
1: Mais c'est pas tout le monde, ça. J'ai l'impression que c'est des artistes peut-être qui ont eu le temps d'avoir envie.
2: Je sais pas. En tout cas, moi, j'essaye de rester alerte par rapport à tout. Moi, je cherche pas à rester jeune. J'avance dans le temps et j'en suis très heureux. Par contre, essayer de comprendre les autres, essayer d'être avec les autres. On vient d'écouter mon dernier single, Je reste là. Je l'ai fait avec un jeune homme qui a un talent fou, qui s'appelle Marceau, qu'on peut croiser aux côtés de Solane, la jeune Solane, par exemple, chanteuse, ou de Pierre Garnier dans un autre registre. Et il a quasiment 25 ans de moins que moi. Et j'adore cette idée. idée-là, voilà. Et moi, j'ai envie de passer du temps avec cette vision-là aussi, d'aujourd'hui et de demain. Moi, ça m'aide à avancer et de continuer à avancer, ni de reculer, enfin, j'espère pas. Et je veux pas retourner en arrière, j'ai aucune nostalgie. Donc, je crois pas être blasé. J'espère, non. En tout cas, c'est que des espoirs à chaque fois, mais j'espère vraiment ne pas l'être.
1: Mais ce qui est beau quand on vous entend parler, Gaëtan Roussel, c'est qu'à aucun moment on ressent une peur du vide. Pas du tout, c'est pas ça. Il y a des gens qui vont multiplier les aventures artistiques ou autres, justement pour avoir peur, pour combler un vide qui pourrait arriver. Chez vous, je sens pas ça du tout.
2: Non, je crois pas, même si évidemment, de temps en temps, on a peur de ce qui peut arriver quand quelque chose s'arrête. Il y a des moments, ne serait-ce au sens R du terme, c'est-à-dire de dépression, c'est-à-dire de choses qui s'arrêtent. Mais cette idée d'avoir toujours, et depuis, je crois, quelques années, l'envie et le fait de pouvoir aller vers les autres régulièrement, fait que j'ai pas cette peur-là. Mais c'est quelque chose que je construis et qu'on construit avec Clarisse depuis des années. Voilà, c'est des années. Le travail de Clarisse, qui est ma manageuse, entre autres, c'est d'avoir une vision de mon travail. Son travail, c'est d'avoir une vision du mien. Et ça fait des années qu'elle propose cette idée-là. Donc, moi, on discute, on échange et on commence à comprendre ce qui est possible. Les premières fois, on m'a proposé émission de radio. Je me suis dit, émission de radio, mais comment faire? Et puis, très vite, j'ai compris, grâce à des discussions avec elle, que oui, évidemment, parce qu'il y a des choses à aller apprendre. Ouais. Voilà. Et on les apprend et on se promène avec après. Et c'est ça qui est sympa. J'aime bien cette idée-là.
1: C'est beau comme tout. Alors, vous parliez de votre équipe, donc ceux avec qui vous avez fabriqué ce nouvel album qui arrive au mois de novembre. Donc, Marceau, on en a parlé. Et alors, peut-être plus étonnamment, enfin, je ne sais pas, d'ailleurs, vous allez me dire, il y a Renaud Rebillot, alors, dont le nom est dans à peu près un remerciement sur deux aux Victoires de la Musique. Oui. Voilà, puisqu'il travaille avec Gims, avec Vita, avec Slimane, qui sont des artistes que nous, on écoute. Sur cette radio ici, qui viennent régulièrement dans l'émission, qui ont une image peut-être plus variété que la vôtre. J'aimerais savoir pourquoi vous êtes allé le chercher, Renaud Rebillot.
2: Déjà, variété, c'est un super mot, on est d'accord, moi je trouve. C'est super, il y a des grandes chansons de variété, j'adore. Et moi, si on me dit que le prochain album, Marjolaine, il est pop, variété, chanson, je suis un homme très heureux.
1: Mais c'est vrai que c'est pas l'étiquette qu'on vous colle naturellement.
2: Oui, oui. Voilà. Et parce que j'ai rencontré d'abord... je connaissais bien le travail de Renaud Rebillot et j'ai rencontré la personne, qui est un homme charmant, plein d'esprit, talentueux, incroyablement. Ouais. Et j'ai travaillé avec lui d'abord sur Éclectique, c'est-à-dire mon album de Dieu précédent. Et justement, mon envie, à travers le fait d'aller à son contact qui avait... lui développer peut-être une autre forme de musique ou en tout cas d'autres sons que ceux que moi j'avais pu croiser jusque-là, c'est là où je vous rejoins, ça m'intéressait puisque moi justement je voulais faire de l'éclectisme et je voulais que mon album Éclectique de Duo soit des productions qui de chanson en chanson frottent les unes avec les autres. C'est pour ça que sur cet album précédent de Duo on y trouve Bertrand Belin, mais soprano, Oshi, Vanessa Paradis, Louane, il y a plein de gens. Et j'aimais cette idée-là. Et j'ai continué l'aventure avec lui sur quelques chansons de cet album Marjolaine, parce que notre aventure n'était pas finie, parce qu'on s'entend bien, et parce que ce monsieur et ce gars a énormément de talent, j'ai déjà dit, je le redis, énormément de talent mélodique, et aussi parce que dans la règle du jeu, pardon, je suis un peu long, il a accepté une règle du jeu qui me, et ça m'a fait plaisir qu'il accepte, comme Marceau d'ailleurs, c'était qu'on travaille ensemble en co-composition, en production première, et qu'après tout ça, je puisse le prendre. Moi, et que je l'amène à quelqu'un d'autre qui s'appelle Marlon B, qui est le troisième.
1: Voilà, le troisième mousquetaire.
2: Voilà. Et lui, par contre, Marlon a été l'homme qui traversait en production le travail avec Marceau, le travail avec Renaud Rebillot et le travail que j'avais pu faire de mon côté. Donc, si vous voulez, il y avait, j'espère, une vision du pourquoi, du comment. Donc là, on a affaire à un Renaud Rebillot comme à un Marceau producteur. Compositeur. Et j'aime bien cette idée-là. Et moi, je suis parti avec ça. Il y a eu la confiance des deux. Ouais. Après, je l'ai laissé garder dans la boucle pour qu'ils comprennent. Voilà. Donc ça, c'est comment fabriquer des disques. C'est en essayant de savoir un peu où on veut aller. Et là, faut aller toquer à certaines portes. Hors de question de ne pas travailler avec des gens que je ne connais pas. Marlon était la personne et Marceau était les deux que je ne connaissais pas encore.
1: Bah, c'est super intéressant parce que je suis sûre qu'il y a plein de gens là qui nous écoutent et qui ne pouvaient pas imaginer que les chansons passaient dans autant de mains, dans autant de paires d'oreilles avant. Voilà.
2: C'est pas une obligation. Ça peut. C'est ce qui m'est arrivé à moi. Encore une fois, j'ai cette chance là. C'était un petit peu le fil que j'avais décidé de suivre. Et voilà, il y a aussi la possibilité. Ça m'est déjà arrivé de créer et d'écrire de mon côté 100% et puis d'avoir un autre producteur. Il y a des gens qui font de tout de A à Z. Je crois que ça dépend de ce que vous savez faire, de ce que vous avez envie de vivre. Et moi, je reviens à cette idée dont je vous parlais tout à l'heure. L'aventure, elle est humaine. Et moi, j'ai vécu une aventure humaine sur Marjolaine fantastique. J'espère que ça s'entend. Et on s'est marré pas possible et on a bossé pas possible. Et voilà. Et j'espère que ça s'entendra tout ça.
1: Dans toutes ces activités dont j'ai parlé, il y en a une dont j'ai pas encore parlé, parce que pour moi elle est vraiment à part, c'est la musique, les chansons que vous écrivez pour les autres. Vous avez évoqué Vanessa Paradis, évidemment, vous lui avez écrit cette merveille.

0: c'est le moment.
1: Et puis je suis obligée de parler de Bachung et Résident de la République.
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1: Oui, vous avez écrit tout un tas de tubes pour vous, pour Louise Attaque, mais aussi pour d'autres artistes. Je citais Vanessa, Paradis, Alain Bachung, mais il y en a eu d'autres. Est-ce que ça c'est complètement à part? Parce que finalement, c'est la seule partie de votre travail où là, vous n'apparaissez pas. Vous êtes caché.
3: C'est à part.
1: Plein de gens ne savent pas que vous avez écrit ces chansons.
3: Oui. Et c'est à part avec un point commun, c'est que c'est des gens avec qui j'ai travaillé. J'ai travaillé pour eux, mais j'ai travaillé avec eux parce que les deux chansons que vous venez de passer, celle avec Alain Bachung, celle avec Vanessa Paradis, c'est des personnes et des êtres humains que j'ai rencontrés, avec qui on a discuté. J'ai eu la chance de coproduire ces chansons-là. Donc, si vous voulez, c'est une chanson. J'ai vécu aussi avec eux le fait de l'enregistrer et tout ça, donc l'aventure elle est là aussi, c'est pas la même, mais elle est là aussi, et c'est quelque chose que j'adore faire, croiser la route de d'autres chanteuses, de d'autres chanteurs, essayer de leur proposer quelque chose. On a toujours envie que ça leur ressemble, et en même temps, il faut pas proposer quelque chose que la personne a fait la veille ou l'avant-veille, parce que sinon ça n'a pas d'intérêt. Le but c'est de faire en sorte que tout le monde avance. Donc voilà, mais j'aime beaucoup écrire pour les autres.
1: Bah nous aussi on aime bien quand vous.
3: Ouais, c'est gentil.
1: Et Gaëtan Roussel toujours avec nous. Je reste là, c'est la nouvelle chanson.

Sixième album solo, Gaëtan Roussel. Mais alors, même quand vous êtes en solo, parce qu'on parlait de éclectique, vous n'êtes jamais tout seul, hein, vous êtes avec Oshi.

0: voilà, même quand vous êtes en solo, Gaëtan Roussel, vous n'êtes pas tout seul. Vous nous parliez de l'équipe autour de Marjolaine, ce nouvel album. Renaud Rebillot, Marceau, Marlon B, votre Clarisse. Alors, je me demande, est-ce qu'il y a un moment où vous êtes tout seul avec vos chansons ?
1: Oui, j'aime bien.

0: un peu dans tout ce qu'on pense être acquis ou vrai. Et puis, c'est pas tant changer de lieu, disait-il, c'est changer d'idée aussi. Et j'aime bien ça. Voilà, c'est rencontrer d'autres manières de regarder les choses. Et j'aime bien ça. Donc
1: quand vous êtes en Islande, vous pensez pas de la même manière que quand vous êtes à Paris ou dans le sud de la France.
0: On est ailleurs et on regarde les choses autrement. On rencontre d'autres personnes. Donc les gens font pas comme vous. Donc vous vous demandez pourquoi et les gens, le soleil est pas pareil. Enfin, tout, il y a tout qui change. Voilà, et les gens sont. Ont une autre manière d'évoluer dans leur quotidien, dans la manière. Et j'aime bien cette idée-là. Voilà, je veux pas l'intellectualiser à outrance. Je dis juste que cette idée-là, elle est jolie. Donc voilà. Donc ça, c'est mes moments à moi où finalement je me retrouve tout seul avec mon petit ordinateur et ma petite guitare pour faire mes petites chansons de mon côté que je ramène aussi sur un disque comme Marjolaine à Monsieur Marlon B. comme il s'appelle, producteur, comme j'ai amené les chansons que j'ai faites avec Marceau ou avec Renaud. Mais oui, il y a toujours un moment où je me retrouve un petit peu... Mais c'est régulier, ça. Moi, mon quotidien, il est fait d'écrire des chansons, j'aime ça. Je le fais au quotidien, presque. Et donc, je le fais un peu de mon côté, parce que je suis pas toujours avec les collègues, ouais. Ou avec les camarades, et avec les copines ou les copains. Donc régulièrement, je suis juste avec ma petite guitare, et j'aime bien. J'aime bien. Enfin, j'aime beaucoup même. J'aime.
1: J'aime, c'est beau. Je le disais tout à l'heure en vous accueillant, Louise Attac, 1 milliard de streams, c'est le chiffre que vous avez atteint il y a un an, en septembre 2024.
0: Ouais, tout à fait.
1: Quoi ? Waouh !
0: Ouais, waouh, 1 milliard.
1: Trop de zéro. Non, mais trop de zéro. Enfin, je veux dire, est-ce que ça veut dire quelque chose pour vous, l'artiste, l'artisan? Vous nous avez parlé de fabrication, de chansons, etc. Et là, boum, milliard.
0: C'est extraordinaire, surtout ouais. Qu'on vient d'une ce disque-là. Enfin, et le groupe Louise Attac a commencé à une période où il n'y avait pas le stream.
1: Ben
0: donc c'est génial que ça résonne aujourd'hui. Et pour moi, ce que ça veut dire, c'est ça veut dire que les gens aujourd'hui écoutent.
1: Oui.
0: Les attaques et c'est ça qui me plaît le plus, traverser comme ça les générations, c'est l'information que je reçois qui me va et qui va droit au cœur de mes camarades de Louise Attac et à moi-même. C'est ça qui est formidable et c'est aussi encore une fois une chance. Donc merci.
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3: Sinclair, qui sort des albums depuis 1993. Que justice soit faite. C'était le premier et c'était fou.

0: musiques de films et des émissions de télé. Bref, une belle carrière. J'en fais le bilan, pas pour dire que c'est fini, mais au contraire, pour dire que vous êtes de retour, ça fait trop plaisir.
1: J'avais l'impression d'écouter la vie d'un autre, c'est assez génial.
0: À ce point-là ?
1: Ouais, ouais. Non, non, mais c'est vrai qu'on oublie tout ce qu'on fait. C'est vrai qu'il y a eu plein de choses. Hein. Plein de choses, c'est vrai, c'est vrai. Mais ce qui est pas mal, c'est quand on a fait plein de choses avant, on peut prendre un peu le temps de se reposer un moment.
0: Ouais.
1: Ranger sa chambre, tout cleaner.

0: et être prêt pour revenir.
1: Alors ?
0: Ouais.
1: On est nés le même jour ?
0: Mais non.
1: 19 juillet ?
0: Mais non, c'est vrai.
1: On est jumeaux astrologiques ?
0: Mais non, j'y crois pas.
1: Et comme
0: sérieux,
1: nous, il y a qui le 19 juillet ?
0: Alors, il y a qui le 19 juillet ? Une fille que je connais qui travaille avec moi qui s'appelle Jamila. Mais okay, personne ne la connaît.
1: Bisous Jamila.
0: Bisous,
1: non, mais
0: Jamila.
1: On est dans le club du 19 juillet. Il y a Karen Cheryl.
0: Arrête.
1: Non, mais on bosse. On bosse ou pas ?
0: Karen Cheryl, qui jouait de la batterie.
1: Oui, extrêmement bien, 19 juillet. Et Brian May, le guitariste de Queen.
0: Ça, je l'ai toujours senti.
1: Ouais.
0: Voilà. J'ai toujours senti en prenant ma guitare que j'avais un truc avec Brian May.
1: Et alors avec moi, je ne sais pas, mais en tout cas, ça me fait poser cette question. L'astrologie, on y croit ou pas, vu qu'on est tous jumeaux astrologiques ?
0: Ouais, bon, il y a un... ouais, on y croit jusqu'au moment où on s'aperçoit quand même que c'est un truc qu'on lit et qu'on comprend en buvant son café le matin. Tu vois, c'est ça.
1: Ça
0: reste très très simple au café. Un coup, un petit crème et le Parisien, s'il vous plaît. Et puis tu regardes et tu te dis, non, ça va pas aujourd'hui.
1: Sinclair, nous ça va très bien aujourd'hui. Ravi de passer cette soirée ensemble. On va écouter. Hey, ensemble.
0: Ah ouais.
1: C'est bien produit ou quoi ? Version, alors, Edit Remaster 2025, puisque dans ce best-of qui est sorti juste avant les grandes vacances, vous êtes retourné un petit peu trifouiller certaines chansons. Elle n'était pas parfaite ensemble ?
0: Elle était parfaite ensemble, mais en fait, c'est l'âge qui nous rend imparfaits. Au bout d'un moment, on a envie de changer un peu les choses. Non, si, c'était très bien. Mais il y a eu plein de versions, donc il fallait revisiter, remettre un peu de compression. Alors, je tiens juste à dire que le son à la radio est incroyable. À chaque fois que j'entends mes chansons à la radio, il y a une compression, il y a un truc, mais c'est formidable. Il faut que je vienne mixer mes disques ici.
1: Ok.
0: Ouais.
1: Ah bah bienvenue. Hein.
0: Non, franchement, le son là, j'entendais, je me dis, c'est bien.
1: Une petite collab Sinclair Radio France, moi j'aimerais bien, franchement.
0: Avec plaisir.
1: Il faut venir nous faire un concert aussi. Mais il y a déjà la tournée avant. Et puis les révisions, donc la base, on chante ensemble. C'est Sinclair.

0: demandé à Panoramix la recette de la potion magique, mais tant pis, j'essaye. Cette chanson, ce tube qu'on chante partout, tout le temps, tout le monde, chanson de manif.
1: Ça
0: manif,
1: peut, ouais.
0: Manif féministe. Ah, nous, on la chante.
1: Ah ouais, j'adore.
0: Ah, vous êtes entre Clara Luciani, La Grenade.
1: J'adore.
0: Et deux, trois. Non, mais vraiment, c'est une chanson. Voilà. C'est quoi l'ingrédient secret qui la rend ouf? Est-ce que c'est ce clavier incroyable? Est-ce que c'est les paroles? C'est quoi l'ingrédient?
2: Je pense que c'est la façon dont ça a été fait. C'est un morceau qui a été fait en une nuit. Oh. Je devais partir du studio et puis mon frère écoutait un morceau et. Je suis très lié à mon frère, et puis j'entends un morceau, et j'essaie de reproduire la ligne de base du morceau qu'il écoute, et ça donne forcément autre chose. Et lui entend la ligne de base que je suis en train de jouer, donc il vient jouer de la batterie. Je dis, attends, on enregistre, et je fais le morceau dans la nuit. Paroles, musique et tout. Le matin, évidemment, très tard, je vais me coucher, on revient, le lendemain, on réécoute le morceau, on dit, putain, c'est bien.
0: Ah ouais?
2: Ouais, c'est bien. Mais en fait, c'est la fraîcheur. J'avais fini La Bonne Attitude, il était fini l'album. Et je me dis, bon, allez, un dernier pour m'amuser, tout ça. Et bim.
0: Ah là là.
2: Eh ouais, c'est ça.
0: Alors, à la fois, c'est génial et magique, et à la fois, ça fout un peu les boules à toutes celles et tous ceux qui disent, hein, mais il faut travailler 172 heures sur un morceau, revenir, machin.
2: Il n'y a pas de formule. Non, il n'y
0: a pas de formule.
2: C'est comme le fameux mec qui fait de la calligraphie japonaise. Il dit, attends, mais c'est dingue, il arrive en un trait à faire ça. Il a bossé 1555 oui. jours avant.
0: Oui, c'est vrai.
2: Alors que là, il y avait justement un album avant, et c'est en fait ce cadeau génial de la vie. On se dit, bon, allez, j'ai fini juste un dernier, et là, ça arrive. Ouais. Il y a ça, et la partie de basse aussi, pour répondre à la question.
0: Oui, oui, oui. Quand même, elle est particulièrement...
2: C'est basse qui tourne en tête, comme ça, voilà.
0: Ok.
2: Ouais, trop bien.
0: On a un début de réponse de la potion magique, mais pas trop.
2: Ouais.
0: Mais c'est bien. Non, mais faut la garder un peu. Ouais, c'est clair.
2: Ouais.
0: Donc, je le disais tout à l'heure, 8 albums depuis 1993.
2: Ouais.
0: Ça nous fait une setlist potentielle de 7 heures de concert.
2: Ouais.
0: Alors, je sais pas si c'est ce qui est prévu pour cette tournée qu'on qualifie de événement, parce que c'est votre retour sur scène. Comment ça s'est passé là l'été?
2: Franchement. C'était super. Je m'attendais à quelque chose, mais j'avais oublié que c'était aussi génial de faire de la scène.
0: Ça faisait longtemps ?
2: Pas si longtemps, mais longtemps. Pas si longtemps quand on a 55 ans, c'est-à-dire ça faisait 5 ans, mais ça faisait longtemps quand même. 5-6 ans, ouais. Mais c'est incroyable, surtout de retrouver cette sensation avec le public. Je sais pas, je me suis dit, mais pourquoi j'ai attendu si longtemps ? C'est comme ça. Il y a des cycles, des saisons, il faut attendre, et puis quand c'est le moment, mais c'était génial. Et là, ça nous a permis, j'ai un groupe super, un groupe du Sud, parce que je suis arlésien maintenant, et j'ai voulu vraiment...
0: Meilleure ville
2: géniale.
0: Arles, oh là là.
2: Région géniale, il fait beau, donc j'ai monté un groupe du Sud avec des gens qui voient le même soleil que moi, qui sentent la même odeur que moi.
0: Et en vrai, ça infuse dans la musique, ça ?
2: Complètement.
0: De vivre au soleil ?
2: Bien sûr. Mais c'est sûr. Beaucoup moins de stress.
0: C'est pas les Gypsy Kings non plus, c'est ça que je veux dire.
2: C'est pas les Gypsy Kings non plus. Non, c'est sûr. Il y a quand même des... Il y a une ambiance particulière. Il y a une façon de penser la musique différente. Ouais, donc je suis très content. Donc les premiers concerts sont... Voilà, c'est super.
0: Il faut dire aussi que Sinclair, en live, ça chante. Si vous ne l'avez pas encore vu, vous pouvez simplement écouter dans sa discographie, puisqu'il y a plusieurs albums live. Mmh. Et là, on se rend compte que oui, c'est le kiff, et puis ça chante, quoi.

0: les enfants, voilà comment ça se passe. Non, mais c'est assez fou. C'est pas innocent de le dire, parce qu'il y a plein de gens, mais que j'aime bien, que j'embrasse, mais qui n'ont pas cette voix-là et qui montent quand même sur scène.
1: C'est vrai. Après, c'est marrant, on a tous notre place. Moi, c'est vrai que j'ai découvert que je savais chanter. Mon premier album, je ne savais pas chanter. J'ai appris à chanter en faisant des concerts.
0: C'est la scène qui vous a appris à chanter.
1: Complètement.
0: Ah, c'est marrant. Moi, j'imaginais que vous chantiez comme ça, comme un pinson depuis tout petit.
1: Pas du tout. C'était très, très dur. C'était très, très dur au début. Mais il faut y croire. Et puis, bon, il y a forcément un truc physique, un organe qui marche, quoi. On est forcément attiré par des choses qu'on sait faire, qu'on ne sait pas encore. Enfin, elle est dure, cette phrase. Ce que je veux dire, c'est qu'on est attiré parce qu'on est capable de faire.
0: On peut potentiellement faire, voilà. si on bosse.
1: Si on y croit à fond et qu'on donne toute l'énergie. Et c'est vrai que là, avec le temps, les concerts, je pensais que ma voix allait être peut-être un peu moins performante. Alors, il y a certaines notes que je peux plus faire, et tant mieux. Parce que c'était pénible, c'était très haut. Mais par contre, je chante mieux qu'avant, c'est ça qui est ouf.
0: Parce que vous avez choisi un style de musique, donc il y a un côté funk, et puis toute cette soul quand même qui est dans votre voix, et que voilà, c'est pas facile. Enfin, je pense que c'est plus facile de faire de l'eurodance jusqu'à 80 ans.
1: Je me le demande.
0: Que de la soul, je sais pas. Je pense que Too Unlimited, même à 90 ans, c'est pas grave. Ça, l'ordi marche pareil. Mais...
1: Ouais, c'est les jambes après.
0: Il faut avoir les jambes. Mais il faut faire gaffe à cette voix quand même.
1: Ouais, mais ce qui est pas mal, c'est que je l'ai pas trop utilisé ces dernières années. Je l'ai choyé, quoi. Je l'ai mise de côté. Je lui ai dit, tu te calmes, ça va revenir. Tu fais attention à toi.
0: Pour le moment, je suis sûre qu'il a un très bon avocat. Sinclair est notre invité. Je sais
1: pas besoin, en tout cas.
0: C'est vrai. Vous êtes dans le droit chemin.
1: Ouais, j'ai l'impression, ouais.
0: Franchement,
1: ouais, c'est bien.
0: C'est hyper bien. Mais en vrai, avec les énormes succès à un âge très jeune que vous avez eu, vous auriez pu très mal tourner.
1: C'est vrai.
0: Donc voilà.
1: J'ai essayé, mais j'ai pas réussi.
0: J'ai essayé de mal tourner.
1: J'ai essayé. Ouais.
0: J'adore. Alors, si moi je suis la prof cruelle de la rentrée, n'oubliez pas que Sinclair, malgré toutes ses qualités, ses grands yeux bleus, son air sympa, sa voix chaude, a aussi été un terrible juré de la Nouvelle Star. Il en a fait pleurer les candidats et les candidates.
1: On m'appelait le méchant.
0: C'était le méchant, ouais, Sinclair. 2008-2009, puis 2013 à 2016. Ouais. Ça nous fait quand même de belles années. Vous avez hésité avant de faire ça? Moi, j'étais trop fan.
1: Ouais, j'ai hésité. En même temps, pas longtemps, parce que ça tombe l'année où je décide d'arrêter de faire des concerts parce que j'étais pas bien sur scène. Je dis, j'en ai marre. Voilà, il faut que je fasse une pause.
0: Faire autre chose.
1: Ouais. Et on me propose ça. Et je fais un rendez-vous super avec eux. Et je me dis, allez, vas-y, va chercher deux choses là-bas. Va chercher un peu la télé, va chercher un peu de célébrité parce que j'en manquais. J'avais besoin de ça. Et en fait, j'ai trouvé autre chose. J'ai trouvé un truc génial. J'ai trouvé un moyen d'apprendre à mettre des mots sur des ressentis. C'est ça qui était incroyable. Avec la Nouvelle Star, j'ai appris à mettre des mots sur du feeling, du ressenti, sur de l'émotion. Et rapidement. Et puis j'ai compris pourquoi il y a des gens qui font de la musique qui fait rêver pendant 4 minutes et d'autres qui font chier. C'est ça le truc, avec la même chanson. C'est ça qui est incroyable.
0: C'est incroyable et presque injuste, mais on n'y peut rien.
1: On n'y peut rien. Mais on leur dit, c'est pas vraiment de ta faute.
0: Il y a des gamins qui chantent extrêmement juste, ou des vieux d'ailleurs, n'importe qui.
1: Bien sûr.
0: Mais le petit truc n'est pas là.
1: Non, il se passe rien. Mais c'est comme ça dans tout, en fait. C'est ça qui est assez génial. Mais d'être spectateur de ça et en même temps d'être acteur de ce procédé, c'est assez génial. Alors moi, j'avais choisi un peu la posture dure parce que je suis très sensible et j'avais pas envie de pleurer. Donc j'ai fait le dur. On y croit ou pas?
0: Ouais, à fond. Ça vous a plu?
1: Ouais, j'ai adoré.
0: Ça vous a plu?
1: Ouais, c'est bon.
0: Du coup, j'ai décidé ce soir de rouvrir le jury de la Nouvelle Star.
1: Oh là là.
0: Avec vous, Sinclair, tout seul. Vous mettez un rouge ou un bleu et je vous fais passer au crible quatre éléments de l'actualité musicale.
1: Okay.
0: Alors, rappelez-vous à l'époque, hein, à Nouvelle Star, rouge, ça passe pas. Bleu, ça revient la semaine prochaine. Attention, Sinclair, dans l'actualité musicale, rouge ou bleu, le retour enfin de Vanessa Paradis. T'aimerais changer les choses comme on change l'eau des roses. 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Rouge ou bleu?
1: On met bleu pour Vanessa Paradis.
0: Elle, pour le coup, elle a le truc.
1: Ouais, elle a toujours eu le truc. on sait pas quoi, mais elle a le truc. C'est ça qui est génial.
0: La grâce, peut-être.
1: Franchement, son album avec Kravitz, mais il est monstrueux, quoi. Monstrueux.
0: C'est, oui, c'est, il y a c'est, Be My Baby.
1: C'est un chef-d'œuvre. Non, mais pour elle, on met roux. Enfin, pardon, oups, on met bleu.
0: On met bleu, ouais. Bleu pour Vanessa Paradis. On continue. Retour inattendu, et ça faisait plaisir pour celles et ceux qui s'inquiétaient pour sa santé, de Stromae, qui avait dû stopper net sa tournée, et qui là revient avec Paul Kalkbrenner, producteur allemand de musiques électroniques.

0: Rouge ou bleu?
1: On met bleu. Je suis navré.
0: Vous êtes tellement gentil maintenant, en juré.
1: J'habite le sud.
0: Pas ça à l'époque.
1: J'habite le sud. Je suis amour et soleil. Non, mais Stromae, il est trop bon.
0: Ouais.
1: Il est trop bon. Ce mec, il est génial. Donc, oui. Après, j'ai pas tout écouté, mais franchement, à chaque fois que je l'ai vu, je l'ai croisé une ou deux fois. Ce mec est génial. Voilà.
0: Bon, je vais essayer de vous faire dire du mal de quelqu'un.
1: Mais faut vraiment mettre un truc. Faut vraiment y aller, quoi.
0: Je sais pas. Non, allez. La reformation d'Oasis.
1: Allez, d'accord, je mets un rouge.
0: Ah,
1: un énorme rouge.
0: Un rouge au Gallagher.
1: Un rouge qui suinte le rouge, qui coule comme dans Shining sur les murs, qu'on fout partout, quoi. Ça va? Ça vous plaît?
0: Non, je veux savoir vraiment ce que vous en pensez, parce que, pour le coup, il y a beaucoup de gens qui disent que c'est super, ça fait plaisir de voir un groupe de rock qui se remet ensemble et qui repart en tournée, puis des frères qui se réconcilient, l'histoire est belle, mais qu'après, les billets de concert à 4000 francs, c'est pas possible, en fait.
1: C'est ça. Bon, tout ça, c'est vrai que tout ça, ça pue, mais bon, les gens sont contents de les voir, et je serais un peu mal placé de parler des mecs qui reviennent après 125 ans d'absence. Donc,
0: vous êtes engueulé avec personne. Vous avez le droit.
1: Ouais, c'est vrai. Avec moi-même, je me suis un peu engueulé, mais on s'est très très vite réconcilié. Après, franchement, Oasis, moi, je suis pas un grand fan. Franchement, je mets rouge pour rigoler, parce qu'en vrai, ils défoncent quand même. Ils ont fait des morceaux. Bravo les gars, quoi. Franchement, je ne peux rien dire. Allez, mais mettez-moi vraiment un truc pourri, quoi.
0: Ah bah non, je termine avec un truc cool. Et en plus, je pense que ça va vous faire plaisir, parce qu'il me semble que vous avez une histoire musicale en commun. C'est le retour de L'Anomalie de M.
1: Ah oui.
0: Soit il fait des albums de M, soit il fait L'Anomalie, donc projet malien avec plein de musiciens, et notamment l'excellente Fatoumata Diawara. Et en fait, M, c'est vous qui l'avez emmené en tournée, pour sa première tournée de toute sa vie. Il était votre guitariste.
1: Alors c'est fou, cette histoire, ouais. C'est Fixie avec qui je travaillais qui me dit, mais on devrait jouer avec Mathieu. Je dis, ouais, on se connaissait. Et puis on est parti en tournée. C'était super, hein. Mais on avait les cheveux de toutes les couleurs. On a fait, voilà, c'était le début, quoi. Et franchement, bah ouais, il assure grave. Enfin, quand il fait pas ses morceaux, il fait L'Anomalie. Quand il fait pas ça, il joue avec d'autres trucs. Enfin, c'est un super productif.
0: Donc on lui met un bleu.
1: Ah bah oui, on lui met un super bleu.
0: Bon, mais il n'y a eu que des bleus. Il y a eu un faux rouge pour Oasis.
1: Un faux rouge pour Oasis, parce que bon, je ne veux quand même pas perdre la face du méchant, quoi.
0: Merci, Sinclair. Heureusement que vous êtes là.
1: Franchement.
0: Vrai, ne serait-ce que pour le suspense. Bon. Ouais. Et je voudrais réparer une injustice en terminant en écoutant votre chanson Liquide.
1: Ça, c'est gentil.
0: Qui me rend dingue, qui est sur l'album So Sorry de 2023.
1: Exactement.
0: Et qui me permet une dernière question aussi autour des chansons qui n'ont pas autant d'aura, de tubes, de diffusion radio que d'autres, mais qui sont des merveilles. Elles ont leur place dans cette tournée, on est d'accord?
1: Exactement. Mais en fait, tout l'intérêt de faire des morceaux qu'on ne connaît pas sur les listes, c'est de les faire découvrir pendant les concerts. Moi, j'adore ça.
0: Ou dans les très bonnes émissions de radio.
1: Ah, mais ça, c'est sûr. Mais il n'y a que vous, Émilie. Que vous.
0: Sinclair, merci d'être venu nous voir.
1: Franchement, je reviens quand vous voulez.
0: À bientôt.
1: À bientôt.

0: Mais quel génie, j'adore. Sinclair, Liquide, c'est sur son dernier album en date. Donc So Sorry, sorti en 2023.
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1: Nous partons à la découverte des Maranges, ce petit territoire partagé entre trois villages, Chéilly-les-Maranges, Sampigny-les-Maranges et Desize-les-Maranges, au lieu de la prochaine Saint-Vincent tournante 2026. Alors, avec Plus belle la vigne, on zoome sur ce territoire viticole caché dans une petite vallée. Ici, les coteaux font partie de la côte de Beaune, mais en Saône-et-Loire. Explication avec Élodie Roy, viticultrice et vice-présidente du comité d'organisation de la Saint-Vincent.
2: La côte de Beaune s'étale d'une même exposition, mais il y a une faille géologique à Santenay. Et les Maranges, on est une vallée un petit peu à part, je dirais.
1: Alors là, Santenay, c'est dans quelle direction ?
2: Santenay, c'est juste en face. Voilà,
1: là-bas. C'est dans le petit creux, là-bas ?
2: Là, vous voyez des bâtiments en face. Oui. Là, c'est tout le début de Santenay.
1: D'accord, voilà. Et donc après, il y a les hauteurs, en fait, il y a les collines.
2: Les coteaux, voilà.
1: Les coteaux.
2: C'est une vallée, en fait. Les Maranges, vous avez la vallée de la Causanne et la vallée de la Deune. Donc la Causanne, c'est une petite rivière qui circule sur Chéilly, sur Sampigny, qui prend sa source en fait à Vauchignon, au bout du monde. Donc c'est un nom qui ça s'invente pas.
1: C'est joli.
2: C'est une petite rivière qui fait 14 km et qui se jette dans la Deune juste à la sortie de Chéilly. Donc cette rivière, elle passe au milieu là. Le petit village de Sampigny qui est ici, très étriqué, très enclavé, et sur les hauteurs, vous avez Desize et tout en haut le petit hameau de Borgy. Et la montagne des Trois Croix qui est en face de nous, connue aussi sous le nom de Mont de Seine. Alors, bon, moi je les vois les croix, mais je connais. C'est vraiment juste en face de moi. Je ne sais pas si vous voyez.
1: Non, mais
2: le petit point culminant.
1: D'accord.
2: Oui, là, on est à 521 mètres d'altitude, je crois. Et le vignoble des Maranges est vraiment devant nous.
1: Alors, qu'est-ce qui fait que ça reste tout de même la côte de Beaune ? Alors qu'on décroche quand même de cette côte de Beaune.
2: On décroche de cette côte de Beaune, légèrement, hein, c'est quand même pas... Parce qu'après, une fois passé la côte de Beaune, on est sur la côte chalonnaise. Mais la côte chalonnaise, on est sur la plaine de Saône. Nous, on est quand même très éloigné. La côte chalonnaise, elle est vraiment derrière cette colline-là.
1: D'accord.
2: Avec le village de Bouzeron qui commence la côte chalonnaise, Ruilly, Mercurey, etc. On a des terroirs distincts. Là, on a une carte géologique. Vous voyez qu'il y a beaucoup de couleurs différentes en fonction du type de sol.
1: Ah oui, je vois, jurassique, plutonique.
2: Donc ça, ce sont des niveaux géologiques. Donc là, on parle de millions et de millions d'années. Pour faire simple, c'est argilo-calcaire, mais pas que. On est un vignoble assez tardif. On vendange souvent plus tard que les autres appellations de la côte de Beaune.
1: Vous êtes entre la côte de Beaune et les hautes côtes, finalement.
2: Oui, exactement.
1: C'est ça.
2: Les Maranges, ils sont exposés sud-sud-est, on va dire. Les hautes côtes, moi, personnellement, j'ai des parcelles, elles sont exposées vraiment plein sud.
1: Nouvelle confirmation de la définition hyper millimétrée des terroirs bourguignons.
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3: L'Élastique à musique, une association fondée en 1981 qui propose des ateliers et des cours de musique pour tous les niveaux au Mans. L'association vient de faire sa rentrée et bonne nouvelle, il est encore possible de s'y inscrire. Mais comment ça fonctionne ? Quels instruments peut-on essayer ? Bougez pas, j'ai testé pour vous l'Élastique à musique. Et direction le 14 rue du Père Mersenne, devant un bâtiment blanc et vitré. Comme indice, un panneau avec une grande note de musique, il y est écrit l'Élastique à musique. J'ouvre la porte et rentre à l'intérieur.
4: Bonjour, bienvenue
5: à l'Élastique à musique.
3: Pour m'y accueillir, Nathalie, directrice des lieux, Florence, coordinatrice pédagogique, et Gabriel, professeur de piano et de MAO, musique assistée par ordinateur, des instruments qui figurent parmi la liste des nombreux autres proposés.
6: Oui, il y a une grande variété. On a des cours assez classiques, piano, guitare, basse, batterie, violon, trombone, saxophone, trompette.
3: Et bien d'autres. Cette diversité, c'est une grande force parce que l'équipe pédagogique met en place des projets communs entre tous les élèves. Il y a même des ateliers pour le chant, si vous voulez devenir la prochaine Céline Dion. Au total, 15 professeurs pour des cours soit particuliers, soit collectifs.
6: Oui, donc l'idée quand on fait de la musique, c'est de ne pas s'enfermer tout seul avec soi-même ou qu'avec son professeur, c'est de pouvoir échanger avec d'autres personnes.
3: Et donc une vie associative dans laquelle s'impliquer, avec des différences de niveau, bien sûr, mais qui sont aussi une manière enrichissante d'apprendre. Surtout que Gabriel et les différents professeurs font les choses petit à petit.
7: Donc le premier cours, c'est une rencontre, on fait le point sur le niveau. Généralement, je demande toujours de jouer un petit quelque chose pour ceux qui ont déjà un petit bagage, ça me permet un peu de situer là où l'élève en est.
3: Alors nous aussi, testons notre niveau. On démarre avec le piano. Ok, je rigole, ça c'était plutôt Gabriel. Voici la réalité. Deuxième étape, la batterie. C'est pas mieux, alors le troisième test, le plus dur, la trompette. Désolé pour vos oreilles, clairement il va falloir que je m'inscrive parce que c'est la catastrophe. D'ailleurs, grande nouveauté plutôt pratique pour vos enfants de 7 à 10 ans, il y a la mise en place d'un atelier découverte pour venir justement tester les instruments. Les enfants sont répartis en trois groupes, échangent à chaque trimestre. Le premier groupe, piano-voix, le deuxième, batterie-percussion MAO et le troisième, les cordes, guitare ou encore violon. Ça leur permet de choisir plus facilement l'année suivante et ça évite aux parents d'acheter un instrument pour rien. Ça, c'est plutôt pas mal parce que ça représente malgré tout un budget. L'élastique à musique, c'est testé et approuvé par Issimène.
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8: Mais oui, ces toitures typiques que l'on trouve dans de nombreuses régions de France, et notamment dans le Val de Serre et la Hague. Leur particularité, ce sont des toitures composées de pierres plates de pays en schiste, des toitures très chères à faire réparer. C'est la raison pour laquelle le château de Vauville a besoin de soutien financier. Je vous propose d'aller dans les combles du château avec Éric Pellerin, son propriétaire. On baisse la tête.
9: Attention la tête. La tête, c'est juste une chauve-souris.
8: Ah, où ça, il y a une chauve-souris?
9: Il y en a une là, il y en a une qui dormait à l'autre palier aussi.
8: Ah, tu vois qu'on la dérange trop. Ah oui,
9: c'est protégé.
10: Ce qui montre aussi que Vauville, c'est bien un lieu aussi de conservation, parce qu'on a dans le jardin plus de 25 espèces d'oiseaux différentes. Dans les combles du château, on a les chauves-souris qui sont protégées. Et on a beaucoup de petits reptiles. On a la mare de Vauville, donc nous, ici, entre les Landes et le jardin, beaucoup de tritons, beaucoup de grenouilles aussi, et pas mal de salamandres aussi dans le jardin.
8: Là, on va passer une toute petite porte. Il y a des araignées. Ah oui, donc là, effectivement, il y a quelques trous dans la toiture.
10: Donc c'est vrai qu'il faut agir. Tout est humide, hein, tout s'effrite. Les chevilles de bois, elles sont plus du tout à 45 degrés.
8: Oui, c'est-à-dire que là, ça risque de tomber aussi.
10: Ah oui, oui, la prochaine tempête, je pense que ça va encore glisser un petit peu. Ce qu'il faut se dire, et c'est toujours ce qui me sauve un petit peu, c'est que cette maison-là, elle existe depuis presque 900 ans. Oui, il y a des problèmes de toiture. Maintenant, je suis là pour m'en occuper. Il y a les couvreurs qui interviennent génialement pour venir bâcher dès qu'il y a un problème. Et ça, c'est vrai qu'on est en confiance. La lose de schiste, quand on voit travailler les ouvriers et les couvreurs, c'est incroyable parce qu'ils soigneusement enlèvent chacune des tuiles. Pendant 3 semaines, 1 mois au sol, sous des tentes, ils les retaillent, ils les brossent, ils les toquent comme ça pour voir si la pierre est encore résistante et dure. Ils ont réussi à réutiliser 80% des tuiles qui existait sur la toiture.
8: Mais je crois que ça se trouve plus de toute façon, ces tuiles.
10: Et non, et les couvreurs du Cotentin essayent de garder, voire de racheter, quand ils sont sur tout leur chantier, des tuiles pour pouvoir les réutiliser sur des monuments historiques comme Vauville.
8: Comment est-ce qu'on peut expliquer ce que c'est que la lose pour celles et ceux qui ne connaîtraient pas? Comment on peut parler de ces toitures?
10: Les loses de schiste, c'est comme si vous aviez des grosses tranches d'un centimètre de pierre bleue, d'une pierre qui était extraite des carrières de Tour-la-Ville à côté de Cherbourg. Et quand on se promène dans Cherbourg, on peut voir le schiste dans la maçonnerie des maisons. Aussi bien sur la toiture, mais aussi dans les murs. Donc ça, c'est la partie récente, en fait, cet hiver.
8: Ah oui, effectivement, on voit la différence. Hein. Et alors, il n'y a pas de gouttière?
10: Non, au 15e et au 17e, il n'y a pas de gouttière.
8: Le château de Vauville, première pierre posée au 12e siècle, avec son jardin botanique, son environnement exceptionnel, les dunes, la mare et les landes de Vauville. 80% de sa toiture en lauze de schiste est gravement endommagée, mais on devrait pouvoir remplacer cette toiture grâce à la Fondation du patrimoine, et puis tous les soutiens habituels, la commune, la région, le département et l'État.
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1: Bon, tout va bien, Sébastien ?
2: Ouais, tout va bien. Oh, moi, je fais une belle balade avec vous. Par contre, il va falloir s'arrêter, Claire, pour faire l'interview.
1: Bon, attendez, je m'arrête là. J'attends le plat. Ça y est, c'est bon.
3: Ah, ça fait bizarre. Hein.
2: Bonjour, Claire Gombeau.
1: Bonjour, Sébastien.
2: Vous faites partie de l'association À Vélo Sans Âge à Toulouse. Et d'abord, on va raconter un peu votre... Avant de raconter ce qu'est l'association, on va raconter votre parcours. Vous êtes retraitée, mais qu'est-ce que vous faisiez dans la vie ?
1: Alors, j'étais institutrice au départ, puis chef d'établissement. Donc, pendant plus de 38 ans, je me suis occupée des pitchounes.
2: Et à la retraite, quand arrive l'heure de la retraite, vous vous dites quoi ?
1: Je me dis, oh, chic, je vais me poser. Et... patatras, je lis un article dans un journal qui raconte l'odyssée d'un vélo sans âge. Et je me dis, mais qu'est-ce que c'est que ce truc ? C'est génial. Je les appelle, ils me disent, il n'y a pas d'antenne entre Bordeaux et Nice, Claire, il faut que tu en montes une.
2: C'est quoi ce slogan ?
1: Du vent dans les cheveux et de la lumière dans les yeux, c'est magique.
2: Ouais. Alors que fait l'association ?
1: On propose aux personnes à mobilité réduite ou personnes âgées, isolées ou en EHPAD, des balades en triporteur. Figurez-vous que vous avez deux personnes devant et un bénévole derrière qui pédale.
2: Et c'est génial parce que, évidemment, vous mettez des étoiles dans les yeux des personnes que vous transportez, notamment des personnes âgées et ce couple qui pourrait en être un, Émile et Gaston, deux copains.
1: Oh, Émile et Gaston, magique. Quand on a ouvert l'antenne, Gaston a inauguré le premier triporteur. Il avait mis la cravate de son mariage, trop fier, en disant « Aujourd'hui, c'est jour de fête ». On est parti place du Capitole, où on a été accueillis par le maire. Gaston était le roi du jour. Tout le monde voulait monter avec lui pour découvrir ce drôle d'engin. À la suite de cette première balade, il ne ratait jamais, jamais une balade avec son copain Émile.
2: Quel âge tous les deux ?
1: Je pense qu'Émile avait déjà 91 ans et Gaston devait en avoir 92. On a emmené des personnes jusqu'à 104 ans.
2: Ah, magnifique. Il y a aussi la petite Élise.
1: Élise, extraordinaire, une jeune autiste qui, quand elle arrive, elle hurle de joie, de je ne sais. Et à partir du moment où elle s'installe sur le triporteur, elle s'arrête net, les yeux pétillent, elle sourit pendant toute la balade et dès qu'on rentre et qu'on remet le pied à terre, elle se remet à hurler. C'est quand même magique.
2: Et vous alors, le bonheur que ça vous procure, vous nous en parlez ?
1: Honnêtement, ce sont les personnes qui nous le transmettent parce que ce sont que des sourires, que du bonheur. Et j'avoue qu'il y a des jours où on se donne un petit coup de pied dans le derrière pour y aller parce qu'on a la flemme. Mais quand on rentre, on se dit, heureusement qu'on y est allé. C'est magique.
2: On repart, Claire ?
1: Allez, on y va, en route.
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4: Une main dans le pop-corn, le ticket dans l'autre, vous entrez dans l'une des salles du Sénéchal. Mais avant d'être le cinéma de Guéret, c'était quoi ?
5: Et ouais. Daniel Domecq, je suis passionné de cinéma. À l'origine, c'était un bâtiment qui était en déshérence depuis un certain nombre d'années et qui était une école. C'était l'école Jean de Sessac, un grand bâtiment qui n'avait plus de fonction et dont il a été décidé de le transformer en cinéma à la demande d'un groupe qui s'appelait le groupe Raymond, qui est plus connu aujourd'hui sous le nom du CGR. Donc il y a des salles un petit peu partout en France et c'est donc cette société-là qui a réalisé les travaux avant 1983 puisque le Sénéchal sur cet endroit ouvre fin décembre 1983. À Guéret, on a du cinéma depuis 1897, première séance 23 mai 1897 et la première salle fixe, puisque avant il a été porté par des itinérants, première salle fixe qui ouvre en 1919 à un endroit qui maintenant est complètement détruit. Je veux parler de ce qu'on appelle l'îlot Carnot et c'est là qu'était le premier cinéma de Guéret. Le Café Continental possédait une salle des fêtes à l'opposé d'un grand jardin. Dans cette salle-là ont eu lieu des séances de cinéma. Et le propriétaire qui a acheté tout ça en 1919 en a fait un cinéma, un grand cinéma de 350 places avec balcon qui va fonctionner de 1919 à 1934. si on a beaucoup d'autres façons de regarder des films, ce qui est tout à fait louable et respectable, je crois vraiment que la dimension lieu de rencontre et de convivialité et la qualité surtout des images projetées et du son que l'on entend sont à mes yeux irremplaçables.
4: Bonjour.
3: Guillaume, je suis directeur du cinéma Le Sénéchal. J'ai grandi avec ce cinéma dès mes 7 ou 8 ans, on va dire.
4: Est-ce que ça fait maintenant d'en être le directeur ?
3: Waouh ! Un choc ! Non, ça fait bizarre et en même temps, il y a une sorte de logique quelque part.
4: Si vous pouviez dire quelque chose au Guillaume qui a 7 ans ?
3: Je pourrais lui dire, tu vas voir, il va y avoir plein de nouvelles choses excitantes dans le cinéma et plein de choses auxquelles tu ne pensais pas encore qui vont arriver et qui vont émerveiller tout le monde.
4: Maintenant, vous ne pourrez plus vous faire de films sur ce qu'était le Sénéchal avant. C'était une école.
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6: Dans Toujours à la page, je vous emmène dans une forêt extraordinaire. Extraordinaire et inquiétante à la fois. Celle de Chimère tropicale, un dernier livre de Corinne Morel-Darleux, paru chez Dalva. Femme politique repentie, écologiste convaincue, Corinne Morel-Darleux a d'abord écrit des essais pour transmettre ses convictions, mais depuis quelques années, c'est aussi à travers le roman que cette drômoise a choisi d'exprimer sa fascination pour la nature. Et c'est en Inde du Sud, lors d'une résidence d'écriture, que l'autrice a imaginé cette histoire, l'histoire d'Ariane, infirmière en psychiatrie qui n'a jamais quitté ses montagnes, mais rêve de jungle. Alors le jour où un double accident d'avion improbable se produit dans une forêt tropicale éloignée, Ariane trouve l'occasion de rejoindre cet univers fantasmé. Un univers de moiteurs, de crocs, de mystères, de magie, où elle croisera un homme jaguar, des chamans, des morts inaccomplis et l'inquiétant Cadillac qui la poursuit comme une ombre. Vous l'aurez compris, la place de l'imaginaire dans le livre de Corinne Morel-Darleux est centrale. Alors je lui ai demandé quelle était pour elle la place de l'imaginaire, son importance dans la vie.
7: Ouais, j'ai l'impression que c'est un sujet d'une actualité brûlante, cette question de la place de l'imaginaire. D'abord parce que j'ai l'impression qu'on est nombreuses et nombreux à avoir de plus en plus besoin de se réfugier dans l'imaginaire pour de temps en temps échapper au réel qui semble de plus en plus dystopique et difficile à affronter. Et ensuite parce que l'imaginaire, c'est aussi ce qui nous permet éventuellement d'imaginer autre chose. Comment le monde pourrait être de manière différente, de cultiver une forme d'empathie aussi, de pouvoir se mettre à la place de l'autre, d'envisager qu'il puisse y avoir des réalités multiples et pas une seule manière d'aborder la vie, d'aborder les événements, les faits. Toute ma question, moi, c'est de savoir comment on nourrit nos imaginaires, qu'est-ce que ça nous permet de produire qui n'est pas encore là, qu'est-ce que ça peut faire advenir dans nos vies.
6: Alors dans ce que vous nous racontez, il y a de l'extraordinaire, il y a du magique, il y a cette jungle qui est presque hantée.
7: Oui, cette forêt tropicale, elle est à l'image de la symbolique de la forêt qui est à la fois dans l'imaginaire collectif, un endroit, un milieu qui attire et en même temps qui a souvent provoqué aussi la peur, la crainte, parce que c'est un lieu mystérieux, étrange, sombre. Parce que finalement, je trouve que c'est beaucoup à l'image de notre époque, de nos vies, d'apprendre à cheminer sur cette ligne de crête entre émerveillement et inquiétude. Et donc, c'est finalement assez logique que ça se soit retrouvé dans mon écriture et dans l'histoire de Chimère tropicale.
6: Chimère tropicale, c'est un objet littéraire étrange, un roman organique qui nous enlace, nous emporte, sans laisser voir ce qui relève de la réalité ou de l'illusion. C'est sûrement pour cela qu'il est présélectionné pour le prix Ouest-France Étonnant Voyageur, verdict attendu le 24 mai 2026. En attendant, à vous de vous plonger dans ces Chimère tropicale parue chez Dalva.
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1: Direction la Vendée à Beauvoir-sur-Mer. Je suis très heureux de vous emmener à la rencontre d'Anne-Marie. C'est une maraîchine très attachée à la Vendée et à la transmission de ses traditions.
2: J'y suis née et toute ma jeunesse est donc passée là-bas. C'était difficile. Mon père est décédé à 36 ans. Donc on était trois enfants. On est restés tout seuls tous les trois avec notre maman, avec une vache pour vivre. Et puis un petit jardin. Et puis quand il n'y avait pas trop à manger, ma maman allait pêcher les grenouilles et les anguilles dans les fossés. C'est vraiment mes racines, le marais, hein. J'y suis accro.
1: Vous êtes une vraie maraîchine ?
2: Ah oui, je suis une maraîchine à 100%. Hein.
1: Elle représente quoi la Vendée pour vous, Anne-Marie ?
2: C'est mon pays, c'est quelque chose qui m'est vraiment cher au cœur. Le marais, je peux pas m'en passer, mais dans le marais, il y a aussi la mer chez nous. Ouais. Et ça, c'est pareil, on a besoin de ça, nous. Je vais voir la mer, et je me promène dans le marais.
1: Pourquoi, ça vous apporte quoi, vous ?
2: Une détente, et j'ai un livre particulier aussi.
1: Ah.
2: C'est mon moment zen, moi.
1: Et c'est quoi ce livre que vous emmenez ? Ah, faut pas le dire.
2: C'est
1: votre petit jardin secret.
2: Oui, c'est mon petit jardin secret.
1: Alors, on le laissera dans son petit jardin secret.
2: Et puis, c'est pour ça aussi que je fais du folklore. Il nous faudrait des jeunes, mais les jeunes, maintenant, c'est compliqué. On en a dans le groupe, hein. On en a 5 et qui sont mordus, mais pour combien de temps? Parce qu'ils sont jeunes encore.
1: Alors, qu'est-ce qu'on peut faire pour remédier à ça?
2: Ben, on sait pas trop. Bon, maintenant, il y a beaucoup de balles folk et de choses comme ça.
1: Et pourtant, ces fêtes-là ont un succès assez populaire. Ah ben, parce qu'on va penser à Chaland autrefois.
2: Oui, Chaland autrefois. Et ouais. Puis, maintenant, ce qu'on fait beaucoup moins, ce sont des kermesses, par exemple. Moi, j'adore les gens, j'adore connaître des gens parce qu'ils m'apporteront quelque chose.
1: C'est essentiel pour vous.
2: Oui.
1: C'est même limite vitale.
2: C'est limite vitale, oui. Après, ben, j'ai fait 10 ans pour la RSB, là. La RSB, qui est l'association des retraités sportifs de Beauvoir. Moi, les associations, c'est aussi apporter aux gens des choses, leur faire plaisir d'abord dans ce qu'on leur propose. J'espère vraiment que beaucoup de gens pourront se lancer dans les jeunes, il faut vraiment, mais je comprends bien qu'actuellement la vie est difficile. Les gens de 35 ans maintenant, ils sont tellement pris par autre chose que c'est compliqué.
1: Alors, on revient en arrière. Vous avez 18 ans, vous vous mariez, Anne-Marie. Vous diriez quoi à cette jeune fille?
2: Je dirais qu'il faut dans l'avenir, à 18 ans, on est jeune. Il faut penser à ne pas rester seul dans son coin.
1: On va dire, Anne-Marie, ce matin, que vos petits-enfants nous écoutent là, à la radio. Oui. Vous voulez leur dire quoi, pour conclure?
2: Je vais leur dire, essayez de faire un peu comme mamie. Essayez de donner, de partager, d'apprendre, de vouloir connaître... Voilà, plein de choses comme ça.
1: Anne-Marie, la passion de la Vendée, la générosité, la joie de vivre et l'amour des gens.
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3: Je vous emmène dans les locaux d'un transporteur mayennais, ceux de Brégé, entreprise de plus de 1000 collaborateurs. Il y a 12 agences en France, une présence également en Espagne et au Portugal. Le siège est à Saint-Berthevin, où il y a les bureaux, des entrepôts et aussi un garage, un atelier de réparation et d'entretien des véhicules. Je démarre la visite avec Sébastien Bluteau, c'est le chef d'atelier, dans une partie de ce garage que je trouve

0: un peu trop au calme.
1: Oui, en effet, ben là on se situe dans le magasin, donc le magasin des pièces détachées, dans lesquelles on va retrouver les composants nécessaires, soit pour la carrosserie, soit pour les entretiens des véhicules.
0: Bon, moi je veux entendre du bruit et voir du monde, je pense qu'il faut s'avancer par là.
1: Oui, en effet, en allant par ici, je pense qu'on va trouver plus d'activité.
0: Voilà, on rentre dans l'atelier où il y a plein de pneus, alors des pneus de camion évidemment, là on est sur du format du volume XXL.
1: Ouais, tout à fait, donc là on va retrouver les pneus à la fois pour les remorques et pour les tracteurs, les véhicules moteurs. On travaille tous nos pneumatiques ici en local, sauf bien sûr les véhicules qui crèvent sur la route pour lesquels on fait des dépannages à l'extérieur.
0: Vous êtes combien à travailler dans cet atelier en tout, Sébastien ?
1: Les pneumatiques, c'est 2 personnes, et si on élargit à l'ensemble de l'atelier des activités de l'atelier, on est en tout 20 personnes. On va inclure dans ces 20 personnes toute la partie aussi administrative qui fait le planning et qui contribue aussi à piloter les activités, qu'elles soient ici en interne ou qu'elles soient en externe.
0: Et justement, on se rapproche de vos mécaniciens. Oh là là, il y a de l'étincelle là devant nous.
1: Ouais, donc là on est sur des opérations de carrosserie. Donc ils vont consister à remettre et maintenir en état les remorques pour que les opérations de chargement puissent se faire en sécurité pour le conducteur et puissent se faire de façon efficace au moment des passages chez les clients.
0: Alors au sein de l'entreprise, un camion va faire jusqu'à 800 000 km. Pendant notre conversation avec Sébastien, nous sommes interrompus par un gros bruit.
1: Donc là, on est sur le démontage de roues sur un véhicule moteur, donc justement pour pouvoir effectuer les opérations sur les pneumatiques.
0: Alors, il y a environ 350 véhicules moteurs, donc les cabines. Pour le nombre de remorques, c'est le double. Alors, il y a des diesels, une partie qui roule au gaz, une nouvelle génération de véhicules électriques. Dans l'atelier, je rejoins Steven, c'est l'un des salariés mécaniciens chez Brégé. Il est en train d'intervenir sur l'un des poids lourds.
2: Mon collègue est en train de démonter la face avant parce qu'il a tapé un sanglier.
0: C'est pas votre collègue qui a tapé, c'est le camion, non, le poids lourd.
2: Oui. Quand même, on fait aussi des entretiens. On va basculer pour voir s'il n'y a pas une fuite. On va faire un peu de tout ça, un peu de préventif.
0: Et vous, apparemment, vous êtes le chef d'équipe, Steven, vous confirmez ?
2: Oui, je gère 2 gars avec moi. On est soit de matin, soit d'après-midi. Le garage, il est ouvert de 5h30 à 21h.
0: Et donc là, aujourd'hui, vous êtes de l'équipe du matin, ce qui veut dire que vous êtes réveillé à quelle heure ? Hyper tôt ?
2: Eh bah, bien, 4h30, on est debout pour être là à 5h30.
0: Qu'est-ce qui vous plaît dans votre métier ?
2: On aime bien travailler sur la mécanique, on aime bien avoir un peu les mains sales, un peu toucher à tout.
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4: On peut encore partir à la chasse au trésor.
5: Oui.
4: On va partir à la recherche de pierres vieilles de 700 ans.
5: Exactement. Ces vieilles pierres s'appellent les bornes papales, cher ami. Direction donc Valgréas, au cœur de cette curiosité géographique, on va le dire. Un morceau de Vaucluse posé en plein milieu de la Drôme provençale, on en a déjà parlé. Ça s'appelle l'enclave des...
4: Papes.
5: Oui, bornes. Réponse.
4: Oh !
5: Ouais, j'ai un petit peu bossé. Celle qui donc délimite ces bornes papales, celle qui délimite l'enclave, ce sont donc ces bornes papales. Alors à quoi ça ressemble ? Imaginez un grand bloc de pierre taillé, planté verticalement dans le sol, un bon 1,20 m à peu près, avec surtout des blasons, en fait, c'est ça qui est beau. Blasons sculptés, des armoiries, des seigneurs locaux. Celle du comte avenessin aussi, forcément, avec 2 clés entrecroisées, symbole donc du pouvoir pontifical.
4: Ce sont donc de vraies frontières gravées dans la pierre, on peut
5: exactement
4: dire ça.
5: Ces bornes, elles datent du 14e et 15e siècle. Elles ont été installées lors de plusieurs campagnes de bornage en 1324, 1414, 1457. Ben, c'était simple en fait, hein, tout simplement. Elles étaient là pour dire ici commence la terre des papes en pleine Drôme provençale. Petit rappel historique quand même, quand les papes s'installent à Avignon au début du 14e, ils cherchent en fait à sécuriser et à agrandir leur possession. Il y a un pape qui s'appelle Jean XXII qui achète Valgréas en fait et puis d'autres villages autour. Mais le royaume de France bloque toute extension parce que bien sûr les papes ils voulaient aller encore plus loin. Mais boum, non, la France bloque tout ça et résultat, on a donc une sorte d'enclave figée donc dans les frontières. Et donc pour matérialiser tout ça, on plante donc des bornes solides, visibles et surtout c'est indiscutable quoi.
4: Alors évidemment la question c'est de savoir si on peut encore les voir aujourd'hui ces bornes.
5: C'est ça, c'était au 14e siècle quand même. On en a encore 22 en fait autour de Valgréas en place. Vous en avez déjà une devant l'office de tourisme, c'est la plus facile pour la voir. Ils l'ont mise là pour qu'on puisse voir à quoi ça ressemble. Mais ensuite il faudra quand même un peu de perspicacité pour les trouver. On nous dit à l'office de tourisme que c'est un peu compliqué, c'est un peu difficile parce qu'elles sont un peu cachées en fait dans des chemins, dans des vignes, dans dans des champs, des bosquets. Heureusement, l'Office du Tourisme a bossé dessus de Vagréas, qui propose aujourd'hui donc un plan, en fait, d'un circuit pédestre de randonnée, franchement hyper simple, accessible, qui permet justement d'en découvrir plusieurs à pied, autour de 2-3 heures à peu près en famille. Ça peut faire une belle idée de sortie. On marche dans les paysages de la Drôme provençale tout en étant dans le Vaucluse. C'est ça aussi qui est fun. Et ces pierres sont là pour nous rappeler donc cette chasse au trésor grandeur nature autour de l'histoire donc de l'enclave des papes.
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2: Le temps de vous lire en marseillais. Bonjour Médéric.
1: Bonjour Philippe.
2: Notre linguiste marseillais. Donc on va jouer ce matin un peu comme des enfants.
3: Oui, tout à fait. Alors vous savez à quoi jouent les enfants en ce moment? Enfin ces jours-ci, ces temps-ci.
2: Ces temps-ci, bah, avec le smartphone, ouais, un jeu, voilà quoi.
3: Les tablettes, les jeux vidéo, ouais, etc. Ouais. On est d'accord. Bon, les tout petits jouent encore avec des voitures, des robots, les trucs Pokémon, etc. Voilà. Alors autrefois, alors non, je vais pas faire celui qui grommelle à mon réguignard.
4: C'était mieux avant. C'est ça.
3: Non, mais je vais vous parler quand même des réguignards. Les Réguignaires de Luberon, c'est une association provençale qui, comme son nom l'indique, regroupe des amoureux de la culture et de la langue provençale, des gens du Luberon, qui s'appellent avec autodérision donc les Réguignaires, en gros les râleurs. Hein. Eh bien, la présidente de cette association est bien connue chez nous, il s'agit de Claudette Ocelli, aussi connue sous le nom de Mamette, dont on a entendu la voix sur notre antenne pour nous apprendre un peu de provençal. Avec ces Réguignaires, elle organise jusqu'au 14 mars à Pertuis, à l'espace de Croze, une exposition appelée Joe et Jugué d'antan, qui propose de retrouver des jeux et jouets d'antan et avec leur petit nom en provençal. Alors autrefois, les minots jouaient à Ouda, au Dé, au Baouduf, au Toupie ou au Quille. Au Quille, il y avait les Osselets aussi. Alors je me souviens que mon frère jouait, j'ai toujours trouvé ça bizarre, les Osselets. Mmh. Mais voilà, ça a disparu, j'ai l'impression.
2: Oui, c'est vrai.
3: Non, voilà, on ne voit plus ça. Jouer aux Osselets, c'est Djouga, Djibotrao et Mélisa Ousset. Par contre, les billes, on y joue encore. À mon époque, on prisait les gros galops comme ça, ils ont tiré les soldats Starlux.
2: Ouais, ça aussi,
3: voilà.
2: Ouais, ouais.
3: Ou on jouait au pot. Enfin bref, voilà, j'adorais les billes. Dans la cour de récré, je pense qu'on joue encore à la marelle ou à la corde persaouta, je traduis pas. Mais probablement plus aux yeux banda, les yeux bandés, au Colin Maillard, qu'on appelle aussi Kukuruma. On dirait une chanson Kukuruma. En revanche, on fait encore liser Skundai, le jeu de cache-cache, à partir du verbe s'escoudre, se cacher. Et on dit parfois, c'est Avateskoudre, va te cacher. On joue aussi à la poupée, la titeille, dans son ousta ou des titeilles, sa maison de poupée, ou bien avec une poupoune pour Djouga à la mama, là non plus, je traduis pas. Quand j'étais minot, j'adorais jouer avec les taraillettes, la dinette, mais aussi à la marchande. J'avais d'ailleurs un bel établi de marchande et je vendais à ma mère, à ma grand-mère, plein de beaux fruits et légumes en plastique, ou du poulet, ou en plastique, ou du fromage en plastoc. Avant, la malbouffe, vous voyez, il y avait déjà tout prévu. Tous ces jeux d'enfants d'hier ou d'avant-hier sont présentés à l'exposition Joe et Jugué d'antan à Pertuis jusqu'au 14 mars pour ce, et samedi, donc demain, il y aura en plus un grand jeu de piste sur le double thème du parler provençal et des jeux d'enfants dans les rues de Pertuis, mais aussi du Motus. Tous les t-shirts, toute l'après-midi, nous serons sur place avec mon collègue Bla pour vous faire jouer à Motus en mode démo ou initiation. Mais il y aura aussi un Motus en live, en public, avec les meilleurs joueurs de Motus à défier. Alors, de mon temps, on jouait à cache-cache, et celui qui comptait, on disait qu'il pégait. On disait, allez, c'est toi qui pègue. Ouais. Et on joue aussi à faire des moulons dans la cour. Et pour signaler un attroupement, on crie moulon. Donc ce samedi, moulon à Pertuis.
2: Allez, moulon.
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5: Ah, quel enfant n'a pas rêvé un jour de devenir pompier. Enfant, adolescente, Gaëlle Hérault est adjudante, légende ici.
6: Bonjour, je suis l'adjudante Gaëlle Hérault, je suis pompier professionnel depuis 23 ans et j'occupe le poste de chef de salle opérationnelle adjointe au CODIS de la Sarthe. Mon histoire, j'ai découvert l'univers pompier en classe de 4e lors du stage de découverte et donc j'ai dû intégrer la section des jeunes sapeurs-pompiers donc au centre de la Ferté-Bernard. Par la suite, donc rentrée pompier volontaire. Après le bac, je suis rentrée militaire technicienne de l'air en tant que pompier. Donc le déclic et puis l'ambiance caserne, alliée du sport, travail d'équipe et puis de passer les différentes formations, ça a concrétisé et aujourd'hui voilà, je regrette pas et je continue dans ce métier avec passion. Alors la fameuse question, quand on est femme, est-ce facile de progresser ou d'être pompier? Comme tout métier, lorsqu'on l'exerce avec passion, conviction et beaucoup de sérieux, je pense que tout le monde a sa place. Et la Sarthe représente bien ce corps-là, féminisé au maximum. Chaque pompier se doit de répondre à ses missions. Et là, il n'est plus question de femme ou d'homme. Au moment de partir en intervention, il y a toujours cette phase de gestion du stress, l'adrénaline. On aime cette phase-là, en fait, qui nous porte et puis qui nous galvanise pour la mission à venir. Voilà, au fur et à mesure des années, l'expérience font que ce stress, on le dompte, on le familiarise et puis grâce aux formations, on en fait une clé de réussite en fait. Mais on a tous besoin de ce stress-là et de cette adrénaline pour continuer à exercer ce métier. Et toujours cette fameuse question, est-ce que la tenue de pompier peut faire fantasmer? Je suis désolée, alors soit parce que je la vois depuis trop longtemps, pour moi elle s'apparente à mon métier, ma passion, et forcément certains la portent tout de même mieux que d'autres, faut être honnête. Mais après voilà, je suis pas du tout dans le mythe de l'uniforme, peut-être parce que ça fait trop d'années que je le porte. Mais c'est valable aussi pour les autres corporations, hein, gendarmes ou autres. Donc voilà, désolée de mon côté, je rentre pas dans le mythe du pompier en tenue.
1: Un pompier doit toujours être prêt à intervenir.
6: Voilà, c'était l'adjudante Gaëlle Hérault. Merci de m'avoir écouté et gardez en tête, toujours réserver un meilleur accueil possible pour les pompiers qui, sachez-le, au téléphone ou en mission, font le maximum pour vous aider.
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3: Il a pour le coup des histoires qui nous restent bien dans la tête, c'est Arnaud Fromage qui est avec nous. Bonjour Arnaud.
4: Bonjour, bonjour à tous.
3: Arnaud, ça faisait longtemps que vous ne nous aviez pas déterré une vieille loi de l'époque révolutionnaire.
4: Oui, mais cette fois j'en ai trouvé une qui sert vraiment à quelque chose. Je dirais même que c'est une loi qui a tout changé. Il s'agit de celle qui, en 1799, a instauré en France le système métrique. Ou plutôt, le système MKPS pour mètre kilogramme poids seconde. Trois unités de base pour les unir toutes et en finir enfin avec les toises, les perches, les pouces, les lieux, les livres et les boisseaux. Il faut dire que chaque région et parfois même chaque ville possédait sa propre unité de mesure. À Besançon, c'était l'Aune, par exemple, qui mesurait un peu plus de 81 cm. Pour éviter les embrouilles, eh bien une tige en métal, une aune étalon, avait été scellée dans la pierre au XVIe siècle à l'extrémité gauche de la façade de l'hôtel de ville. Et elle y est toujours, d'ailleurs, elle est toujours en place. Mais voilà, à la demande des commerçants de l'époque, un système identique était nécessaire et ce fut donc le système métrique.
3: Le système métrique qui a depuis été adopté par presque tous les pays du monde, on peut le dire.
4: Oui, en gros, il n'y a que les États-Unis, le Libéria et la Birmanie qui refusent toujours le système métrique. Et c'est vrai que le Royaume-Uni l'utilise en traînant des pieds. Le système métrique, qui a évolué d'ailleurs depuis, il a intégré le système SI, le système international, qui rassemble toutes les unités de mesure de base desquelles on peut calculer toutes les autres. Et elles ne sont que 7. Le kilogramme, la seconde et le mètre, donc, auxquels s'ajoutent le kelvin pour la température, l'ampère pour l'intensité électrique, la mole pour la quantité de matière et le candela pour l'intensité lumineuse.
3: Et avec ça, on peut tout calculer ?
4: En grande partie, oui, les autres unités se déduisent de ces 7-là, mais il y a malgré tout un monde qui résiste encore et toujours au système métrique et, je dirais même, à la logique humaine, celui des pointures de chaussures. Personne n'y comprend rien, alors j'ai mené des petites recherches. Tout part du point de Paris, inspiré du quart de pouce britannique. La pointure d'une chaussure est calculée en divisant la longueur de l'intérieur de la chaussure en centimètres par le point de Paris. En gros, une pointure 40, ça fait environ un pied de 26 cm de long. Pour les Italiens, c'est le même calcul, mais avec une pointure en moins. Les Américains commencent à compter à partir de la taille 1, qui correspond à notre 31. Les Anglais, c'est pareil, mais eux, ils commencent à 0. Les seuls qui ont un système à peu près compréhensible, ce sont les Japonais. En gros, un pied de 26 cm correspond à la taille 26, et ensuite on décale, mais toujours en fonction du fameux point de Paris. En résumé, il serait peut-être temps de mettre un bon coup de botte là-dedans, parce que, rayon chaussure, moi je ne sais plus sur quel pied danser.
3: Ah, c'est le cas de le dire, oui, c'est vrai qu'on a un petit peu perdu avec tout ça. Merci beaucoup, notre cher Arnaud Fromage, avec ses nécessaires minutes comptoises. Et puis à très bientôt.
4: À demain.
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5: Vous avez peut-être du mal à trouver l'amour malgré de nombreuses tentatives, notamment sur les sites de rencontres. Il y a peut-être des raisons à ça.
6: Je m'appelle Hélène Bethems. Je suis fonctionnaire, mais aussi autrice et psychosexologue, hypnothérapeute.
5: Ça fait beaucoup de fonctions. Qu'est-ce que vous avez écrit ?
6: J'ai écrit un livre qui s'intitule « Les sites de rencontres et l'estime de soi, psychologie amoureuse à l'ère du numérique ».
5: Mais comment passe-t-on de fonctionnaire à autrice et psychosexologue ?
6: Je suis d'abord restée en couple pendant 23 ans et je me suis séparée. Au moment de la séparation, j'ai attendu 2 ans avant de m'inscrire sur un site de rencontre. Et là, ce que j'ai découvert, ça m'a paru trop compliqué. Alors, comme tout le monde, j'ai navigué entre des eaux troubles, on va dire. Et puis, j'ai décidé de me former en psychosexologie, puisque la psycho m'intéressait depuis toujours. Et la sexualité aussi. J'avais lu Freud, j'étais très très jeune. Comment rencontrer l'amour quand on a perdu les codes à une époque, en fait, où tout est sur le numérique et où dans la vraie vie, on ne sait pas qui est célibataire ou pas et où on ne va pas aborder quelqu'un en lui disant « Ben voilà, moi je suis seule ». Est-ce que ça te dit de faire connaissance ? Parce que c'est ce qu'on fait sur un site de rencontre. On écrit à quelqu'un et on lui demande en fait s'il a envie de faire connaissance.
5: Comment avez-vous vécu cette expérience particulière sur les sites de rencontre ?
6: Je ressentais des choses un peu complexes qui peuvent s'apparenter à de l'adrénaline quand on fait du cardio, par exemple, une espèce d'excitation dès qu'on a un like, dès qu'on a un crush, un match. Pendant ma formation, je me suis dirigée vers des études et des recherches un peu plus scientifiques. Et ça a plein d'effets, en fait. fait. Les sites de rencontre, on ne s'en rend pas compte, mais on crée des hormones, de la dopamine, de l'adrénaline. Et en fait, c'est les conditions de l'addiction.
5: Et c'est ce que vous expliquez dans le livre.
6: Je parle aussi de toutes les difficultés d'attachement qu'on peut avoir. Parce que parfois, aimer ou être aimé, ça peut être une grande peur. Je parle aussi de nos schémas. Parce que dans la rencontre amoureuse, on va souvent reproduire les mêmes schémas, on va être attiré par les mêmes personnes. Bah, c'est un petit peu comme dans la vie, tous les jours on prend le même chemin pour aller travailler et rarement on va essayer une nouvelle route. Alors moi c'est ici et aujourd'hui que je vous propose de commencer un travail pour vous aider dans vos rencontres.
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7: On sait qu'on est lorrain parce qu'on
8: prend des obus pour des cèpes.
7: C'est une histoire qu'on m'a racontée.
8: Ça va aller dans les Vosges. Non, du côté d'Amnéville. Non, j'ai croisé Frédéric, le Fred Kunz. Vous le connaissez?
7: Non.
8: Il est maître d'école à Amnéville.
7: Je sais pas.
8: Il m'a raconté ses aventures, ça va rappeler des souvenirs à tout le monde.
7: Allez-y.
8: Lorsque, adolescent, il partait en vacances en mobylette.
7: Mm-hmm.
8: Trajet à Gondange, Niederbronn-les-Bains, 150 bornes en cyclo. Largement de quoi faire cuire le steak sous la selle, comme Attila Lehun.
7: Mon père faisait Paris, le Jura, en vélo.
8: Ouf, en vélo?
7: En mobylette?
8: En mobylette. Ah bah oui, mais on essaye. Qu'est-ce qu'il avait comme mobylette?
7: Ça devait être un 103 à l'époque, ça devait être ces mobylettes-là, je pense.
8: S'ils étaient déjà là, ouais. Ou un Solex. Le Fred.
7: Non, mobylette.
8: Ok, le Fred, il partait avec Bernard, dit Bébert. Le Mac, le Bled. Le Bled, c'était son nom, pas la destination de ses vacances. Et Mounir, qui aurait dû être au bled. Et Mounir, le passager de dernière minute, qui s'était dégoté une cacahuète improbable pour se joindre à l'équipage. Une mini-moto, vous savez? Il fallait laisser refroidir toutes les bornes, l'enfer. Fred m'a dit il avait l'air d'un singe sur un paquet de tabac. Mais une vraie équipée sauvage que ceux-là, et puis ces bandes-là, ça roule en triangle, comme les oies sauvages. Pour ceux qui ont une meule moins puissante, profite de l'aspiration. Comme mon Fred, il avait une 103 SP à refroidissement liquide et carbure 17, autant dire qu'il roulait en tête. Sourire béat, les dents éclatées de moustiques, en route pour le camping, la gloire et les grandes découvertes. Parce que ces types-là étaient des chercheurs de trésors, des fanats de la Seconde Guerre mondiale, le genre qui arpente les champs et les forêts, poil à frire entre les pognes, à la recherche de vestiges. Résumé des vacances par le principal intéressé, je cite le Fred, ouvrez les guillemets, on allait chercher des bricoles qu'on ne trouvait jamais. Des chercheurs du trésor au pied de l'arc-en-ciel, en somme.
7: C'est joli, ça.
8: Tente plantée à Sturzelbrunn. Voilà, vache, c'est pas facile.
7: Non, c'est pas facile.
8: Sitôt le matin. Le Beecherland comme terrain de jeu. Les gars vivent la grande vie. Pique-nique tous les jours et peu importe les guêpes qui les taquinent, ils découvriront que le dernier jour que le nid était précisément sous la table du déjeuner. Les gars, ils s'en foutaient. Les grands soirs, ils sortent au casino de Niederbronn. 15 kilomètres en brêle à travers les bois. La 103 devant, Mounir loin derrière. Vers la fin du congé, alors qu'ils zonent dans un coin qu'on leur a vendu pour être un coin à champignons, ils se baissent pour ramasser des cèpes et là, bingo, tout un tas d'obus et de munitions de la guerre de 14. Pompiers, gendarmes, démineurs, les ados sont au comble du bonheur. Des vacances 100% Lorraine, plus locales, tu meurs.

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3: Quand il bat fromer le thé au lapin, il faudrait pas qu'il se sauvage.
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3: Un thé, c'est un toit, un abri, où qu'on renferme les bestiaux pour qu'ils soient à l'abri de la pluie, des renards, et puis dans le temps des loups. Allez donc savoir pourquoi qu'on parle du thé au lapin, du thé au chef, du thé au cochon, puis quasiment jamais du thé aux ouailles, aux poules, aux vaches ou aux chevaux. Une histoire de thé qui se raconte dans le pays fort. Avant que je vous la raconte, faut juste savoir que quand ils boivent une tisane, ils disent pas, par exemple, boire du tilleul, mais boire sur le tilleul. Logique, on boit l'eau qu'a passé sur les plantes. Alors c'est l'histoire d'un pourvieux qui avait mal au ventre. Il s'en va voir la guérisseuse, elle la regarde, puis elle y dit « Va avec 40 chez vous, puis boire sur le thé. » Il connaissait pas ça, le thé. Ça fait qu'il retourne chez eux, puis le v'là qui joche sur le thé au cochon en qu'une chopine de jus de poume. Adam, il a attrapé la fouère, mais il avait plus mal au ventre. Comme quoi, il y a que la fouée qui sauve. Quand on était jeune, le samedi soir, on allait chez les uns ou chez les autres pour fêter les anniversaires. Chez nous, il y avait deux autos. Une 404 puis une camionnette. Oh mon pas, il voulait bien nous prêter la grosse auto quand que c'est qu'il en avait pas besoin. Sinon, on prenait la camionnette ou que c'est qu'on s'entassait. Et puis dame, on rigolait. Sauf une drôlière qu'elle appelait ça le thé au chieuve. Puis qu'elle voulait pas y monter. Ça fait qu'une fois, elle était à la fête en vélo. À 15 km. Ah dame, quand elle est arrivée, on avait fini de manger le gâteau. Puis c'était quasiment l'heure de repartir. Eh ben vous me créerez si vous voulez, mais pour le retour, à la bas vous voulez qu'on les ramène et les pisse en vélo dans le thé à chieuve.
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4: Raymond Coppa, il évolue au Stade de Reims entre 1951 et 1956, des années qui ont marqué l'histoire du foot rémois et aussi l'histoire du foot français. Dès son arrivée, il se distingue par sa technique, son flair et sa vision du jeu. Sous la direction d'Albert Batteux, il devient la pièce maîtresse d'une équipe rémoise qui domine le foot français. Il remporte plusieurs titres de champion de France et la Coupe de France. Mais c'est en Europe que Reims, avec Coppa, va se faire un nom. En 1956, l'équipe atteint la finale de la Coupe d'Europe des clubs champions, où elle s'incline face au Real Madrid, mais s'impose comme une équipe de classe mondiale. Coppa devient une star, non seulement en France, mais aussi à l'international, grâce à ses performances exceptionnelles en compétition européenne. Son départ pour le Real Madrid marque la fin d'une époque dorée à Reims, même si Coppa veut revenir au Stade de Reims entre 1959 et 1968. Il est né Raymond Kopaszewski en 1931, Neulémine, dans le Pas-de-Calais, dans une famille de mineurs polonais. Milieu offensif, au talent précoce, petit par la taille mais immense par la vision du jeu, il débute sa carrière pro à Angers avant d'exploser au Stade de Reims. Sa technique